0: du pays ainsi que la ville de Paris. Ça entraîne forcément des pics de pollution, notamment sur le Nord Isère, en région Île-de-France et dans le bassin lyonnais. Donc actuellement, il faut abaisser votre vitesse de 20 km/h par rapport à la vitesse maximale autorisée. Pour éviter d'avoir trop chaud, il est tentant de conduire en tenue d'été spéciale vacances. Moi, c'est vrai que je peux me retrouver en short, torse nu ou en tongue, prêt pour la baignade. Mais c'est pas recommandé, Antoine Oppart.
1: Ce qui n'est pas interdit n'est pas forcément autorisé. Tout tient dans la lecture de l'article R412-6 du Code de la route. Tout conducteur doit se tenir constamment en état d'exécuter commodément et sans délai toutes les manœuvres qui lui incombent. Conduire en tongue, en claquette ou pieds nus, c'est possible, mais un gendarme ou un policier peut vous verbaliser s'il considère que c'est à cause de cela que vous avez effectué une mauvaise manœuvre. 35 €, minoré à 22 si l'amende est payée immédiatement. Faire tomber la chemise est aussi déconseillé. Les forces de l'ordre peuvent invoquer l'article 222-32 du Code pénal pour exhibition sexuelle, un délit passible de 15 000 € d'amende. Les hommes et les femmes ne sont pas tout à fait égaux donc. Mais messieurs, pensez que même si le code de la route ne vous interdit pas de conduire torse nu, cela reste déconseillé. En cas d'accident ou de choc, cela vous rend plus vulnérable aux brûlures et aux blessures. À savoir aussi, certaines municipalités l'interdisent. N'hésitez pas à vous renseigner sur la législation de votre lieu de vacances pour ne pas avoir de mauvaises surprises.
0: Merci Antoine pour ces précisions. Bronski Beat dans moins de 3 minutes. Sienna Spirou également dans la playlist Autoroute Info. La van life a le vent en poupe depuis plusieurs années, mais au-delà de la carte postale, quels sont les avantages et les inconvénients de ce mode de voyage? On fait le point tout de suite avec Émilien Favre.
2: Pour en savoir plus, j'ai rencontré Christophe Léger, responsable de l'agence Vanaway à Dijon, qui loue des vannes et des fourgons aménagés. Ce que l'on peut dire, c'est que le profil des personnes intéressées est éclectique.
3: On a toutes sortes de clientèles, des jeunes qui veulent partir en vacances, des couples et des personnes âgées jusqu'à 80 ans qui veulent vivre aussi une expérience différente de ce qu'ils ont toujours connu, des campings, de la caravane et de l'hôtel.
2: 90% de ces personnes qui tentent l'aventure le font pour la première fois. Parmi les questions que l'on peut se poser, il y a évidemment celle de la différence avec le camping-car. Cela tient principalement de la base. Christophe Léger.
3: Un van est sur la base de la carrosserie d'un utilitaire, alors que le camping-car, c'est sur un plateau sur lequel on a rajouté un élément, ni plus ni moins qu'une caravane.
2: Et cela apporte des avantages vis-à-vis de la conduite et du stationnement.
3: Le van reste dans la catégorie utilitaire. Donc la restriction de stationnement est moins limitée que le camping-car. À savoir que le camping-car est considéré comme un élément habitable, ce qui n'est pas forcément le cas d'un van. Le van, à partir du moment où il n'y a pas de signe extérieur d'habitation, peut stationner partout. Qu'un camping-car n'a pas cette facilité de stationnement.
2: Évidemment, cela n'enlève en rien l'obligation de respecter le code de la route et notamment les interdictions de stationner à certains endroits et certaines heures. À part cela, il faut simplement profiter. Christophe Léger.
3: L'idée des vacances en van ou en fourgon, c'est les vacances liberté. C'est partir avec le minimum d'affaires, revenir avec le maximum de souvenirs, de découvrir les endroits magnifiques de notre pays et des autres pays. On roule, on s'arrête, on voit quelque chose de merveilleux, et ben on fait une petite pause prolongée, on n'a pas de chronomètre pour savoir à quelle heure on doit arriver pour manger ou pour partir. On a tout ce qu'il faut. Et une chose primordiale, laisser les espaces nature propres.
2: Pour vous essayer à la van life, la location débute à 500 € la semaine pour un fourgon en saison basse, histoire de goûter vous aussi à ce petit vent de liberté.

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1: 2h15, ravi de passer cette nuit avec vous. Avant de parler de la météo, tout va bien maintenant sur l'autoroute A6 en Essonne en direction de Paris. Le cône de chantier qui gêne la circulation a été ramassé par un patrouilleur APRR. Tout se passe bien actuellement, donc vous circulez dans de bonnes conditions, où que vous soyez, sur la 71 dans le centre, par exemple, sur la 6, l'axe Paris-Lyon, sur la 40 entre Mâcon et Chamonix, ou encore dans l'Est, sur l'autoroute A36, des conditions de route qui sont bonnes. On va revenir dans un instant néanmoins sur des zones de travaux qui occasionnent des fermetures nocturnes, mais avant cela, je vous rappelle que demain, il va encore faire très chaud ce jeudi, des grosses chaleurs attendues, 30 degrés sur la région Grand Est, 31 en Bourgogne, jusqu'à 33 dans le centre et en région Rhône-Alpes, 17 départements en vigilance orange canicule, une large partie ouest du pays ainsi que Paris, baisse des températures à partir de dimanche et ça entraîne un pic de pollution sur le Nord Isère en région Île-de-France et sur le bassin lyonnais actuellement. Il faut abaisser la vitesse de 20 km/h par rapport à la vitesse maximale autorisée. Des zones de travaux occasionnent des fermetures nocturnes. Par exemple, en Isère, la 51 est fermée jusqu'à 6h du matin environ dans les deux sens entre la sortie 13, lac de Monténard et le col du Faux. Je rappelle également la fermeture de la rocade sud de Grenoble jusqu'à 4h30 environ en direction de Lyon entre la sortie 8 et Chirol ouest et la bifurcation avec la 480 pour des travaux dans la tranchée couverte du Rondeau.
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1: Et avant d'écouter Joseph Kamel, on va s'intéresser à vos pneus. Et oui, il existe un détail important, trop souvent négligé, l'indice de charge pneumatique. On en parle avec Ilyes Jamlaoui.
2: Avant de prendre la route, pensez à jeter un rapide coup d'œil à vos pneus. D'ailleurs, vous avez sans doute remarqué un numéro inscrit sur leur flanc. C'est ce qu'on appelle l'indice de charge pneumatique. Ce chiffre indique le poids maximal que chaque pneu peut supporter. Par exemple, un indice numéroté 91 correspond à environ 615 kg par pneu. Attention, si cet indice est trop faible, le pneu risque de s'échauffer, de s'user, voire même d'éclater, surtout si votre voiture est déjà bien chargée. Sans oublier qu'un pneu correctement gonflé supporte mieux la charge et offre une meilleure tenue de route. Pour connaître l'indice recommandé, vous pouvez consulter simplement le manuel du véhicule ou bien l'étiquette collée la plupart du temps sur la tranche de la portière. Alors avant de partir, vérifiez l'indice et la pression de vos pneus et prenez la route en toute sécurité.

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1: 2h30, ravi d'être avec vous. Et avant de parler de la météo, juste deux mots pour vous dire que tout va bien. Vous circulez actuellement dans de bonnes conditions, soyez rassurés, tout va bien par exemple sur l'autoroute A6, l'axe Paris à Lyon. La météo maintenant, et bien demain, vous en doutez, jeudi, encore de grosses chaleurs attendues. 30 degrés sur la région Grand Est, 31 en Bourgogne, jusqu'à 33 dans le centre et en

0: Et avant d'écouter Taylor Swift ou encore Christophe May, on va sur l'A46 au nord de Lyon. Des panneaux touristiques indiquent votre passage à proximité de Trévoux, dans le département de l'Ain. Antoine Oppart s'est rendu dans cette ville d'art et d'histoire. Petite ville de près de 7000 habitants, Trévoux est une cité médiévale située en bord de Saône au riche passé historique. La ville telle qu'on la connaît aujourd'hui s'est implantée à la fin du XIVe siècle. Un positionnement stratégique proche de la Saône sur laquelle un péage très rentable était installé. Romain Cavallero, directeur de l'office de tourisme de Trévoux.
1: Un positionnement stratégique, effectivement, à la fois d'un point de vue de l'activité économique puisque la Saône était un axe de circulation très important, un peu l'autoroute du sud de la France au Moyen-Âge. En 1270, les foires de Chalon deviennent les premières foires de France et la Saône est le moyen le plus rapide de circuler dans l'axe nord-sud, donc il y avait un gros trafic commercial sur la rivière. Il y a aussi une situation favorisée d'un point de vue géopolitique, puisque depuis 843 et le traité de Verdun, la Saône servait de frontière entre ce qui devient au cours du Moyen-Âge, Royaume de France sur la rive occidentale et l'Empire sur la rive orientale. Donc nous ici, on était en terre d'Empire, on n'était pas en France. Et cette situation en marge du Royaume de France et vraiment aux confins de l'Empire a permis au seigneur de Trévoux petit à petit de s'émanciper, de se libérer de l'autorité impériale jusqu'à se faire reconnaître comme petit état indépendant. Il commence à battre monnaie au XVe siècle. Vers 1560, on parle de pays de Dombe et au XVIIe et XVIIIe siècle apparaissent les termes de souveraineté et principauté de Dombe, dont Trévoux était la capitale.
0: La ville sera finalement rattachée à la France en 1762. Voilà pour la partie histoire de Trévoux qui est devenue une commune dans laquelle se sont implantés de nombreux artistes et artisans. Émilie Lacroix, artiste peintre et sculptrice.
2: Depuis une dizaine d'années, beaucoup d'artistes et d'artisans sont venus s'installer à Trévoux. Par la suite, forcément, les artistes et les artisans appellent de nouveaux arrivants dans le centre historique. On est une bonne quinzaine maintenant. On a deux personnes qui travaillent le cuir. Nous avons également des potiers, céramistes. En sculpture, donc de la sculpture sur pierre et de la sculpture sur argile. Nous sommes plusieurs peintres et nous avons une couturière également.
0: Un marché de la création réunissant plusieurs dizaines d'artistes et d'artisans se tient à Trévoux tous les premiers dimanches du mois entre avril et décembre. Pour accéder à cette petite cité médiévale, empruntez la sortie 1 ou 2 de la 46.

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1: 2h45, on passe la nuit ensemble. Je vous informe en temps réel de ce qui se passe sur votre trajet. Et attention, dans le Jura, sur l'autoroute A39, alerte obstacle en direction de Dijon après le kilomètre 51. Un cône de chantier qui s'est renversé dans une zone de travaux. Il gêne sur la voie de droite. Un patrouilleur va arriver d'un moment à l'autre pour ramasser cet obstacle gênant qui se trouve une vingtaine de kilomètres après la sortie 7 pour Poligny-Pontarlier. Sinon, à part ça, tout se passe bien. Deux mots sur la météo, puisque demain, jeudi, encore de grosses chaleurs attendues. 30 degrés sur la région Grand Est, 31 en Bourgogne, jusqu'à 33 dans le centre et en région Rhône-Alpes. Baisse des températures seulement à partir de dimanche. Il faut bien penser à s'hydrater régulièrement, faisant la pause dans les aires de service, notamment, qui sont toutes climatisées. Des zones de travaux actuellement, il y en a beaucoup, comme à chaque fois durant le printemps, et parfois ça occasionne des fermetures nocturnes. Par exemple, c'est juste un exemple, parce qu'il y en a plusieurs, en Bourgogne, sur l'A6, direction Paris, c'est fermé entre tout le diffuseur 28, Mâcon-Nord, qui est fermé. C'est-à-dire que c'est fermé en entrée comme en sortie. Et dans le même secteur, c'est impossible d'accéder à l'A6 en direction de Paris depuis l'autoroute A40. La déviation se fait par la sortie 1, Mâcon-Centre, afin de retrouver l'autoroute A6 un peu plus loin, au niveau de l'entrée 27 pour Tournu.
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1: Bruno Mars, Anastasia, dans moins de 2 minutes, et pour éviter les longues files d'attente les jours de fort trafic pour la charge d'un véhicule électrique, pensez au trip planer, ou planificateur de trajet en français, et à ne pas faire le plein complet. Le point sur ces conseils avec Adeline Després.
2: Qui veut voyager loin ménage sa monture, vous connaissez l'adage. En ce qui concerne les véhicules électriques, c'est exactement la même chose lorsque l'on fait de grands trajets sur autoroute. Jérôme Micheron, directeur du produit pour Peugeot.
3: Grâce à un trip planner bien programmé, son parcours, le véhicule va s'adapter. Et ensuite, pas la peine de recharger jusqu'à 100%. On recharge à 80%. En plus, les trip planners s'ajustent en fonction de l'utilisation de la voiture et de la fréquentation des bornes. Et puis 80%, c'est une bonne recharge.
2: Maxime Fontanier est journaliste spécialisé dans les véhicules électriques. Il explique l'intérêt de cette recharge à 80%.
4: Pourquoi ? Parce qu'en fait, les 20 derniers pourcents mettront autant de temps que le 80%. C'est comme une bouteille d'eau, en fait. On met le robinet à fond au début, mais si on veut remplir, il faut réduire le débit. Au-delà de 80%, on perd du temps et on en fait perdre aux autres, surtout. En plus, c'est pas bon pour la batterie.
2: Mieux vaut donc s'arrêter plus fréquemment, mais moins longtemps. En véhicule électrique, il faut profiter de chaque pause, même de 5 minutes, pour recharger.

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1: Ah, ça me fait bien plaisir de passer la nuit avec vous. Bienvenue à tous, il est 3h.
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1: Et avant de parler de la météo, attention, priorité à votre sécurité. Une information qui vient de me parvenir et qui concerne la région de la Bourgogne, la Saône-et-Loire, plus précisément l'autoroute A6. Un véhicule gênerait la circulation à la sortie de l'aire de Farges quand on est en direction de Lyon. C'est entre Chalon-sur-Saône et Mâcon après la sortie 27 pour Tournu. Donc attention. Sinon, à part ça, ça se passe bien. On peut circuler dans de bonnes conditions, par exemple sur la 40 entre Mâcon et à Chamonix, sur les autoroutes alpines également, dans le centre du pays, sur l'A71. Et côté météo, et bien demain jeudi, encore de fortes chaleurs, 30 degrés sur la région Grand Est, 31 en Bourgogne, jusqu'à 33 dans le centre et en région Rhône-Alpes. Ça fait que 17 départements sont en vigilance orange canicule sur une large partie ouest du pays, ainsi que la ville de Paris baisse des températures à partir de dimanche. Donc ces prochains jours jusqu'à dimanche, il faut bien s'hydrater. Vous faites la pause régulièrement sur les aires de service qui sont toutes climatisées. Benson Boone, The White Stripes également. Dans quelques minutes et tout de suite, on retrouve notre série consacrée aux expéditions extraordinaires avec l'histoire de la traversée des Andes d'une aviatrice française, Adrienne Bolland. Un récit d'Antoine Oppard mis en onde par Nicolas Vernizzo.
2: Je vous propose un nouveau bond dans le passé. Il y a un peu plus de 100 ans, une Française, Adrienne Bolland, s'apprêtait à tenter l'impossible, traverser la cordillère des Andes, la plus haute chaîne montagneuse d'Amérique, à bord d'un petit avion, un Caudron G3. Le 25 août 1920, la pilote était déjà devenue la première femme à traverser la Manche. On est désormais en 1921, le secteur de l'aéronautique est en plein développement, mais le Caudron G3 dans lequel se trouve Adrienne Bolland est déjà dépassé et on ne peut pas dire qu'il soit très fiable pour une telle expédition. Le 1er avril 1921, sans trop réfléchir, il ne vaut mieux pas, la pilote décolle de Mendoza en Argentine. L'objectif est de passer de l'autre côté des Andes pour atterrir à Santiago au Chili, 250 km plus loin. Je vous invite, lorsque vous en aurez l'occasion, à aller voir sur Internet à quoi ressemble un Caudron G3. Vous comprendrez mieux pourquoi cette expédition est complètement folle. L'appareil est fait de bois et de toile, une véritable plume dans le ciel face au vent qu'il devra affronter dans quelques instants. Ses 80 chevaux lui permettent en théorie de voler à une altitude maximale de 3800 mètres, alors que les cols des Andes dépassent largement cette altitude. Adrienne Bolland est partie sans parachute, sans carte et sans boussole. Rien ne garantit le succès de cette mission. Elle a choisi la route la plus directe, mais aussi la plus dangereuse, car située au milieu des plus hauts sommets et balayée par des vents mortels. Très peu de pilotes ont réussi à passer par-dessus les Andes dans le passé. Adrienne, qui a obtenu son brevet il y a un peu plus d'un an seulement, doit rapidement faire avec des vents de face puissants. Pendant près d'une heure, elle se bat contre eux et fait du surplace. Un peu plus tard, elle se trouve au-dessus d'un lac qui a une forme d'huître. C'est là qu'elle se souvient d'une conversation qu'elle a eue avec une femme quelques heures plus tôt à Buenos Aires, venue de la part d'un habitant des Andes. Cette femme l'avait prévenue que lorsqu'elle volerait au-dessus d'un lac qui a une forme d'huître, elle serait tentée de tourner à droite. Elle avait alors averti Adrienne qu'il faudrait absolument serrer à gauche, sinon c'est le crash assuré. Sur le moment, Bolland ne savait pas trop quoi penser de cette visite, mais lorsqu'elle se retrouve au-dessus de ce fameux lac en forme d'huître, elle décide de suivre les conseils qu'on lui a donnés. Bien que la pilote soit tentée de tourner à droite, elle opte pour un virage à gauche. Et c'est effectivement en suivant ce chemin qu'elle trouve un passage entre les montagnes. Après 4 heures de vol, à lutter contre des vents d'une force inouïe, Adrienne Bolland aperçoit Santiago du Chili. Elle s'y pose et devient la première femme à passer au-dessus des Andes. Le président de la République chilienne se déplace pour féliciter en personne la Française, ce que ne fait pas l'ambassadeur de France au Chili, qui, en ce 1er avril 1921, croit à un poisson d'avril.

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1: 3h30, soyez tous les bienvenus, ravis d'être avec vous. Avant de parler de la météo, deux incidents. Tout d'abord sur l'autoroute A46, le contournement est lyonnais en direction de Marseille, un accrochage entre deux véhicules. Je vois ça en retour à caméra, c'est vers le kilomètre 16, c'est à la sortie de l'aire de Mionnet. Quand on est en direction de Marseille, l'air qui se trouve une dizaine de kilomètres après la sortie 2 pour Neuville-sur-Saône. Et puis sur l'autoroute A6 en Bourgogne, en Saône-et-Loire, en direction de Lyon, une voiture gêne la circulation à la sortie de l'aire de Farge qui se trouve entre Chalon-sur-Saône et le secteur de Mâcon après la sortie 27 pour Tournu. Côté météo, et bah demain, jeudi, encore de grosses chaleurs, 30 degrés sur la région Grand Est, 31 en Bourgogne, jusqu'à 33 dans le centre et en région Rhône-Alpes. Baisse des températures à partir de dimanche. Il faut bien vous hydrater en faisant la pause régulièrement sur les aires de service qui sont toutes climatisées. Et avant d'écouter Julien Lee, bon, encore un classique des Daft Punk avec Pharrell Williams. Ça, c'est un super tube. Eh bien, on s'intéresse tout de suite, avant cela, à une voiture devenue culte, la Ford Fiesta, qui souffle cette année, à votre avis, c'est 50 bougies, 50 ans déjà. Retour sur son histoire avec Jérémy Escabar.
2: En 1976, Michel Sardou chantait « Je vais t'aimer » et cette année marque également le début de l'histoire d'amour entre le public et la Ford Fiesta lors du Salon de l'Automobile de Paris.
3: Ford, qui fabrique des voitures de genre classique, passe à la Mini traction avant. C'est un événement dans l'histoire de l'automobile. Trois portes, 3,56 m, 5 et 6 chevaux, la Fiesta est une très jolie voiture, la plus petite jamais construite chez Ford.
2: La crise pétrolière des années 70 remet les petites voitures sur le devant de la scène. C'est dans ce contexte que Ford décide de valider le développement d'une citadine en 1972 pour concurrencer notamment la Fiat 127 et la Renault 5. Il faudra encore attendre 4 ans

0: et le large. Fiesta Newport 96 à 52 900 francs, c'est formidable.
1: La Ford Fiesta a aussi brillé sur les spéciales de rallye. En 2017, le pilote français Sébastien Ogier décroche même le titre de champion du monde au volant d'une Fiesta WRC.
2: Il est pas mal, il est bien, il a même pris de l'avance.
3: À 4 dixièmes, il est champion du monde, ça y est, on peut le dire. À 4 dixièmes, il est devant, quoi qu'il arrive, personne ne pourra aller le battre.
1: Après 47 ans de bons et loyaux services et plus de 22 millions d'exemplaires vendus, la dernière Ford Fiesta est sortie de l'usine de Cologne en Allemagne le 7 juillet 2023.

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1: À 3h45, avant de parler de la météo, deux incidents à vous rappeler. Tout d'abord sur l'autoroute A39 en direction de Bourg-en-Bresse entre Dijon et Dole. Il y a un chevreuil blessé qui gêne la circulation vers le kilomètre 12. Attention après la barrière de péage de Dijon et Crémollois. Attention aussi dans l'autre sens parce qu'il pourrait encore traverser les voies. C'est après l'aire de repos de Berlefort, autoroute A39. Et puis on va maintenant sur l'A46, sur le contournement espionné en direction de Marseille. Il y a une voiture qui gêne la circulation. La sortie de l'aire de service de Mionnet au kilomètre 16 qui se trouve après la sortie 2 pour Neuville-sur-Saône. Côté météo, et demain jeudi encore de fortes chaleurs. 17 départements vigilance orange canicule, une large partie ouest du pays ainsi que la ville de Paris baisse des températures à partir de dimanche. Il y a toujours des zones de travaux qui occasionnent des fermetures nocturnes, par exemple en région lyonnaise ou en nord de Lyon. L'A6 qui est fermée en ce moment en direction de Paris, secteur de Villefranche-sur-Saône, entre la sortie 31.2 et 31.1. La sortie 31.2 qui est donc obligatoire. Vous suivez les déviations en place, vous allez perdre une dizaine de minutes. Notez aussi qu'en sortie des autoroutes APRR du côté de Lyon, le tunnel de Fourvière sera fermé durant tout le week-end à partir de vendredi soir 22h jusqu'à lundi 6h du matin, 24h sur 24.
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1: Et avant d'écouter Joe Kerry ou encore Lewis Capaldi, on s'intéresse à la panne sur l'autoroute. Et oui, ça peut arriver à tout le monde. En compagnie d'un expert, Élise Valade nous rappelle comment il faut réagir.
2: La sécurité, voilà ce sur quoi les opérateurs joints par la borne orange ou l'application SOS Autoroute vont insister. Rodolphe Cyr du pôle sécurité trafic APRR.
3: Même s'il est sur un refuge, on va lui demander de quitter son véhicule et de se mettre derrière les glissières, donc le plus loin possible des voies de circulation, même s'il fait pas très beau dehors, voire même s'il pleut ou il neige. Pourquoi ? Parce qu'en fait, le risque est avéré. C'est-à-dire qu'on a fréquemment, hélas, des accidents avec des véhicules qui sont sur bande d'arrêt d'urgence ou qui sont sur refuge et qui sont percutés alors qu'ils étaient en phase d'arrêt. Donc il est très important de respecter ces procédures, à savoir se mettre en sécurité derrière les dispositifs de sécurité.
2: De faire aussi descendre toutes les personnes du véhicule, hein, y compris le bébé qui dort.
3: Exactement. En fait, c'est toutes les personnes qui sont dans le véhicule. Bien mettre aussi son gilet de sécurité, hein, pour bien être identifié. Il faut savoir qu'on est peu visible. Donc c'est très important que, justement, l'ensemble des personnes qui roulent sur le domaine autoroutier puissent vous percevoir, pas simplement le véhicule, mais percevoir aussi les piétons.
2: Pour les voitures, le délai d'intervention des dépanneurs est en moyenne d'une demi-heure.

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1: Bienvenue, ravi d'être avec vous. Il est 4h.
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1: Et avant de parler de la météo, deux incidents à vous rappeler. Tout d'abord sur l'A46, le contournement est lyonnais en direction de Marseille. Une voiture est en panne et gêne un peu la circulation à la sortie de l'aire de Mionnet qui se trouve après la sortie 2 pour Neuville-sur-Saône. Je vois en retour caméra le patrouilleur et la gendarmerie qui sont sur place en Bourgogne sur l'autoroute A6 en Saône-et-Loire en direction de Lyon. Là, c'est une voiture qui est en panne et qui gêne la circulation à la sortie de l'aire de repos de Farges qui se trouve après la sortie à 27 pour Tournu à l'approche du secteur de Mâcon. Voilà, sinon à part ça, tout se passe bien. Et côté météo, demain jeudi, encore de fortes chaleurs, 30 degrés sur la région Grand Est, 31 en Bourgogne, jusqu'à 33 dans le centre et en région Rhône-Alpes. Baisse des températures prévues à partir de dimanche. Et avant d'écouter Alex Warren ou encore Florent Pagny, nous partons maintenant sur l'A65 dans le sud-ouest. Xavier Ferrand a participé à une opération de débalisage. Deux agents l'accompagnent, Hervé le chauffeur et Jean-Pierre, à l'arrière du fourgon où ils vont ramasser et ranger les cônes de chantier.
2: Moi, je vais ramasser les cônes, te les passer, tu les poseras là-dessus. On va faire des paquets de 15.
3: Petit rappel, ça pèse combien un cône ?
2: 4 kg 100.
3: Et ben, il va y en avoir combien à ramasser ?
4: 2 kg 200.
2: Là, avec toi, on va débaliser 3 km. Donc environ, il faut dire, 30 cônes par kilomètre, environ une centaine de cônes, quoi. Tout ce temps qu'il n'y a pas de circulation, c'est impeccable, quoi. Ça aurait dû être comme ça tout le temps. Mais ce n'est pas le cas.
3: Allez, premier cône. Hop, c'est parti.
2: Allez, on y va, Hervé. Et voilà, le but, c'est d'attraper le cône tout en circulant.
3: Voilà, le camion ne s'est pas arrêté. Et je viens juste de récupérer le cône et le camion continue de rouler en fait.
2: Ah voilà, tu vois, une flopée de voitures qui passe, tu vois, une flopée de voitures. Il n'y a pas encore les camions, mais des fois il y a les flopées de camions.
3: Alors là, il y a un cône qui est tombé.
2: Voilà, quand c'est le cône qui est tombé, on s'arrête et on va le récupérer. Et comme tu vois, les voitures, ils roulent à 90.
3: C'était ironique, évidemment. Malheureusement, beaucoup d'automobilistes ne respectent pas. Ça reste assez dangereux quand même.
2: Vu le camion, comment il est passé là?
3: Alors moi j'ai une question quand même. Hervé, on vient de reculer là 3 km tout droit. On vous forme pour reculer comme ça?
5: On a été formé par d'autres collègues dans les premiers balisages qu'on a effectués quand on a été embauché. Mais on n'a pas eu de formation, nous, spécifique, comme ça peut se faire dans les écoles maintenant. Il y a des écoles maintenant de formation pour le métier d'autoroutier. Nous, on n'a pas eu de formation, on a été formé sur le terrain, quoi.
3: Alors, que ce soit Jean-Pierre et Hervé sur l'autoroute A65 dans le sud-ouest qui ont eu la gentillesse de m'embarquer avec eux, ou que ce soit n'importe quel autre agent, quand vous les croisez, levez le pied et éloignez-vous d'eux autant que possible.

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1: 4h15, avant de parler des fermetures nocturnes qui peuvent vous concerner, deux mots pour vous dire que tout se passe bien actuellement sur l'ensemble des axes autoroutiers que vous empruntez, que ce soit sur l'autoroute A6, l'axe Paris-Lyon ou encore sur les autoroutes alpines. Et puis côté météo, un temps calme et sec pour vous accompagner, ça bien sûr, mais demain, jeudi, encore de fortes chaleurs, 30 degrés sur la région Grand Est, 31 en Bourgogne, jusqu'à 33 dans le centre et en région Rhône-Alpes, 17 départements, vigilance orange, canicule, une large partie ouest du pays, ainsi que Paris. Il faut bien penser à s'hydrater, bien sûr. Des fermetures nocturnes qui peuvent vous impacter, par exemple en Isère, en Rhône-Alpes, la 51 est toujours fermée, ce sera fermé jusqu'environ 6h du matin dans les deux sens de circulation entre la sortie 13, lac de Monténard et le col du Faux. Et à Grenoble, c'est la 480 qui est fermée en direction de Lyon entre la sortie 7, Pont-de-Clé et la bifurcation avec la Rocade Sud.
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1: Et l'information trafic, bien sûr, de retour dans un instant. Vous restez bien avec moi, connecté sur Autoroute Info, également en direct sur l'application. Et pour la musique, on va se faire plaisir encore avec Sixpence None the Richer, Louane également, Marvin Gaye et tout de suite l'un de mes tubes préférés, Zao, avec MC Solar sur Autoroute Info.

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1: 4h30, ravi d'être avec vous et à cette heure-ci tout se passe bien sur l'ensemble des axes autoroutiers. Seule intervention en cours, c'est sur l'A46, le contournement est-lyonnais en direction de Marseille. Attention vers le kilomètre 16, ça se trouve après la sortie à 2 pour Neuville-sur-Saône. Il faut bien vous décaler sur la voie de gauche pour faciliter l'intervention du dépanneur, patrouilleur, les gendarmes aussi qui sont sur place. Et attention, donc si vous faites la pause sur l'aire de service de Myonnais, attention quand vous sortez de cette aire de service pour rejoindre l'autoroute A46 direction Marseille. Sinon, tout se passe bien, par exemple sur l'A71 dans le centre du pays ou encore sur l'A6, l'axe Paris-Lyon, et sur les autoroutes alpines, les conditions de route sont bonnes. Côté météo, demain, jeudi, encore de grosses chaleurs, 30 degrés sur la région Grand Est, 31 en Bourgogne, 33 dans le centre et en région Rhône-Alpes. Baisse des températures à partir de dimanche. Et avant d'écouter le dernier tube de Superbus avec Kyo, on part maintenant en direction du lac du Der. J'y suis déjà allé en vacances, c'est super. C'est en Haute-Marne pour une escapade au bord de l'eau avec Emma Logerette.
2: Ce jour-là, le soleil est au rendez-vous et permet donc de profiter pleinement du lieu. Méline Tramontana, du bureau d'information du lac.
3: Nous nous situons sur la promenade de l'île, vraiment caractérisée par cette grande esplanade lumineuse par laquelle nous pouvons nous promener. Et c'est là que se trouve l'essentiel des restaurants. Et nous trouvons directement sur la gauche le début de la digue, qui est également une piste cyclable. Donc la particularité du lac du Der, c'est qu'on peut faire tout le tour à vélo. Ça fait 36 km en tout. Et si on continue, on va arriver au niveau de la zone ornithologique.

0: halte aux promenades au fil de l'eau, par exemple, ou le train du Der.
1: Et le lac du Der propose également une multitude d'autres activités.
0: Il y a toutes sortes d'activités nautiques, également le surf électrique, le paddle, les voiliers, les barques de pêche. Nous parlons d'activités nautiques, hein, c'est normal car nous sommes sur le lac et nous profitons bien de l'eau. Mais vous avez également un escape game. Vous pouvez faire notamment le sentier de randonnée d'une courte durée, par exemple 8 km, et ça peut monter jusqu'à 30 km. C'est vraiment partout autour du lac.
1: En plus de ces activités quotidiennes, le lac du Der organise également des événements ponctuels tout au long de l'année.
0: Vous avez toutes sortes de festivals, par exemple, il y a le marathon du Der, la fête du vélo qui a lieu tous les ans, les légendes du Der qui est un spectacle médiéval humoristique qui a lieu tout l'été.
1: En bref, peu importe la période de l'année, vous ne risquez pas de vous ennuyer. Voilà donc une nouvelle idée sortie à faire à plusieurs ou en solo. J'ai peur de...

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1: 4h45, ravi d'être avec vous et avant de s'intéresser aux fermetures nocturnes qui vous concernent. Un incident, c'est sur l'autoroute A46, le contournement est lyonnais en direction de Marseille, kilomètre 16. Attention à la sortie de l'aire de Mionnet-Saint-Galmier. Et attention, si vous ne vous arrêtez pas sur cette aire de service, après la sortie 2 pour Neuville-sur-Saône, il faut bien vous décaler sur la voie de gauche. Sinon, tout va bien, par exemple, sur l'autoroute A6, l'axe Paris-Lyon ou encore sur les autoroutes alpines. Tiens, puisque j'évoque les autoroutes alpines, sachez que le tunnel du Fréjus au bout de l'autoroute A43 pour accéder à l'Italie est fermé en raison de travaux. Encore une trentaine de minutes, réouverture prévue vers 5h15. Sinon, à part ça, je vous rappelle qu'en Isère, l'A51 est fermée jusqu'à environ 6h dans les deux sens entre la sortie 13, lac de Monténard et le col du Faux.
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1: Et avant d'écouter la super nouveauté, on l'écoute en boucle en ce moment, on adore Tame Impala avec Jenny. Tout de suite, voici des conseils sécurité pour que votre trajet sur autoroute se passe au mieux. Jérémy Esclavard.
2: Que vous soyez un habitué ou un novice de la conduite sur autoroute, les règles sont les mêmes pour tous. Il est primordial de respecter le code de la route. Christophe Boutin, délégué général de l'ASFA, l'Association des sociétés françaises d'autoroute.
3: Écoutez, les conseils sont très simples, respecter les règles. Le corridor de sécurité, c'est très important, c'est inscrit dans le code de la route depuis 2018. C'est sanctionné, si vous ne le respectez pas, vous risquez une amende de 135€ et des pertes de points. On peut parler du respect de la limite de vitesse. Et enfin, dernier conseil, s'arrêter régulièrement, toutes les 2 heures, sur les aires d'autoroute qui accueillent les usagers en leur proposant de nombreux services. C'est un moyen de casser la monotonie du voyage, de recharger ses batteries, celles de son véhicule ou son réservoir d'essence si nécessaire, et de repartir plus frais et plus en sécurité pour la suite du voyage.
2: A noter que sur les autoroutes du groupe APRR, vous retrouvez en moyenne tous les 20 km une aire de repos et tous les 40 km une aire de service.

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2: Attention en Isère, du côté de Grenoble, un accident vient de se produire sur l'autoroute A48 en direction de Lyon vers le kilomètre 89. C'est peu de temps après la sortie A14 pour Saint-Égrève. Les services de sécurité se rendent sur

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1: Excellente journée à tous, jeudi 28 mai, les 5h.
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1: et avant de parler de la BTO, attention, alerte, obstacle en Saône-et-Loire, en Bourgogne, du côté de Mâcon, sur l'autoroute A6, en direction de Lyon, des débris de pneus qui gênent la circulation sur la voie du milieu, quelques kilomètres après la sortie 28 pour Mâcon Centre. Soyez très attentifs, vous activez les feux de détresse et vous ralentissez bien. Les services de sécurité vont intervenir d'un moment à l'autre pour ramasser ces obstacles gênants, débris de pneus vers le kilomètre 380. De cette autoroute A6. Une zone d'accident, c'est en Isère, du côté de Grenoble, sur l'autoroute A48, en direction de Lyon. Un accident s'est produit il y a quelques minutes. Là aussi, les services de sécurité vont arriver d'un instant à l'autre. C'est peu de temps après la sortie 14 pour Saint-Égrève. Partout ailleurs, ça se passe bien. Vous circulez dans de bonnes conditions. Et côté météo, vous en doutez, il va encore faire très très chaud aujourd'hui. 30 degrés sur la région Grand Est, 31 en Bourgogne, jusqu'à 33 dans le centre et en région Rhône-Alpes. 17 départements, vigilance orange, alerte canicule, dont une large partie ouest du pays, ainsi que la ville de Paris. Baisse des températures à partir de ce dimanche. On écoutera d'ailleurs les prévisions de Météo France durant le prochain quart d'heure. On verra tout ça dans le détail dans un instant sur Autoroute Info. Belle journée à tous. Et avant le retour de l'information trafic, l'excellent Teddy Swims et tout de suite Angèle avec Justice sur Autoroute Info.

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1: Bon début de journée avec Autoroute Info. On a de jolis paysages de soleil levant à cette heure-ci, mais il faut rester très concentré sur la route. On a des obstacles en ce moment qui gênent la circulation du côté de Mâcon sur l'autoroute A600 direction de Lyon, kilomètre à 388, peu de temps après, enfin 7-8 km maximum après. La sortie 28 pour Mâcon Centre. Les services de sécurité vont intervenir d'un instant à l'autre pour dégager la chaussée. Donc ralentissez bien après la sortie 28 Mâcon Centre et vous activer les feux de détresse pour prévenir bien sûr les autres usagers. Dans quelques minutes à 5h15, on fera le point complet sur les conditions de circulation. On écoutera aussi les prévisions de Météo France pour cette journée de ce jeudi 28 mai. Et tout de suite, les Fugees après James Morrison sur Autoroute Info.

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1: En Isère, du côté de Grenoble, attention sur l'autoroute A48 en direction de Grenoble, kilomètre 87. Un poids lourd est en panne sur la voie la plus à droite et gêne la circulation 2 petits kilomètres après la sortie 12 pour votre

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1: 5h15, très belle journée à tous en ce jeudi 28 mai. On peut assister à cette heure-ci à de jolis paysages de soleil levant, mais attention, faut rester concentré. Il y a toujours des obstacles qui sont signalés sur l'autoroute A6 du côté de Mâcon en direction de Lyon, kilomètre 387. Des débris de pneus qui gênent la circulation sur la voie du milieu. Les services de sécurité vont arriver d'un moment à l'autre, quelques kilomètres après la sortie 28 pour Mâcon Centre. Donc vous ralentissez bien et vous activez les feux de détresse. Autre gêne à la circulation, c'est en Isère, du côté de Grenoble, sur l'autoroute A48. Il y a un poids lourd qui est en panne, qui gêne la circulation vers le kilomètre 87. C'est après la sortie 12 pour Vorep et dans le même secteur, dans l'autre sens, en direction de Lyon. On me signale un accident vers le kilomètre 89. Après la sortie 14 pour Saint-Égrève. Sinon, à part ça, tout se passe bien. On s'intéresse maintenant à la météo.
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1: Et il va encore faire très très chaud aujourd'hui. Bon, en ce moment, un temps calme et sec pour vous accompagner et on atteindra facilement les 25 degrés durant ces prochaines heures, durant ce jeudi matin. On va voir comment ça va évoluer. On va voir ça dans le détail, toutes les températures. Maintenant, les prévisions de Météo France avec Tristan Hamm.
2: L'épisode de chaleur qui frappe notre pays n'est pas encore terminé. Ce jeudi, la chaleur se maintient à des niveaux comparables aux jours précédents grâce à un soleil bien souvent seul dans le ciel ou alors accompagné de quelques nuages décoratifs. Prévoyez alors une après-midi difficile sur les routes où le soleil frappera fort sur votre véhicule. Et comptez des températures maximales dépassant régulièrement les 30 degrés et atteignant par endroits les 35 degrés. Certaines villes peuvent même dépasser ces 35 degrés comme en Nouvelle-Aquitaine ou dans le Languedoc-Roussillon. La température va ensuite tarder à descendre seulement une fois que le soleil sera assez bas ou couché et la soirée se déroulera alors dans une ambiance encore lourde. Cet épisode de chaleur ne déclinera véritablement qu'en fin de week-end suivant, c'est-à-dire durant la journée de dimanche qui arrive, au prix d'un temps plus humide mais toujours relativement chaud. Bonne route avec Météo France sur Autoroute Info.
1: Il faut bien sûr bien s'hydrater tout au long de la journée et faire des pauses plus régulièrement sur les heures de service qui sont toutes climatisées. Allez, restez bien branchés sur Autoroute Info. Dans un instant, on vous donnera les bons réflexes à adopter avant de prêter son véhicule. Et pour la musique, on va se faire plaisir avec Jack et Carla. Très belle journée à tous en ce jeudi 28 mai avec Autoroute Info.

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1: Bienvenue, belle journée à tous en ce jeudi 28 mai, il est 5h22, l'information trafic en temps réel bien sûr, H24, 7 jours sur 7, je suis là pour vous informer et vous accompagner, et attention sur l'autoroute A48 en Isère du côté de Grenoble, il y a un poids lourd qui gêne la circulation sur la voie la plus à droite, kilomètre 87, c'est après la sortie 12 pour Voreppe, 2 km après la sortie 12, et dans l'autre sens, mais dans le même secteur, un accident peut-être avec gêne à la circulation en direction de Lyon, cette fois, kilomètre à 89 après la sortie 14 Saint-Égrève. Soyez très attentifs et ralentissez bien surtout. Counting Crew pour la musique dans un instant et Justin Bieber. Et puis à 5h30, ce sera le point complet sur les conditions de circulation. Et avant de laisser quelqu'un prendre le volant à votre place, certaines règles d'assurance sont à connaître. J'ai contacté un expert pour nous dire comment éviter les mauvaises surprises. Fabrice Trace, agent général d'assurance, bonjour.
2: Bonjour Raphaël.
1: Alors déjà, une question que beaucoup de monde peut se poser, est-ce que j'ai le droit de prêter ma voiture à ma famille ou à un ami par exemple ?
2: Oui, j'ai le droit à partir du moment où ma voiture est assurée, bien sûr. Il faut juste que je vérifie auparavant que la personne est bien titulaire d'un permis de conduire en cours de validité.
1: Si jamais la personne à qui j'ai prêté mon véhicule a un accident, comment ça se passe ? Que couvre mon assurance ?
2: Alors, tout va dépendre de la formule d'assurance. Vous avez donc des assurances responsabilité civile, des assurances responsabilité civile incendie et vol, et ce qu'on appelle la tout risque, et professionnellement, nous on appelle ça l'assurance dommage tous accidents. Donc, à partir du moment où vous prêtez votre véhicule, le véhicule, s'il est assuré au minimum en responsabilité civile, c'est-à-dire pour les dommages que le conducteur du véhicule cause à des tiers. Donc ça, c'est l'assurance obligatoire minimale auto.
1: Et comment je peux connaître rapidement les conditions de mon assurance ? C'est plus facile peut-être de leur passer un coup de téléphone.
2: Alors, soit vous passez un coup de téléphone, ça effectivement, c'est une bonne chose. Soit, ce qui est important aussi, c'est de regarder donc son contrat d'assurance. Un contrat d'assurance s'analyse de manière assez simple. Vous avez un document d'information préalable à l'assurance, résumé du contrat. Et puis, vous avez aussi donc les conditions générales qui sont l'ossature du contrat, donc l'ossature juridique du contrat.
1: Dernière question. En cas de contrôle routier, si j'ai emprunté le véhicule à un proche, je dois montrer quel document ?
2: Alors, il y a eu une réforme et donc le certificat d'assurance, la fameuse carte verte, n'est plus obligatoire. On n'est plus obligé de la poser sur le pare-brise. Pourquoi ? Parce que les forces de l'ordre ont un fichier, le fichier des véhicules assurés. Ils peuvent consulter le fichier pour voir si le véhicule est véritablement assuré ou non.
1: L'Observatoire national interministériel de la sécurité routière estime qu'aujourd'hui, en France, environ 700 000 personnes conduiraient sans assurance.

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1: Et ça me fait bien plaisir de démarrer cette journée de ce jeudi 28 mai avec vous. Il est 5h30, le point sur les conditions de circulation. Attention, si vous êtes sur l'autoroute A48 du côté de Grenoble, en Isère, alors tout d'abord au kilomètre 87, il y a ce poids lourd qui est en panne sur la voie la plus à droite et qui gêne la circulation après la sortie à 12 pour Vorep. Et dans l'autre sens, en direction de Lyon, un accident se serait produit il y a quelques minutes au kilomètre 89, un peu de temps après la sortie à 14. Pour Sainte-Grève. Et tiens, une information qui vient de me parvenir et qui concerne justement le département de l'Isère, du côté de Grenoble, cette fois sur l'autoroute A480. Accident qui viendrait de se produire en direction de Lyon vers le kilomètre 8. C'est peu de temps après la sortie 5B pour Cessin-Cessiné. Sinon, ça se passe bien. Je vous rappelle aussi que sur l'autoroute 46, le contournement échelonné en direction de Marseille, il y a une intervention en cours vers le kilomètre 16 à la sortie de l'aire de Mionnet. Il faut bien vous décaler sur la voie de gauche pour respecter le corridor de sécurité. Sinon, tout va bien sur l'autoroute A6, c'est l'axe Paris-Lyon. Mais ça se passe bien, que vous soyez en région lyonnaise, en région Île-de-France ou par exemple du côté de Belfort, du côté de Sochaux, Mulhouse. Et tout va bien, par exemple, sur l'autoroute A36, côté météo. Vous le vivez, vous voyez peut-être des jolis paysages de soleil levant. Eh bien, il va encore faire chaud, très chaud, sur toute la France, hein, sur tout le pays, avec des températures caniculaires. Alerte canicule sur l'ouest du pays, sur la majeure partie ouest et sur la ville de Paris. Pensez à bien vous hydrater et à profiter de la climatisation des aires de service. L'information trafic de retour dans les toutes prochaines minutes. Vous restez bien connectés à Autoroute Info en direct également sur l'application. Et pour la musique de Palmas, Roy Orbison, et tout de suite le dernier tube de la superstar américaine Taylor Swift sur Autoroute Info.

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1: Des accidents à vous rappeler en Isère, en région grenobloise plus particulièrement. C'est le cas sur la 480 en direction de Lyon. C'est après le kilomètre 9 dans la bretelle de sortie numéro 6 pour Espace Comboire. Une voiture impliquée, il y a sans doute une gêne au trafic. Un secteur évidemment abordé avec la plus grande attention et à vitesse réduite. Et puis autre accident à vous annoncer à cette heure-ci, c'est sur la 48 en direction de Lyon, quittant Grenoble. Donc c'est aux alentours du kilomètre 89, c'est après la sortie 14 pour Saint-Égrève. Et on parle d'une voiture immobilisée en plein milieu des voies de circulation. Du personnel autoroutier se trouve sur place. Il faut évidemment là aussi avoir le pied léger sur l'accélérateur. En marge de ces accidents en région grenobloise, il y a un trafic qui se charge bien en Haute-Savoie, au bout de l'autoroute A41 en direction de Genève pour rejoindre la Suisse par la douane de Bardonnay, trafic bien ralenti à présent. On peut presque même parler déjà de bouchons de quelques centaines de mètres. Sinon ailleurs sur les autoroutes alpines que vous empruntez, pas d'autres perturbations, incidents ou accidents à vous annoncer. Concernant les travaux, notez que cette nuit encore en région grenobloise, l'autoroute A51 sera fermée dans les deux sens de circulation à partir de 21h jusqu'à 6h demain matin en raison de travaux dans le tunnel du Cynard. Fermeture donc de cette autoroute A51 cette nuit encore dans les deux sens entre la sortie numéro 13, lac de Monténard et le col du Faux. Une déviation sera évidemment en place par le réseau secondaire, la départementale 1075.
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1: La suite du programme sur Autoroute Info, dans quelques minutes, nous plongerons dans l'univers spectaculaire de l'Atelier des Lumières de Paris. Votre prochain point trafic, ce sera dans un peu plus de 3 minutes, le temps d'écouter. Bruno Mars, bonne route, bon début de matinée sur Autoroute Info.

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1: Accident à vous rappeler en région grenobloise sur la 480 en direction de Lyon après le kilomètre 9 dans la bretelle de sortie 6 pour espace convoi. Une bretelle de sortie qui est désormais fermée pour une durée indéterminée pour permettre l'intervention des secours qui se rendent sur place. Et puis évidemment, il y a également un accident sur la 48 à vous rappeler en direction de Lyon. Un véhicule immobilisé sur la voie du milieu après la sortie 14 pour Saint-Égrève, secteur autoroutier toujours abordé. Avec la plus grande attention, la suivre le prochain rendez-vous avec l'actualité trafic à 6h, le prochain point complet. Et puis pour la musique, il y aura Frérot de la Vega et également Cher. Pour l'instant, on va visiter un lieu à Paris où chaque exposition est une immersion différente, de Van Gogh à Claude Monet, de Picasso à la Renaissance ou encore un voyage autour de la Lune. Ici, l'art se découvre en grand et surtout autrement. Présentation de l'Atelier des Lumières avec Raphaël Giudicelli.
2: Et ici, dans cette ancienne fonderie, des milliers de visiteurs franchissent la porte chaque jour et découvrent un spectacle qui les entoure à 360 degrés. Et justement, que ressent-on dans les premières secondes quand on ouvre la porte? Quelle est la réaction des visiteurs? J'ai posé la question à Simon Hériès, le directeur de l'Atelier des Lumières.
3: La réaction, c'est de voir ces énormes volumes autour d'eux, ces murs de 10 mètres de haut, recouverts d'images, et surtout, ils vont apercevoir quelques appareils qui vont permettre des effets atmosphériques pendant l'exposition, pendant le spectacle, et ces effets atmosphériques vont, par leur nouveauté, apporter une vraie volumétrie à l'image.
2: Quel est l'objectif de l'Atelier des Lumières? C'est de moderniser l'accès à l'art ou d'inventer une nouvelle forme de spectacle culturel?
3: Oui, absolument. C'est une première approche à la grande thématique de l'art, au patrimoine de manière générale. Je suis intimement convaincu que les expériences immersives ont un côté accessible, permettent de connecter le visiteur à l'art par la projection, par l'animation. Il y a un aspect pédagogique évidemment dans nos expositions, mais ça leur permet peut-être de leur donner envie d'aller dans les musées ou dans des sites plus traditionnels.
2: Et justement, je suis allé à la rencontre des visiteurs pour qu'ils me donnent leurs impressions après la découverte de l'exposition Renaissance, un spectacle immersif durant lequel les plus grandes œuvres des maîtres de la Renaissance du XVIe siècle prennent vie tout autour de nous.
4: C'était très chouette. Je vais le proposer à mes collègues.
5: Il y a une vraie histoire, il y a une vraie transmission de savoir et c'est formidable.
6: Moi j'ai adoré, je trouvais qu'on voyait les œuvres comme on les a jamais vues, donc c'était intéressant.
2: Et à côté de la grande salle, il y a aussi l'atelier des enfants qui permet de toucher, de créer et jouer avec l'art. À l'Atelier des Lumières de Paris, toute la famille peut repartir avec des images plein la tête et l'envie de revenir. Des activités, des expositions et des surprises vous y attendent tout au long de l'année. Vous avez toutes les informations sur atelier-lumière.com.

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1: Jeudi 28 mai, bonjour, il est 6h.
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1: Un accident, vous rappelez, en région grenobloise sur la 48 en direction de Lyon. Accident impliquant une voiture sur la voie du milieu, kilomètre 89. C'est 2 km après la sortie 14 pour Saint-Égrève. La voie du milieu est bien évidemment neutralisée pour permettre l'intervention des secours qui sont sur place. On a du personnel autoroutier, les forces de l'ordre également, le dépanneur. Veillez à bien ralentir évidemment en arrivant sur cette portion d'autoroute. Réduisez votre vitesse également, toujours en région grenobloise, du côté de l'A480, avec là aussi un accident à vous rappeler. Accident sur A480 en direction de Lyon, dans la bretelle de sortie numéro 6, espace Comboire. C'est après le kilomètre 9, une bretelle de sortie qui est tout simplement fermée pour une durée indéterminée. En marge de ces accidents, il y a également ce bouchon à vous rappeler en Haute-Savoie pour rejoindre la Suisse. Bouchon récurrent du matin au bout de l'autoroute A41 en direction de Genève. C'est au niveau de la douane de Bardonnay que vous roulez à faible allure sur un bon kilomètre lorsque vous arrivez d'Annecy par la 41 des Lacs ou encore depuis Bellegarde par l'autoroute A40 et puis en arrivant de Danemasse et de Sallanches par l'autoroute A40. Comptez 1,5 km de bouchons ou de forts ralentissements ailleurs sur les autoroutes alpines que vous empruntez. Pas d'autres perturbations à vous annoncer pour le moment. Notez qu'il y a toujours un pic de pollution atmosphérique actuellement dans la vallée du Rhône, avec une obligation de réduire votre vitesse de 20 km/h. C'est le cas si vous circulez par exemple sur l'autoroute A49 à partir du secteur de la Bombe de Stain jusqu'à Valence. Un point sur l'actualité générale à suivre à présent avec le fil info de France Info.
2: Sarah, la chaleur et ses départements en vigilance orange canicule.
3: Mais oui, elle s'élargit cette vigilance à Paris et sa petite couronne, 17 départements en tout. Le Premier ministre Sébastien Lecornu va tenir une réunion interministérielle. 2 morts noyés de plus ces dernières heures. Un jeune homme de 17 ans à Poitiers, un autre en Seine-Maritime. La guerre au Moyen-Orient, le cessez-le-feu menacé, les États-Unis ont ciblé à nouveau cette nuit l'Iran. Drone abattu frappe sur une base militaire. En représailles, l'Iran affirme de son côté avoir tiré sur une base militaire américaine. L'armée du Koweït dit également faire face ce matin à des attaques de missiles et de drones. Je n'ai pas trahi la confiance des Français. Les derniers mots de Nicolas Sarkozy à son procès hier, la voix tremblante. L'ancien chef de l'État est rejugé en appel dans l'affaire du financement libyen. Décision le 30 novembre. C'est le premier titre européen de son histoire. Le club londonien de Crystal Palace remporte la finale de la Ligue Conférence de football contre le Rayo Vallecano. Victoire hier 1-0 grâce à un but du Français Jean-Philippe Mateta.
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1: Votre rappel, votre prochain point trafic revient à 6h06, le temps d'écouter le nouvel extrait du prochain album de Charlotte Card. Album attendu dans le courant de l'automne prochain. Charlotte Cardin sur Autoroute Info. Bonne route, bon début de matinée.

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1: En région grenobloise, sur la 48 en direction de Lyon, veillez à bien réduire votre vitesse après la sortie 14 pour Saint-Égrève. Il y a toujours un accident à vous rappeler vers le kilomètre 89. Accident en plein milieu des voies de circulation. Réduisez bien l'allure en arrivant dans le secteur. Et puis, un trafic perturbé à prévoir pour rejoindre la Suisse depuis la Haute-Savoie par l'autoroute A41. Et la douane de Bardonnay, on reparlera de tout ceci en détail dans notre prochain point trafic à 6h15, il y aura également un point sur la météo du jour, une météo qui s'annonce encore très très chaude, trop chaude même. Mais pour l'instant, la musique pour vous accompagner sur Autoroute Info dans les prochains kilomètres avec Michael Cimbello, juste après Grégory Lemarchal.

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1: En région grenobloise sur la 48 en direction de Lyon, il faut toujours bien réduire votre vitesse après la sortie 14 pour Saint-Égrève en raison d'un accident qui perdure vers le kilomètre 89. Une voiture impliquée. Il ne reste que la voie de droite pour circuler sur cette portion d'autoroute. Beaucoup de monde sur les lieux de l'accident. Du personnel autoroutier, bien sûr, les forces de l'ordre et également le dépanneur. Autre accident toujours d'actualité, c'est en région grenobloise sur la 480 en direction de Lyon. Accident impliquant une voiture dans la bretelle de sortie numéro 6 espace Comboire. Une bretelle de sortie qui est fermée, qui va rester fermée un bon moment, a priori d'après nos dernières informations. Il pourrait y avoir également une gêne sur la voie de droite sur cette portion d'autoroute. Ralentissez évidemment en arrivant dans le secteur. Et puis à cette heure-ci, il faut parler bouchon. Le premier bouchon du matin se situe en Haute-Savoie pour rejoindre la Suisse par l'autoroute A41 et la douane de Bardonnay. Comptez 1,5 km de retenue en arrivant d'Annecy par la 41 à Des Lacs et depuis Bellegarde par l'autoroute A40. Et puis quasiment 2 km de bouchons vous concernent en arrivant de Sallanches. Sinon, ailleurs sur les autoroutes alpines que vous empruntez, vous roulez sans problème.
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1: Il va faire encore très chaud aujourd'hui. Tout de suite, on s'intéresse à la tendance pour les prochaines heures. On retrouve le bulletin préparé aujourd'hui par Tristan Ham, prévisionniste à Météo France.
2: L'épisode de chaleur qui frappe notre pays n'est pas encore terminé. Ce jeudi, la chaleur se maintient à des niveaux comparables aux jours précédents grâce à un soleil bien souvent seul dans le ciel ou alors accompagné de quelques nuages décoratifs. Prévoyez alors une après-midi difficile sur les routes où le soleil frappera fort sur votre véhicule. Et comptez des températures maximales dépassant régulièrement les 30 degrés et atteignant par endroits les 35 degrés. Certaines villes peuvent même dépasser ces 35 degrés comme en Nouvelle-Aquitaine ou dans le Languedoc-Roussillon. La température va ensuite tarder à descendre seulement une fois que le soleil sera assez bas ou couché et la soirée se déroulera alors dans une ambiance encore lourde. Cet épisode de chaleur ne déclinera véritablement qu'en fin de week-end suivant, c'est-à-dire durant la journée de dimanche qui arrive, au prix d'un temps plus humide mais toujours relativement chaud. Bonne route avec Météo France sur Autoroute Info.
1: Savez-vous utiliser correctement des câbles de démarrage en cas de panne de batterie? Eh bien, restez avec nous. Dans quelques minutes, nous ferons un peu de mécanique sur Autoroute Info. On vous dira tout. Le prochain point trafic, ce sera dans moins de 3 minutes. Le temps de retrouver celle que nous avons écoutée tout l'été dernier, qu'on risque d'écouter encore tout cet été. C'est Louisa sur Autoroute Info avec son titre Jetlag. Bonne route.

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1: Si vous circulez sur la 48 en région grenobloise en direction de Lyon, vous êtes toujours contraint de rouler sur une seule voie après la sortie 14 pour Saint-Égrève en raison d'un accident qui perdure. Voie du milieu et voie de gauche qui reste toujours neutralisée pour le moment. Et puis comme on se rapproche tout doucement de l'heure de pointe, le trafic augmente tout doucement aux portes de Lyon et de Grenoble et aux portes de Genève où il y a toujours un bouchon au bout de l'autoroute A41 au passage de la douane de Bardonnay. Je vous reparlerai de tout cela dans notre prochain point trafic à 6h30. Et avant de retrouver Phil Collins et Justin Timberlake pour la musique, un sujet pratique à présent qui peut vous sortir d'un mauvais pas si votre véhicule ne démarre pas en raison d'une panne de batterie. Véronique Voiron a mis le nez sous le capot.
2: Le matin, au moment de partir au travail, de préférence, alors qu'on est loin d'être en avance, la voiture ne démarre pas. Et là, on repense soudainement à la batterie qui donnait déjà quelques signes de faiblesse ces derniers jours et on se dit qu'on aurait dû y prêter davantage attention. Bref, l'heure n'est plus au regret, il faut agir. Première chose, mettre la main sur des câbles de démarrage. Et ce n'est pas chose aisée, il semblerait même que l'objet soit devenu une denrée rare. Heureusement, moi, j'ai un frère, merci Eric, il se reconnaîtra, que je peux solliciter pour venir à mon secours. Même si cela peut paraître évident pour certains, voici comment procéder. Placer les deux voitures à proximité sans qu'elles ne se touchent. Les moteurs à l'arrêt et le frein à main enclenché. Ouvrez les capots, dégagez l'accès aux bornes des deux batteries. Vous pouvez alors brancher les pinces pour les relier entre elles. Branchez le câble rouge sur la borne positive de la batterie déchargée, puis l'autre extrémité sur la borne positive de la batterie donneuse d'énergie. Branchez ensuite le câble noir sur la borne négative de la batterie chargée et connectez-le à une surface métallique non peinte du moteur de la voiture en panne. Cela évitera les étincelles près de la batterie. Une fois les deux voitures ainsi reliées, démarrez le véhicule équipé de la batterie en bon état et laissez tourner le moteur quelques instants, puis essayez de démarrer la voiture en panne. Une fois celle-ci démarrée, coupez le moteur de la voiture donneuse et retirez les câbles avec précaution dans l'ordre inverse de la pose. On commence donc par la pince noire de la voiture qui était en panne, puis l'autre extrémité. Ensuite, retirez la pince rouge du véhicule donneur, puis débranchez enfin la dernière pince. Voilà, vous savez à présent utiliser les câbles de démarrage.

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1: Plus qu'un seul accident à vous annoncer en région grenobloise. Accident qui vous concerne si vous circulez sur l'A480 en direction de Lyon après le kilomètre 9. Accident qui s'est produit dans la bretelle de sortie numéro 6 pour Espace Comboire. Une bretelle qui est tout simplement fermée pour le moment et pour une durée indéterminée. Sur place, on a du personnel autoroutier également. Le dépanneur ralentissait quoi qu'il en soit en arrivant sur cette portion d'autoroute. Dans l'actualité, évidemment, il faut parler de ce bouchon bien en place en Haute-Savoie pour rejoindre la Suisse par l'autoroute A41 par la douane de Bardonnais, avec désormais 2 km de bouchon à prévoir en arrivant d'Annecy ou encore de Bellegarde. Lorsque vous arrivez de Sallanches par l'autoroute A40, il y a 3 km de retenue. Il faut compter plus ou moins une dizaine de minutes pour traverser ces bouchons. Et puis en marge de cela, il y a une alerte de pollution à vous rappeler qui concerne la vallée du Rhône, avec une obligation de réduire votre vitesse de 20 km/h par rapport aux vitesses normales autorisées si celles-ci sont supérieures ou égales à 90 km/h. Obligation donc de réduire votre vitesse de 20 km/h si vous circulez sur l'autoroute A49 depuis le secteur de la Paume d'Austin, le diffuseur numéro 8, jusqu'à Valence au moins. Un point sur l'actualité générale à présent avec le fil info de France Info.
2: Et à la une, ce projet de loi pour mieux protéger tous les enfants.
3: Le ministre de l'Éducation veut notamment créer une liste noire et contrôler les antécédents judiciaires des agents de tout le personnel en lien avec les mineurs à l'école après les violences dans le périscolaire. Il coûte entre 250 et 400 euros. Les médicaments anti-obésité seront remboursés par la Sécurité sociale à partir de mi-juin. La ministre de la Santé doit l'annoncer ce midi, mais uniquement pour les patients atteints d'une obésité massive à sévère. Il va faire encore plus chaud aujourd'hui. La vigilance orange canicule étendue à 17 départements, dont Paris et les départements de la Petite Couronne. Alerte canicule et alerte pollution à l'ozone en Île-de-France notamment. Si vous prenez la voiture, la circulation est différenciée et la vitesse réduite. La finale de la Ligue des Champions se rapproche entre le PSG et Arsenal. C'est samedi à Budapest. Le ministre de l'Intérieur annonce un dispositif de sécurité important. 22 000 policiers et gendarmes déployés en France, dont 8000 à Paris.
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1: L'actualité trafic revient dans moins de 3 minutes. Le temps d'écouter le duo entre Daisy et Joseph Kamel. Bonne route et bon début de matinée sur Autoroute Info.
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1: Accident sur la 480 en région grenobloise en direction de Lyon. C'est dans la bretelle de sortie 6 espace Comboire, une bretelle de sortie qui reste fermée pour le moment. Et puis ce bouchon qui perdure pour rejoindre la Suisse par l'autoroute A41 et la douane de Bardenay. Il faudrait plus ou moins une dizaine de minutes pour passer ces bouchons avant de rejoindre ce poste frontière. Le prochain point trafic revient sur Autoroute Info aux alentours de 6h45 pour vous accompagner évidemment d'ici là la musique sur Autoroute Info avec Inika Meuse juste après Likely.

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1: En région grenobloise, sur la 480 en direction de Lyon, il n'y a plus d'accident à vous annoncer dans la bretelle de sortie 6 pour espace Comboire. Pour autant, cette bretelle de sortie est toujours fermée pour le moment. Concernant l'état du trafic, eh bien, la circulation se charge en région grenobloise, notamment. C'est le cas sur la 480 en direction de Sisteron. Pour l'instant, pas de perturbation à vous annoncer. On fait le même constat en région lyonnaise sur l'autoroute A43. Trafic en hausse sur la 43 en direction de Lyon. Mais pour l'instant, tout se passe bien. En revanche, toujours un bouchon pour rejoindre la Suisse depuis la Haute-Savoie par l'autoroute A41 au passage de la douane de Bardenay avec 2 km de retenue qui perdure en arrivant d'Annecy ou encore depuis Bellegarde. Et puis compter 3 km de bouchons en arrivant de Sallanches. Il faudrait toujours plus ou moins une dizaine de minutes d'après les remontées GPS pour traverser ces bouchons et atteindre ce poste frontière. Ailleurs, sur les autres routes alpines que vous empruntez, a priori tout se passe bien. Nous n'avons pas eu d'informations contraires de la part des différents PC de circulation avec lesquels nous travaillons. Concernant les travaux à prévoir, notez que le tunnel de Fourvière en région lyonnaise sera fermé dans les deux sens de circulation à partir de ce vendredi le 29 mai 22h jusqu'à lundi matin le 1er juin à 6h. Donc tunnel de Fourvière fermé pendant tout le week-end à venir.
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1: À suivre dans quelques minutes, Autoroute Info reportage pour nous intéresser à un anniversaire, celui de la Renault 21 qui fête ses 40 ans. Pour le prochain point trafic, il faudra attendre plus ou moins 3 minutes, le temps d'écouter Ed Sheeran. Bonne route sur Autoroute Info, bon début de matinée.

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1: De la patience à prévoir un peu pour rejoindre la Suisse par la 41. Depuis la Haute-Savoie, il y a ce bouchon récurrent du matin pour passer la douane de Bardonnay. 2 km de retenue depuis Annecy et Bellegarde. Et 3 km de bouchon vous concernent si vous arrivez plutôt de Sallanches. Et puis ailleurs, sur les autoroutes alpines que vous empruntez, le trafic augmente, notamment aux portes de Lyon et de Grenoble. Mais pour l'instant, du côté de ces deux agglomérations, vous roulez encore sans problème. Le prochain point trafic, ce sera à 7h sur Autoroute Info. D'ici là, il y aura la musique avec le groupe Prince et également les L5. Mais pour l'instant, sur Autoroute Info, on célèbre un anniversaire, celui de la Renault 21. Elle fête ses 40 ans cette année. Reportage Jérémy Esclavard.
2: La Renault 21 vient remplacer une R18 devenue vieillissante. Elle fait sa première apparition lors du Salon de l'Automobile de Genève en mars 1986. La berline familiale a même droit à son reportage dans le journal télévisé d'Antenne 2.
3: La R21 sera présentée en 11 versions différentes. 5 moteurs de 1,7 litre essence à 2,1 litre turbo-diesel, boîte 4 ou 5 vitesses, 4 niveaux d'équipement. C'est une traction avant, longueur 4,46 m, vitesse 160 à 200 km/h, suivant la version.
2: À sa sortie, la Renault 21 n'était disponible qu'en version 4 portes avec motorisation essence. Au fil du temps, la gamme s'élargit et de nombreuses finitions voient le jour, comme la turbo-diesel mise à l'honneur dans l'émission Automoto.
4: Elle a tout pour les séduire et pour donner à Renault le grand coup de sang neuf qui lui manquait depuis longtemps et qui porte désormais à 11 le nombre de modèles de la gamme 21. Cette version turbo-diesel reprend tous les ingrédients qui ont fait le succès de la 21. Le sien est donc d'ores et déjà assuré, d'autant que son prix, 95 000 francs environ, la positionne très bien par rapport à ses concurrentes.
2: Au cinéma, la Renault 21 tient le haut de l'affiche dans la saga Les Tuches. Jeff, le père de famille, voue un amour fou pour le break Nevada, puis pour la version Manager.
5: R21 Manager. 5 vitesses plus une gratuite. Chauffage de 1 à 60 degrés. Direction assistée. 0 à 100 km/h en 13 minutes. Marche arrière turbodynamique. Lave-glace à la bière. R21 Manager. Le futur, c'est maintenant.
2: Après un peu plus de 2 millions d'exemplaires vendus, la Renault 21 laisse sa place en 1994 à la Laguna.

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1: Merci de faire la route à nos côtés, il est 7h.
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1: C'est l'heure de pointe et évidemment à cette heure-ci, il faut parler bouchons que l'on retrouve toujours en Haute-Savoie, au bout de l'autoroute A41 en direction de Genève, au passage de la douane de Bardonnay, avec 2 km de retenue, toujours bien en place quand on arrive d'Annecy par la 41, des lacs Concours depuis Bellegarde par l'autoroute A40. Comptez également 3 km de retenue en arrivant de Sallanches par l'autoroute A40. Il faudrait plus ou moins une dizaine de minutes d'après les remontées GPS pour traverser ces bouchons. Ça commence à bien se charger en région lyonnaise sur l'autoroute A43 en direction de Lyon, avec un trafic plus ou moins ralenti sur 1 km avant d'atteindre le boulevard périphérique. En région grenobloise, trafic en hausse également. Ça se charge sur l'A48 en direction de Grenoble, mais pour autant pas de perturbations à vous annoncer. Même constat sur l'A480, trafic qui est de plus en plus dense sur cet axe dans les deux sens, mais tout se passe bien. Et puis sur la 41 sud en direction de Grenoble, trafic qui est également assez chargé en direction de Grenoble après la barrière de péage de Crolle. Mais pour l'instant, pas de perturbation encore à vous annoncer pour le bassin chambérien sur la voie rapide urbaine de Chambéry. Rien à signaler non plus pour le moment. En marge de l'état du trafic, il y a cette alerte à la pollution atmosphérique dans la vallée du Rhône, avec toujours une obligation de réduire votre vitesse de 20 km/h si celles-ci sont égales ou supérieures à 90 km/h. Si vous circulez sur l'A49, veillez à réduire votre vitesse de 20 km/h. C'est une obligation dès le secteur de la Bundestag, le diffuseur numéro 8, jusqu'au secteur de Valence. L'actualité générale à suivre à présent, nous retrouvons les titres de France Info.
2: Et à la une, Sarah Aders au Moyen-Orient, le cessez-le-feu menacé.
3: Les États-Unis ont ciblé à nouveau cette nuit l'Iran. En représailles, les gardiens de la Révolution affirment avoir tiré sur une base militaire américaine, sans préciser laquelle, mais l'armée du Koweït, alliée des Américains, dit faire face à des attaques de missiles et de drones ce matin. La France suffoque toujours. L'alerte orange canicule étendue à Paris et sa petite couronne, 17 départements en tout. Le Premier ministre a prévu une réunion interministérielle, critiquée, accusée notamment par la gauche de se réveiller un peu trop tard. Des militantes féministes ont interrompu hier soir la pièce de théâtre dans laquelle joue Patrick Bruel. Patrick Bruel accusé de violences sexuelles et de viol, une trentaine de témoignages, au moins 9 plaintes. Le tennis à Roland-Garros, l'attraction de la journée, c'est le jeune francilien Moïse Kouamé à 11h face à Adolfo Daniel Valareo.
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1: La suite du programme sur Autoroute Info dans quelques minutes, un des reportages de la rédaction. Nos générations connaîtront-elles une pénurie de pétrole d'ici quelques décennies? On retrouvera un spécialiste dans quelques minutes pour vous parler de tout cela. Le prochain point trafic, ce sera à 7h07. Pour l'instant, la musique avec Zao en collaboration avec MC Solar.

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3: Parmi les perturbations que vous trouvez sur votre trajet, il y a ce bouchon sur la Nationale 85 au sud de Grenoble et en direction de Grenoble. 2 kilomètres de bouchons accumulés à prévoir dès la sortie de Visil. Le prochain point complet sur vos conditions de circulation, ce sera à 7h14. Cela fait des années qu'on entend des experts prédire un épuisement des puits de pétrole et une possibilité pénurie d'or d'ici quelques décennies. Faut-il s'en inquiéter ? Richard Tillagone de l'IFP Énergie Nouvelle est interrogé par Franck Pellissier.
4: La question est très pertinente et répondre avec honnêteté sur quelles sont les réserves et les ressources et quelle est la dynamique de consommation de pétrole sur les décades qui sont devant nous, c'est un exercice qui est compliqué. Par contre, ce que je peux vous dire, c'est que oui, les réserves, il y en a encore. Ceci dit, moins il sera consommé, plus il y aura un changement de paradigme au niveau des sociétés qui vont plutôt promouvoir l'énergie décarbonée pour le transport, moins il y aura d'appel d'air. Donc s'il y a moins d'appel d'air, les grandes entreprises pétrolières ont moins d'intérêt à aller aussi exploiter ce pétrole, il y aura moins de recherche et de facto, l'équilibre se fera en faveur d'autres énergies que le pétrole. Donc c'est une question d'offre et de demande. Le gros problème du pétrole, c'est qu'il est carboné. Et donc, comme on est dans une contrainte mondiale de besoin de décarboner la planète, il est évident que le sens de l'histoire, c'est de réduire sa consommation, en tous les cas pour les applications de transport.
3: Au final, moins le pétrole sera consommé et moins il sera produit. Une situation qui devrait aboutir d'ici quelques années à ce que sa place ne soit plus aussi prégnante dans le mix énergétique en matière de transport. Le prochain point trafic, donc, ce sera aux alentours de 7h14. La musique en attendant sur Autoroute Info. Et c'est avec Madonna. Bonne matinée sur Autoroute Info.

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1: Priorité à la sécurité sur Autoroute Info avec un obstacle annoncé en Savoie sur l'A43 en direction de Lyon. C'est après le kilomètre 107, peu après la bifurcation avec l'autoroute A41 Sud. Il s'agirait d'un morceau de bois. Restez attentifs en arrivant dans le secteur. C'est donc au niveau de cette bifurcation avec l'autoroute A41 Sud que vous allez trouver donc cet obstacle. Et puis dans l'actualité, il faut parler bouchons en région lyonnaise sur l'autoroute A43. En direction de Lyon, vous roulez à faible allure sur les quatre derniers kilomètres même. C'est après la bifurcation avec la Rocade Est et la 46 Sud. En région grenobloise, vous avez un trafic bien chargé, plus ou moins ralenti sur la 480 en direction de Sisteron au niveau de la bretelle d'accès à la Nationale 87, la Rocade Sud. Et puis, notez que sur la Nationale 85 en direction de Grenoble, il y a 2 km de retenue dès le secteur de Visil. Dans le bassin chambérien, trafic chargé sur la voie rapide urbaine de Chambéry, mais dans les deux sens pour l'instant il n'y a pas de perturbation à vous annoncer. En revanche, en Haute-Savoie il y a toujours ce bouchon pour passer la douane de Bardonnay au bout de la 41 en direction de Genève avec 2,5 km de retenue en arrivant maintenant de Nancy et de Bellegarde, et 3 bons kilomètres de retenue vous concernent toujours en arrivant de Sallanches. Il faudrait toujours plus ou moins une dizaine de minutes pour traverser ces bouchons. Sinon ailleurs sur les autoroutes alpines que vous empruntez, le trafic est fluide.
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1: La météo s'annonce encore très très chaude aujourd'hui. On s'intéresse à la tendance pour les prochaines heures. On retrouve le bulletin préparé aujourd'hui par Tristan Ham, prévisionniste à Météo France.
2: L'épisode de chaleur qui frappe notre pays n'est pas encore terminé. Ce jeudi, la chaleur se maintient à des niveaux comparables aux jours précédents grâce à un soleil bien souvent seul dans le ciel ou alors accompagné de quelques nuages décoratifs. Prévoyez alors une après-midi difficile sur les routes où le soleil frappera fort sur votre véhicule. Et comptez des températures maximales dépassant régulièrement les 30 degrés et atteignant par endroits les 35 degrés. Certaines villes peuvent même dépasser ces 35 degrés comme en Nouvelle-Aquitaine ou dans le Languedoc-Roussillon. La température va ensuite tarder à descendre, seulement une fois que le soleil sera assez bas ou couché, et la soirée se déroulera alors dans une ambiance encore lourde. Cet épisode de chaleur ne déclinera véritablement qu'en fin de week-end suivant, c'est-à-dire durant la journée de dimanche qui arrive, au prix d'un temps plus humide, mais toujours relativement chaud. Bonne route avec Météo France sur Autoroute Info.
1: Dans les prochaines minutes, on parlera d'une zone de chantier sur l'autoroute A6 entre Avallon et de Bières-lès-Semur en Bourgogne. Pour l'instant, c'est la musique pour vous accompagner dans les prochains kilomètres d'ici le prochain point trafic. Et c'est en compagnie d'Alex Warren. Bonne route à vous.

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1: Attention à un obstacle sur la 43 en Savoie en direction de Lyon. C'est après le kilomètre 107 au niveau de la bifurcation avec l'autoroute A41 Sud. Il s'agirait d'un morceau de bois sur une des voies de circulation. Ralentissez bien en arrivant dans le secteur. Du personnel autoroutier se rend sur place pour aller récupérer cet obstacle. Évidemment, à cette heure-ci, il y a quelques bouchons qui vous concernent, notamment pour rejoindre la Suisse par l'autoroute A41 et la douane de Bardonnay, ou encore aux portes de Lyon et de Grenoble. On en reparlera dans notre prochain point trafic. Notez qu'à partir de lundi, des travaux vont avoir lieu sur l'autoroute A6 entre Avallon et Bières-les-Semures en Bourgogne en direction de Lyon. Jérémy Esclavard a contacté Jean-Emmanuel Garel des autoroutes APRR pour en savoir plus.
2: Nous allons renouveler 15 km de chaussée sur le mois de juin et nous profitons de ce chantier pour mutualiser avec la réfection des enrobés de l'étanchéité sur un ouvrage d'art assez conséquent qui est le viaduc de Toutry entre Avallon et Bières.
3: Et pour les automobilistes qui seront dans cette zone, sur le terrain, qu'est-ce qu'il va y avoir? Plusieurs voies de neutraliser, un basculement de circulation?
2: Alors nous travaillons sous basculement de circulation. Ce basculement est posé toute la semaine, donc il est posé le lundi et ensuite déposé le vendredi. Ce basculement nous permet de travailler en toute sécurité pour les collaborateurs des entreprises qui œuvrent à peu près 5 jours par semaine sur cette opération.
1: Des travaux qui vont se dérouler jusqu'au 5 juin prochain. Le prochain point trafic sur Autoroute Info, noté, ce sera à 7h30. Évidemment, pour vous accompagner d'ici là, il y aura la playlist d'Autoroute Info avec Dr Alban. Juste après, Craig David, bonne route sur Autoroute Info, bonne matinée.

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1: En région grenobloise, le trafic est de plus en plus dense. Sachez que sur la 480, dans les deux sens de circulation, vous trouvez un trafic fortement ralenti sur 1 à 2 km avant d'atteindre la bifurcation avec la nationale 87, la rocade sud. Et puis sachez également que sur la nationale 85 en direction de Grenoble, il y a toujours 2 km de bouchons cumulés dès la sortie de Visil. Trafic en hausse également sur la 41 sud en direction de Grenoble. Après la barrière de péage de Vorep, de Crol, pardon, vous pouvez trouver ponctuellement un trafic plus ou moins ralenti, notamment dans le secteur de Montbenot, le diffuseur numéro 25. Allez, direction à présent la région lyonnaise avec 8 km de fort ralentissement. 8 km de fort ralentissement sur la 43 direction Lyon, dès la bifurcation avec la rocade est et la 46 sud. Et puis en Haute-Savoie, on n'oublie pas ce bouchon pour rejoindre le poste frontière en direction de Genève, la douane de Bardonnay, avec encore 2 km de retenue depuis Annecy ou encore depuis Bellegarde. Il y a 2,5 km de retenue qui vous concerne en arrivant de Sallanches, plus ou moins une dizaine de minutes à prévoir pour traverser ces retenues. Concernant enfin le bassin chambérien, sur la voie rapide urbaine de Chambéry, dans les deux sens de circulation, le trafic est chargé, mais sans plus, pas de perturbation à vous annoncer, que ce soit donc en direction de Grenoble ou encore en direction d'Aix-les-Bains. Et puis ailleurs, sur les autoroutes alpines que vous empruntez, pas d'autres bouchons ou ralentissements à vous annoncer à cette heure-ci. Notez tout de même quelques zones de travaux dans certains secteurs, des balisages qu'il faut toujours traverser à vitesse réduite. Notez d'ailleurs que sur la 43 Maurienne en Savoie, il y a un alternat de circulation dans la rampe d'accès au tunnel du Fréjus. Allez, direction à présent la rédaction de France Info pour un point sur l'actualité générale.
2: Et la vague de chaleur et la vigilance orange canicule qui gagne Paris, c'est aussi la une de votre fil info, Sarah Ders.
3: Paris et sa petite couronne, 17 départements en tout, des pics à 38-39 degrés, notamment Languedoc-Roussillon. Le Premier ministre réunit ses ministres alors que deux nouvelles personnes sont mortes noyées hier. Un projet de loi pour mieux protéger les enfants à l'école. Le gouvernement veut ficher le personnel encadrant violent et mieux contrôler les antécédents judiciaires de tous les agents. Pas d'accalmie au Liban. Israël frappe ce matin la ville de Tyr et étend également sa zone de combat à une vaste partie du sud du Liban. Je n'ai pas trahi la confiance des Français. Les derniers mots de Nicolas Sarkozy à son procès hier, la voix tremblante. L'ancien chef de l'État est rejugé en appel dans l'affaire du financement libyen. Décision le 30 novembre. Les impôts, plus que quelques heures pour déclarer ses revenus en ligne pour 36 départements. Ceux numérotés, attention, entre 20 et 54. Vous avez jusqu'à ce soir minuit.
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1: Si je vous dis voiture et pollution...

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1: Des bouchons pour rejoindre Lyon par l'autoroute A43, bouchons également pour la région grenobloise, de nombreux axes concernés, notamment la Nationale 87, la Rocade Sud, avec un trafic bien ralenti, en particulier en direction de Chambéry, dès que l'on quitte la 480, et puis aux portes de Genève, au niveau de la douane de Bardonnay, toujours un bouchon à prévoir qui vous concerne, soit depuis Annecy, Bellegarde ou encore depuis Sallanches. On l'ignore souvent, mais en voiture, l'usure des pneumatiques est responsable d'une pollution massive aux particules fines. Les détails tout de suite avec Basile Voisin.
2: La pollution en voiture, cela ne concerne pas que le pot d'échappement. L'usure des pneus, au fil des kilomètres, rejette aussi des milliards de particules fines dans l'air et dans nos poumons. C'est un type de pollution méconnu, mais pourtant d'une ampleur vertigineuse. La masse de particules générée par l'usure des pneus serait près de 2000 fois supérieure à celle provenant du pot d'échappement des véhicules modernes, selon les données d'Emissions Analytics, spécialiste de l'analyse des émissions des véhicules. Pas besoin d'en faire un dessin, respirer des particules de pneus est néfaste et potentiellement cancérigène. De multiples substances chimiques se détachent du caoutchouc à cause des frottements avec la chaussée et c'est ce phénomène qui rejette ces particules dans l'air. Le problème, c'est que ce type de pollution est encore difficilement mesurable par les organismes de santé. Ce phénomène d'abrasion des pneus est amplifié par la taille des véhicules récents qui ont souvent tendance à s'épaissir ces dernières années. Et comme la taille des pneumatiques est proportionnelle à la masse du véhicule, eh bien plus une voiture est lourde, plus elle émet de particules. Et ce, quelle que soit sa motorisation, thermique ou électrique.
1: Dans quelques minutes, il y aura un point sur les prévisions météo pour les prochaines heures. Il va faire encore très chaud aujourd'hui. Il y aura également un point sur les travaux après.

prévoir cette nuit. L'information trafic, elle revient dans un peu plus de 4 minutes. Le temps d'écouter The Bus, le boss, c'est Bruce Springsteen sur Autoroute Info. Bonne route, bonne matinée.

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1: Des bouchons toujours et encore en région lyonnaise sur la 43 en direction de Lyon. Vous roulez au pas sur plus ou moins 9 km à partir de la bifurcation avec la rocade Est et la 46 Sud. Il y a également un trafic qui s'écoule à faible allure en région grenobloise sur de nombreux axes. Sachez que sur la 41 Sud en direction de Grenoble, il y a 2 à 3 km de circulation en accordéon après la barrière de péage de Crolles. Sur la 480, dans les deux sens, le trafic est perturbé avant d'atteindre la bifurcation avec la Nationale 87, la Rocade Sud, 2 km de perturbation en direction de Sisteron, 4 km de retenue en direction de Lyon. Autre secteur où vous roulez ou pas en région grenobloise, c'est sur la Nationale 85 en direction de Grenoble, 2 km de bouchons perdurant cumulés dès la sortie de Visil. Et puis sur la Nationale 87, la Rocade Sud, donc en direction de Chambéry. Toujours un trafic fortement ralenti sur environ 4 km dès que vous quittez la 480. Pour le bassin chambérien, sur la voie rapide urbaine de Chambéry, dans les deux sens, pour l'instant, ça se passe bien. Le trafic est dense, mais sans plus. Et puis en Haute-Savoie, sur la 41, en direction de Genève, au niveau de la douane de Bardonnay, il y a toujours ce bouchon à prévoir. Bouchon que vous trouvez sur 2,5 km depuis Bellegarde et depuis Sallanches, pardon, et Annecy. Et 2 km de retenue vous concerne en arrivant de Bellegarde. Sachez qu'il y a également un bouchon pour rejoindre la Suisse par la douane de Vallard au bout de l'autoroute A411. Notez ces travaux prévus cette nuit en région grenobloise sur la Nationale 85 en direction de Grenoble sera d'ailleurs fermée à partir de 21h jusqu'à 6h entre le giratoire de Champagny et la jonction avec l'autoroute A480.
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1: Il va falloir prévoir des bouteilles d'eau dans votre voiture si vous circulez aujourd'hui sur un long trajet. Il va faire encore très très chaud. On fait le point pour les prochaines heures. Le bulletin est préparé par Tristan Ham de Météo France.
2: L'épisode de chaleur qui frappe notre pays n'est pas encore terminé. Ce jeudi, la chaleur se maintient à des niveaux comparables aux jours précédents grâce à un soleil bien souvent seul dans le ciel ou alors accompagné de quelques nuages décoratifs. Prévoyez alors une après-midi difficile sur les routes où le soleil frappera fort sur votre véhicule. Et comptez des températures maximales dépassant régulièrement les 30 degrés et atteignant par endroits les 35 degrés. Certaines villes peuvent même dépasser ces 35 degrés comme en Nouvelle-Aquitaine ou dans le Languedoc-Roussillon. La température va ensuite tarder à descendre, seulement une fois que le soleil sera assez bas ou couché, et la soirée se déroulera alors dans une ambiance encore lourde. Cet épisode de chaleur ne déclinera véritablement qu'en fin de week-end suivant, c'est-à-dire durant la journée de dimanche qui arrive, au prix d'un temps plus humide, mais toujours relativement chaud. Bonne route avec Météo France sur Autoroute Info.
1: Dans quelques minutes, nous retrouverons un nouveau point sur vos conditions de circulation pour la musique. Eh bien, je vous propose Benson Boone avec son titre Mystical Magical. Bonne route à vous.

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7: Parmi les bouchons que vous trouvez actuellement sur votre trajet, on retiendra pour l'instant celui en région lyonnaise sur l'autoroute A43 et en direction de Lyon. Une circulation en accordéon sur 9 km dès la bifurcation avec la Rocade Est et la 46 Sud. Il faudra une quinzaine de minutes environ pour traverser cette perturbation. À suivre à 8h, votre prochain point complet sur vos conditions de circulation. Je vous dirai tout sur toutes les perturbations que vous rencontrez à cette heure-ci sur votre trajet. En attendant, la musique pour vous accompagner. À suivre, Katy Perry, ce sera juste après Stéphane Echer et son titre Pas d'amis. Bonne route sur Autoroute Info, bonne matinée à vous.

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1: Bonne matinée, bienvenue, il est 8h.
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1: Des bouchons à prévoir toujours pour rejoindre la Suisse depuis la Haute-Savoie. D'une part sur l'autoroute A41 en direction de Genève, au niveau de la douane de Bardonnay. Il y a toujours 2,5 km de retenue qui vous concerne si vous arrivez d'Annecy et de Sallanches. 2 km de bouchons en arrivant de Bellegarde. Il faudrait plus ou moins une dizaine de minutes pour traverser ces bouchons. Et puis, autre bouchon pour rejoindre la Suisse à cette heure-ci, c'est sur l'autoroute A411 en direction de Genève, au passage de la douane de Valar, plus ou moins 1 km de retenue à prévoir au bout de cette petite autoroute. Direction à présent la région grenobloise avec un trafic perturbé sur la 41 sud en direction de Grenoble après la barrière de péage de Vorep avec une circulation en accordéon sur environ 3 km. Notez également ce trafic qui s'écoule au pas sur la 480 dans les deux sens en direction de Sisteron. Il y a 2 km de fort ralentissement dès la sortie 3B Grenoble-Centre. Et puis en direction de Lyon, vous roulez au pas sur 4 km après la sortie numéro 9 de Claix sur la Nationale 87, la rocade sud en direction de Chambéry. Comptez au moins 4 km de bouchon dès que vous quittez la 480. Rien que pour passer ce bouchon, il faudrait une dizaine de minutes. Sur la Nationale 85, en direction de Grenoble, toujours 2 km de retenue à prévoir dès que l'on quitte Visil. Et puis en direction de Gap, sur cette Nationale 85, attendez-vous à trouver 1 km de retenue après le secteur de Pont-de-Claix au niveau du giratoire de Champagnier. Sur la voie rapide urbaine de Chambéry, en Savoie, ça se passe toujours aussi bien. Pas de perturbations à vous annoncer, que ce soit en direction de Grenoble ou encore en direction d'Aix-les-Bains. Le trafic est chargé mais sans plus. Et puis en région lyonnaise, il y a toujours une circulation en accordéon à vous annoncer. Circulation en accordéon sur près d'une dizaine de kilomètres. C'est quelques kilomètres donc après la bifurcation avec l'autoroute A432 que vous allez trouver. Donc cette circulation qui s'écoule à faible allure. Il faudrait plus ou moins une quinzaine de minutes pour traverser cette portion d'autoroute. Allez, sans plus attendre, direction la rédaction de France Info pour un point sur l'actualité générale.
2: Et à la une, Sarah Ders, la guerre au Moyen-Orient et le cessez-le-feu menacé.
3: L'Iran dit avoir visé une base américaine en représailles des frappes menées un peu plus tôt par les États-Unis. Le Koweït, allié des Américains, dit faire face ce matin à des attaques de missiles et de drones. Il coûte entre 250 et 400 euros. Les médicaments anti-obésité seront remboursés par la Sécurité sociale à partir de mi-juin. La ministre de la Santé doit l'annoncer ce midi, mais uniquement pour les patients atteint d'une obésité massive à sévère. La vigilance orange canicule maintenue dans 17 départements, dont Paris et sa petite couronne. La chaleur aggrave la pollution en Île-de-France, pollution à l'ozone. Si vous prenez la route, la circulation est différenciée et la vitesse réduite. Le tennis à Roland-Garros à l'affiche aujourd'hui. 6 Français et Françaises sur les courts. Objectif, rejoindre Quentin Alice, seul qualifié pour le 3e tour pour l'instant. L'attraction de la journée, c'est le jeune francilien Moïse Kouamé à 11h face à Adolfo Valiero.
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1: Et si vous faisiez du sport dans un château, un monastère ou même une forteresse, restez avec nous dans un instant, on retrouvera l'essentiel du week-end d'Autoroute Info. Le prochain point trafic est lui prévu à 8h07. En attendant, eh bien, on retrouve Elena avec le nouvel extrait de la réédition de son premier album, c'est Capuche. Bonne route sur Autoroute Info.

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1: Attention à un véhicule arrêté à l'intérieur d'un tunnel sur l'A43 en direction de Lyon, kilomètre 81. C'est quelques kilomètres après le secteur de Chambéry. Dans ce tunnel de l'Épine, vous êtes contraint de rouler uniquement sur la voie de gauche et à vitesse réduite.

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2: En Savoie, sur la 43, en direction de Lyon, attendez-vous à trouver un véhicule arrêté sur le côté droit de la chaussée à l'intérieur du tunnel de l'Épine. C'est au kilomètre 81, quelques kilomètres après le secteur de Chambéry. On vous oblige à rouler uniquement sur la voie de gauche à l'intérieur de ce tunnel. Un ralentissement, même un bouchon pourrait se former en amont, aborder cette portion d'autoroute avec la plus grande attention. Je vous le rappelle, c'est sur la 43 en direction de Lyon, après le secteur de Chambéry. Pour les bouchons du moment, attendez sagement jusqu'à 8h15. Entre patrimoine et grand air, les idées de sortie pour les prochains jours ne manquent pas. L'essentiel du week-end d'Autoroute Info, c'est avec Antoine Hopard.
3: Faire du sport dans un décor hors du commun, ça vous dit ? Eh bien, ce week-end lance la deuxième édition des Monuments en pleine forme, organisée par le Centre des Monuments Nationaux, avec des activités sportives et bien-être dans 34 sites partout en France. Direction par exemple le château de Bussy-Rabutin en Côte d'Or, pour redécouvrir des sports anciens et s'essayer à l'arquebuse. Dans l'Ain, le monastère royal de Gou propose du yoga Nidra, tandis que le Fort Saint-André dans le Jura accueille un stage de danse moderne.
4: On me suit, et 1, 2, 3, et 1, 2, 3, et on est...
3: Sinon, cheval les Troubadours et Saltimbanque vous donnent rendez-vous au Grand Parc d'Andilly près d'Annecy pour les grandes médiévales samedi et dimanche. De quoi remonter le temps avec des joutes équestres, des combats de chevaliers et même des campements vikings. Et enfin, du côté de Clermont-Ferrand, la Clermont-Ferrat rassemble jusqu'au 1er juin 430 exposants sur 30 000 mètres carrés, ateliers culinaires, restauration, mode neuve et de seconde main, entre autres. Il y aura de quoi faire tout le week-end pour les 35 000 visiteurs attendus.
5: Ça va aller bien, ça va aller très bien même.
2: Prochain point trafic à suivre aux alentours de 8h15, 8h14 précisément pour la musique. En attendant, eh bien, c'est Robbie Williams avec Rock DJ. Bonne route sur Autoroute Info.

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1: Si dans le bassin chambérien, sur la voie rapide urbaine de Chambéry, vous roulez sans encombre, que ce soit en direction de Grenoble ou encore en direction d'Aix-les-Bains, ce n'est pas la même chose en région grenobloise, avec toujours une circulation en accordéon sur environ 4 km sur l'autoroute A41 sud en direction de Grenoble, après la barrière de péage de Crôl. Sur la 480 dans les deux sens, il reste toujours un trafic qui s'écoule à faible allure sur 2 km en direction de Sisteron dès la sortie 3B Grenoble-Centre et sur plus ou moins 4 km en direction de Lyon après la sortie numéro 9 Clay. Sur la rocade sud, la nationale 87 en direction de Chambéry, il y a 4 km de retenue qui perdure dès que vous quittez la 480. Trafic également bien ralenti en direction de Lyon et de Sisteron sur cette rocade sud à partir de la sortie numéro 2 Saint-Martin-d'Herpéry. Trafic qui s'écoule également à faible allure sur la nationale 85 au sud de Grenoble en direction de Gap. Il y a 1 km de bouchon qui perdure dès le giratoire de Champagné et il y a 2 km de bouchon en cumulé toujours en direction de Grenoble dès la commune de Visil. En région lyonnaise, il y a une dizaine de kilomètres de circulation en accordéon à vous rappeler. C'est sur l'A43 en direction de Lyon. C'est après la bifurcation avec l'A432 que vous allez rouler à faible allure. Et puis en Haute-Savoie, sur l'A41 en direction de Genève, toujours ces bouchons pour rejoindre la Suisse. D'une part, par la douane de Bardonnay au bout de l'autoroute A41, avec plus ou moins 2,5 km de retenue qui vous concerne, soit depuis Annecy, Bellegarde ou encore depuis Sallanches. Et puis, il y a pratiquement 1 km de bouchons qui perdurent au bout de la 411 en direction de Genève, au passage de la douane de Vallard.
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1: Le soleil va encore taper fort aujourd'hui, des températures qui vont encore grimper. On fait le point sur les prévisions météo pour les heures à venir. Le bulletin est préparé aujourd'hui par Tristan Ham, prévisionniste à Météo France.
2: L'épisode de chaleur qui frappe notre pays n'est pas encore terminé. Ce jeudi, la chaleur se maintient à des niveaux comparables aux jours précédents grâce à un soleil bien souvent seul dans le ciel ou alors accompagné de quelques nuages décoratifs. Prévoyez alors une après-midi difficile sur les routes où le soleil frappera fort sur votre véhicule. Et comptez des températures maximales dépassant régulièrement les 30 degrés et atteignant par endroits les 35 degrés. Certaines villes peuvent même dépasser ces 35 degrés comme en Nouvelle-Aquitaine ou dans le Languedoc-Roussillon. La température va ensuite tarder à descendre, seulement une fois que le soleil sera assez bas ou couché, et la soirée se déroulera alors dans une ambiance encore lourde. Cet épisode de chaleur ne déclinera véritablement qu'en fin de week-end suivant, c'est-à-dire durant la journée de dimanche qui arrive, au prix d'un temps plus humide, mais toujours relativement chaud. Bonne route avec Météo France sur Autoroute Info.
1: Vous allez peut-être circuler prochainement en région lyonnaise. Attention, d'importants travaux occasionneront des fermetures. Le point avec Raphaël Giudicelli dans quelques minutes. Pour l'infotrafic, il faudra patienter jusqu'à 8h22 en attendant la musique. Et c'est avec Taylor Swift.

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2: Pas mal de perturbations à prévoir en région grenobloise en ce moment. Vous roulez au pas toujours dans les deux sens sur l'A480 avant d'atteindre les bretelles d'accès pour rejoindre la rocade sud de la Nationale 87. Et sur cet axe, cette rocade sud, dans les deux sens, le trafic s'écoule au pas, en particulier en direction de Chambéry. On fera un point complet sur toutes les perturbations, bouchons et autres ralentissements que vous pouvez trouver sur votre trajet à cette heure-ci. Ce sera dans le prochain point trafic. À 8h30. En région lyonnaise, d'importants travaux vont occasionner des fermetures. C'est du côté du tunnel de Fourvière. On fait le point sans plus attendre avec Raphaël Judicelli.
3: Durant les 4 week-ends de mai, c'est le tunnel de Fourvière qui ferme dans les deux sens de circulation et l'autoroute A7 ferme également au sud de Lyon. En direction de Marseille, les explications avec vous, Julien Cabu, chef de projet de la direction interdépartementale des routes Centre-Est.
4: Les travaux sur les viaducs de Pierre-Bénite constituent la dernière phase des travaux qui durent désormais depuis environ un an et demi maintenant. Ces opérations concernent essentiellement le remplacement de l'étanchéité sur les deux voies centrales ainsi que le remplacement de l'intégralité de l'enrobée.
3: En direction du sud, on peut s'attendre à quelques ralentissements.
4: Effectivement, il peut y avoir quelques ralentissements qui sont observés. Après, nous nous sommes tout de même accordés avec la métropole qui a des travaux sur Fourvière, comme vous le savez, et donc pour essayer de caler les travaux dans les mêmes week-ends pour essayer de limiter les impacts sur la circulation dans toute l'agglomération lyonnaise.
3: Il faut donc contourner Lyon par la rocade Est ou par la 46.
2: Ces travaux seront donc en place 24 heures sur 24 pendant ce week-end. La suite du programme sur Autoroute Info, 8h30, prochain rendez-vous avec l'actualité trafic. Et en attendant, on retrouve la playlist d'Autoroute Info avec The Lumineers juste après. The Offspring, bonne route sur Autoroute Info.

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1: Il y a toujours des bouchons à prévoir en Haute-Savoie pour rejoindre la Suisse sur l'autoroute A41 en direction de Genève au passage de la douane de Bardonnay. Si ça se passe mieux quand on arrive d'Annecy ou de Bellegarde, il ne reste plus qu'un kilomètre de retenue. En revanche, en arrivant de Sallanches, il y a toujours 2,5 km de retenue qui vous concerne. Et puis bouchons également pour rejoindre la Suisse par l'autoroute A411 et la douane de Vallard. Un peu moins d'un kilomètre de retenue à prévoir sur cette portion d'autoroute. On a également une dizaine de kilomètres de circulation en accordéon qui perdure en région lyonnaise. C'est sur l'A43 en direction de Lyon. Vous allez rouler à faible allure, donc sur une dizaine de kilomètres, peu de temps après avoir passé la bifurcation avec l'autoroute A432. D'après les remontées GPS, il faudrait une vingtaine de minutes pour traverser cette perturbation. En région grenobloise, vous roulez au pas encore sur l'A41 sud en direction de Grenoble sur environ 8 km après la barrière de péage de Crôle. Ensuite, attendez-vous à rouler également à faible allure au niveau de la bretelle d'accès à la rocade sud de la Nationale 87. Sur cette rocade sud, dans les deux sens de circulation, le trafic s'écoule au pas, au ralenti plutôt sur une dizaine de kilomètres en direction de Lyon et de Sisteron, et on parle plutôt d'un bouchon en direction de Chambéry sur 4 à 5 km dès que vous quittez la 480. Sur la 480, encore un trafic bien ralenti en direction de Sisteron sur 2 km à partir de la sortie 3B Grenoble-Centre. 3 à 4 km de retenue en direction de Lyon après la sortie numéro 9 de Claix. Sur la Nationale 85 en direction de Gap, toujours 1 km de bouchon à prévoir dès le giratoire de Champagné. Après le secteur de Pont-de-Claix, puis en direction de Grenoble, 2 km de bouchons perdurent en cumulé dès que l'on quitte Visil. Et puis, notez aussi qu'en Savoie, sur la voie rapide urbaine de Chambéry, le trafic est quelque peu ralenti en direction de Grenoble après la bifurcation avec les autoroutes A41 et A43. Un léger ralentissement à prévoir, mais rien de bien méchant. L'actualité générale, en bref, à suivre à présent, c'est le fil info de France Info.
2: Des titres, Sarah Berce.
3: Les médicaments anti-obésité seront remboursés à partir de juin par la Sécurité sociale, c'est officiel. La ministre de la Santé le confirme ce matin, mais sous condition uniquement pour les patients souffrant d'obésité sévère. Wegovy, Mounjaro coûte entre 250 et 400 euros. La canicule et une réunion interministérielle cet après-midi. L'alerte orange, canicule étendue, 17 départements, dont Paris, et des pics annoncés à 38-39 degrés, inédit pour une fin mai. Le gouvernement critiqué notamment par la gauche pour son impréparation. Pas d'accalmie au Liban. Israël frappe ce matin la ville de Tyr et étend également sa zone de combat à une vaste partie du sud du Liban. La finale de la Ligue des Champions se rapproche entre le PSG et Arsenal. C'est samedi à Budapest. Le ministre de l'Intérieur annonce un dispositif de sécurité important. 22 000 policiers et gendarmes déployés en France, dont 8 000 à Paris.
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1: Vrai ou faux, l'intervalle entre les cônes de chantier est différent selon si les travaux sont réalisés le jour ou la nuit. La réponse dans quelques instants avec le vrai faux d'Autoroute Info. Le prochain point trafic, lui, est prévu à 8h37. Pour l'instant, c'est Christophe Mahé pour vous accompagner dans les prochains kilomètres avec son titre « La Lune ».

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2: Des bouchons toujours aux portes des grandes agglomérations, notamment en région lyonnaise, sur l'A43 en direction de Lyon, avec une dizaine de kilomètres de circulation en accordéon. Après la bifurcation avec l'autoroute A432, d'après les remontées GPS, il faudrait une vingtaine de minutes pour traverser donc cette circulation en accordéon. Allez, il est temps désormais avec Paulin Caillard de répondre à vos questions sur les travaux sur autoroute.
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3: Vrai ou faux, l'intervalle entre les cônes de chantier est différent selon si les travaux sont réalisés en journée ou pendant la nuit.
2: Eh bien, figurez-vous que c'est vrai. En journée, pour neutraliser une voie, l'espacement maximal entre les cônes est de 39 mètres. Au même endroit, la nuit, ces cônes de chantier, familièrement appelées cocottes, vont être espacés de 26 mètres.
3: Et à l'intérieur d'un tunnel, un balisage doit aussi suivre cette règle ?
2: Dans un tel ouvrage, on ne fait pas de distinction entre la journée et la nuit. Quelle que soit l'heure, dans un tunnel, les cônes de chantier sont espacés de 26 mètres. Ce n'est donc pas aussi simple qu'on pourrait le penser. Tout est réglementé et peu importe leur espacement, un balisage se traverse toujours à vitesse réduite, bien sûr.
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2: Dans moins de 5 minutes, le prochain rendez-vous avec l'actualité trafic pour faire le tour des perturbations que vous trouvez à cette heure-ci sur votre trajet. Encore pas mal de bouchons, notamment en région grenobloise ou encore aux portes de Genève. Avant ce prochain point trafic, eh bien, la musique pour vous accompagner. Et c'est avec Néné Chéri en duo avec Youssou N'Dour.

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1: Priorité à la sécurité sur Autoroute Info avec une fourgonnette en panne sur l'A43 Maurienne en Savoie. C'est en direction de l'Italie au kilomètre 168. C'est après la sortie 27 pour Saint-Jean-de-Maurienne. Fourgonnette donc arrêtée sur la bande d'arrêt d'urgence. La voie de droite sera malgré tout neutralisée sur quelques centaines de mètres dans les minutes à venir. Donc un secteur à aborder avec la plus grande attention. Il faut ralentir et bien se décaler sur la gauche pour laisser un corridor de sécurité. En marge de cela, il faut toujours parler bouchons. Notez qu'en Haute-Savoie, dans le secteur d'Annecy, il y a un trafic perturbé sur l'A41 en direction de Genève au niveau de la sortie numéro 16 pour Seynaud Centre. Et puis au niveau de la sortie 17 pour Annecy-le-Vieux, c'est dans les deux sens de circulation que vous trouvez des bouchons sur quelques centaines de mètres. Sinon, au bout de cette autoroute A41, au passage de la douane de Bardonnay, il y a un kilomètre de retenue qui perdure en arrivant d'Annecy ou encore de Bellegarde. Comptez 2 km de retenue désormais en arrivant de Sallanches. Et puis il y a, semble-t-il, toujours un bouchon également pour rejoindre la Suisse par l'autoroute A411. Non, tout est rentré dans l'ordre maintenant au passage de la douane de Valard. En région lyonnaise, il y a une dizaine de kilomètres de circulation en accordéon qui perdure sur l'A43 en direction de Lyon après la bifurcation avec l'autoroute A430. Et puis du côté de Grenoble, toujours plusieurs axes concernés par un trafic qui s'écoule au pas. C'est le cas sur l'A41 Sud en direction de Grenoble avec environ 8 km de circulation en accordéon après la barrière de péage de Crolle. Notez aussi que la bretelle d'accès à la Nationale 87, la Rocade Sud, se fait à faible allure. Sur cette Rocade Sud d'ailleurs, dans les deux sens de circulation, le trafic s'écoule à faible allure. C'est particulièrement le cas en direction de Chambéry. Et puis sur la 480 dans les deux sens, vous avez un trafic qui s'écoule toujours au pas sur entre 2 et 4 km en approche des bretelles d'accès à la Nationale 87. Sur la Nationale 85 en direction de Gap, 1 km de retenue toujours au niveau du rond-point de Champagny et 2 km de bouchon en direction de Grenoble dès que l'on quitte la commune de Visil. Et puis concernant les travaux à prévoir cette nuit en région grenobloise, l'autoroute A51 sera fermée dans les deux sens à partir de 21h jusqu'à 6h demain matin en raison de travaux qui seront entrepris une nouvelle fois à l'intérieur du tunnel du Cynard. Coupure donc de cette autoroute A51 dans les deux sens entre 21h et 6h, je vous le rappelle. Ce sera entre la sortie numéro 13, lac de Monténard, et le col du Faux. Durant ce créneau horaire, le trafic sera dévié par le réseau secondaire, la départementale 1075.
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1: Et puis concernant la météo, très chaud encore aujourd'hui, des températures qui vont encore grimper. On fait le point sur la tendance pour les prochaines heures. On retrouve Tristan Ham, prévisionniste à Météo France.
2: L'épisode de chaleur qui frappe notre pays n'est pas encore terminé. Ce jeudi, la chaleur se maintient à des niveaux comparables aux jours précédents grâce à un soleil bien souvent seul dans le ciel ou alors accompagné de quelques nuages décoratifs. Prévoyez alors une après-midi difficile sur les routes où le soleil frappera fort sur votre véhicule. Et comptez des températures maximales dépassant régulièrement les 30 degrés et atteignant par endroits les 35 degrés. Certaines villes peuvent même dépasser ces 35 degrés comme en Nouvelle-Aquitaine ou dans le Languedoc-Roussillon. La température va ensuite tarder à descendre, seulement une fois que le soleil sera assez bas ou couché, et la soirée se déroulera alors dans une ambiance encore lourde. Cet épisode de chaleur ne déclinera véritablement qu'en fin de week-end suivant, c'est-à-dire durant la journée de dimanche qui arrive, au prix d'un temps plus humide, mais toujours relativement chaud. Bonne route avec Météo France sur Autoroute Info.
1: On se retrouve dans quelques minutes pour un nouveau point trafic. Pour l'instant, on retrouve celle qui est en tournée actuellement dans toute la France. Elle sera d'ailleurs de passage au mois de juin, les 8 et 9 juin à Lyon, aux Nuits de Fourvière. C'est Vanessa Paradis avec un nouvel extrait de son tout dernier album qui s'intitule Les épines du cœur. Bonne route sur Autoroute Info.

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13: Priorité à la sécurité sur Autoroute Info avec un morceau de bois en plein milieu des voies de circulation. C'est en région lyonnaise sur la 43. C'est en direction de Turin vers le kilomètre 5. Donc après la sortie 4B pour Bron Aviation. Réduisez bien l'allure évidemment en arrivant dans le secteur. Et puis notez ce bouchon en Haute-Savoie. C'est dans le secteur d'Annecy. Bouchon assez important sur l'autoroute A41 en direction de Genève dans la bretelle de sortie numéro 17 pour Annecy-le-Vieux. Il y aurait 1,5 km de retenue qui remonte sur l'autoroute. Le prochain point trafic sur Autoroute Info, ce sera à 9h. En attendant, eh bien, on va écouter Van Halen avec leur titre Jump. Ce sera juste après Shakira. Bonne route sur Autoroute Info. Bonne matinée.

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1: Merci pour votre fidélité. Il est 9h, bienvenue.
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1: Encore quelques bouchons et autres ralentissements à vous annoncer. Avant cela, sachez qu'il y a un obstacle en région lyonnaise sur l'autoroute A43 en direction de Turin. C'est après le kilomètre 5, après le kilomètre 4, pardon, c'est après la sortie 4B. Pour Bron Aviation, il s'agirait d'un morceau de bois en plein milieu des voies de circulation. Concernant la région lyonnaise, justement, il y a toujours une circulation en accordéon sur une dizaine de kilomètres, direction Lyon, donc sur cette A43, c'est après la bifurcation avec l'A432. Il faudrait une quinzaine de minutes, plus ou moins, pour traverser donc cette circulation en accordéon. Direction à présent la Haute-Savoie sur l'autoroute A41 en direction de Genève. Attendez-vous à trouver un bouchon dans la bretelle de sortie 16 pour Sénau Centre et également dans la bretelle de sortie 17 pour Annecy-le-Vieux avec un bouchon qui remonte d'ailleurs sur l'autoroute sur un peu plus d'un kilomètre. Et puis au bout de cette autoroute A41, on approche de la douane de Bardonnay. Il y a un kilomètre de retenue à prévoir que vous arriviez d'Annecy ou encore de Bellegarde et de Sallanches. Et on a de nouveau un bouchon au bout de la 411 au passage de la douane de Vallard, quelques centaines de mètres de retenue au niveau de ce poste frontière. En région grenobloise, à présent sur la 41 sud en direction de Grenoble, vous roulez au pas sur 6 km environ après la barrière de péage de Crolles. Sur la nationale 87, la rocade sud, dans les deux sens, attendez-vous à rouler à faible allure, en particulier toujours en direction de Chambéry dès que vous quittez la 480. Sur la 480, dans les deux sens, vous roulez au ralenti en approche des bretelles d'accès à la nationale 87. Et sur la nationale 85, dans les deux sens, toujours un trafic perturbé sur 1 km en direction de Gap dès le giratoire de Champagné sur 2 km en cumulé en direction de Grenoble en quittant Visile. L'actualité générale en bref après 20 ans, ce sont les titres de France Info.
2: La guerre au Moyen-Orient, le cessez-le-feu menacé. L'Iran dit avoir visé ce matin une base américaine en représailles. Des frappes menées un peu plus tôt par les États-Unis autour du détroit d'Ormuz. Le Koweït, allié des Américains, dit faire face ce matin à des attaques de missiles et de drones. La France suffoque toujours. La vigilance orange canicule s'élargit à Paris et sa petite couronne. 17 départements, tout accompagné d'une pollution à l'ozone. Si vous prenez la route en Ile-de-France, la circulation est différenciée, la vitesse réduite. Le Premier ministre Sébastien Lecornu va tenir une réunion interministérielle. Des militantes féministes de Nous Toutes ont interrompu hier soir la pièce de théâtre dans laquelle joue Patrick Bruel, accusé de violence sexuelle et de viol. Une trentaine de témoignages, au moins 9 plaintes déposées contre lui. Le tennis à Roland-Garros, mission presque impossible pour Elsa Jacquemot, l'une des deux Françaises encore en lice. Elle affronte aujourd'hui la numéro 1 mondiale, Arina Sabalenka.
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1: On se retrouve dans quelques minutes pour un nouveau point trafic, dans 3 minutes exactement, le temps d'écouter Julien Lib. Bonne route.
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1: Véhicule en panne et gênant, Haute-Savoie sur la 41 en direction de Genève. C'est quasiment au kilomètre 159, peu avant la douane de Bardonnay. Véhicule arrêté à la fois sur la bande d'arrêt d'urgence et la voie de droite. Restez particulièrement attentifs, d'autant plus que le trafic reste encore très soutenu sur cette portion d'autoroute. Donc véhicule en panne gênant sur le côté droit de la chaussée, c'est sur la 41 en direction de Genève, aux alentours du kilomètre 150.

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2: Il y a un obstacle, un morceau de bois à vous rappeler en plein milieu des voies de circulation. Ça se passe en région lyonnaise sur l'A43 en direction de Turin. C'est après le kilomètre 4, après la sortie 4B pour Bron Aviation. Réduisez bien l'allure en arrivant sur cette portion d'autoroute. Et puis toujours des bouchons ou tout du moins une circulation assez ralentie en région lyonnaise sur l'A43, mais cette fois-ci en direction de Lyon, dès la bifurcation avec la Rocade Est et l'A46 Sud. Il reste également quelques perturbations en région grenobloise. Je vous reparlerai de tout cela dans notre prochain point trafic à 9h14. Pour l'instant, c'est la musique pour vous accompagner sur Autoroute Info. Il y aura le groupe Depeche Mode juste après. Allô et Black, je vais y arriver. Bonne route sur Autoroute Info. Bonne matinée.

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1: En Haute-Savoie, sur la 410, en direction de Chamonix, attention, un poids lourd arrêté sur la bande d'arrêt d'urgence et également sur la voie de droite. Ça se passe peu après le kilomètre 140. C'est peu après avoir passé la barrière de péage de Saint-Martin-Bellevue. Ralentissez bien, décalez-vous sur la gauche de la chaussée, laissez un corridor de sécurité. N'attendez pas le dernier moment pour vous décaler d'ailleurs sur la gauche de la chaussée. Poids lourd en panne donc arrêté sur bande d'arrêt d'urgence et voie de droite à 410, direction Chamonix, kilomètre 140.

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1: En Haute-Savoie, sur la 410 en direction de Chamonix, il y a un poids lourd en panne, gênant, arrêté à la fois sur la bande d'arrêt d'urgence et la voie de droite. C'est sur la 410 direction Chamonix, juste après le kilomètre 140, peu après la barrière de péage de Saint-Martin-Bellevue. Ralentissez, décalez-vous bien sur la gauche de la chaussée pour laisser un corridor de sécurité. Veillez également à respecter un corridor de sécurité au bout de la 41 en direction de Genève. C'est vers le kilomètre 159. C'est juste avant la douane de Bardonnay. Il s'agit d'une voiture arrêtée sur le côté droit de la chaussée. Faites preuve de la plus grande attention. La seule bonne nouvelle sur cette portion d'autoroute, c'est qu'il n'y a plus de bouchons avant d'atteindre le poste frontière. Parmi les perturbations, justement, que vous trouvez encore à cette heure-ci, eh bien, il y a un trafic qui reste encore chargé, plus ou moins ralenti en région lyonnaise sur l'A43. Vous roulez au pas sur 5 à 6 kilomètres, c'est après la bifurcation avec la rocade Est et la 46 Sud. Et puis, il y a également quelques perturbations encore du côté du bassin grenoblois. Sur la 41 Sud en direction de Grenoble, c'est après la barrière de péage de Crolles. Vous pouvez encore trouver 4 km de ralentissement. Trafic ralenti également dans les deux sens sur la Nationale 87, la Rocade Sud. Et puis sur la 480, c'est uniquement en direction de Sisteron que vous roulez au ralenti à partir de la sortie 3B Grenoble Centre.
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1: Les températures vont encore grimper aujourd'hui et dépasser largement par endroits les 30 degrés. On fait le point sur la tendance pour les prochaines heures au niveau national. Pour cela, on retrouve le bulletin préparé aujourd'hui par Tristan Ham, prévisionniste à Météo France.
2: L'épisode de chaleur qui frappe notre pays n'est pas encore terminé. Ce jeudi, la chaleur se maintient à des niveaux comparables aux jours précédents grâce à un soleil bien souvent seul dans le ciel ou alors accompagné de quelques nuages décoratifs. Prévoyez alors une après-midi difficile sur les routes où le soleil frappera fort sur votre véhicule. Et comptez des températures maximales dépassant régulièrement les 30 degrés et atteignant par endroits les 35 degrés. Certaines villes peuvent même dépasser ces 35 degrés comme en Nouvelle-Aquitaine ou dans le Languedoc-Roussillon. La température va ensuite tarder à descendre, seulement une fois que le soleil sera assez bas ou couché, et la soirée se déroulera alors dans une ambiance encore lourde. Cet épisode de chaleur ne déclinera véritablement qu'en fin de week-end suivant, c'est-à-dire durant la journée de dimanche qui arrive, au prix d'un temps plus humide, mais toujours relativement chaud. Bonne route avec Météo France sur Autoroute Info.
1: Dans quelques minutes, nous partirons sur l'autoroute pour peindre les lignes d'une bande d'arrêt d'urgence. Le prochain point trafic, lui, est prévu à 9h21. Le temps d'écouter le groupe Indochine. Bonne matinée à vous.

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2: Priorité à la sécurité sur Autoroute Info avec un véhicule arrêté sur la voie la plus à droite de l'A48 en Isère en direction de Grenoble. C'est après le kilomètre 45, quelques kilomètres après la bifurcation avec l'autoroute A43. Véhicule arrêté sur la voie réservée aux véhicules lents. Ralentissez bien, décalez-vous le plus possible sur la gauche en arrivant sur cette portion d'autoroute A48, donc direction Grenoble. Et puis, il reste quelques perturbations justement en région grenobloise ou encore aux portes de Lyon. Je vous en reparlerai dans notre prochain point trafic à 9h30. Pour le moment, nous partons dans les coulisses de l'autoroute. Nous retrouvons Xavier Ferrand au bord de l'autoroute A65 dans le sud-ouest avec le chauffeur d'un camion de peinture.
3: Alors moi, c'est Dominique Baichel. Je travaille chez Aximum depuis 2011. Je suis chef de chantier.
4: Là, vous êtes en train de peindre la bande d'arrêt d'urgence. Expliquez-nous comment ça marche. Qu'est-ce qu'on trouve dans votre camion?
3: Il y a de la technologie informatique. Et après, c'est que de la mécanique. L'informatique, en fait, c'est tout ce qui me donne la visée de mes lignes, la bande d'arrêt d'urgence, qui me donne une visée sur la longueur et sur les largeurs. Et après, mes collègues derrière, eux, ils font la fonction mécanique. Ça veut dire ils manipulent tout ce qui est pompe peinture. Il y a toute une manipulation avec des modules pour les longueurs de bande, en fait. Ils font les départs et automatiquement, ça s'arrête sur une BAU de 39 mètres. Et puis voilà.
4: Vous roulez à quelle vitesse?
3: Ah, tout dépend ce qui est demandé sur les appels d'offres, en fait. Ça peut aller de 5 km/h à 10 maximum.
4: J'imagine que la peinture, c'est pas la même que moi, que je mets dans mon salon, par exemple.
3: Ah non, ça n'a strictement rien à voir. En fait, c'est pareil, c'est toujours une question d'appel d'offres. Tout dépend le nombre de véhicules jour.
4: Est-ce que vous pouvez nous expliquer le fameux bruit sur la bande d'arrêt d'urgence, cette espèce de bruit qui fait brrrt? Ah, vous faites ça comment?
3: Et en fait, là, c'est de l'enduit à froid, en fait. C'est un durcisseur qui est mélangé avec une pâte. Et en fait, c'est des pâtés qu'on lâche au sol, d'accord, avec la largeur de la bande. Ça s'arrête automatiquement. Ça veut dire que c'est pareil, c'est à la demande du client. On peut faire sur la longueur de la bande, d'accord, ou on fait 5-6 pâtés sur la longueur, et en bout de bande, on fait pareil, 5-6 pâtés.
5: Une solution qui, au départ, avait été imaginée pour mieux voir les lignes blanches en cas de pluie, et qui finalement est devenue un outil de sécurité routière pour, par exemple, réveiller ceux qui auraient tendance à piquer du nez.
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1: Il y a un véhicule en panne et gênant à vous rappeler en Isère sur l'A48. Un véhicule arrêté sur la voie la plus à droite, celle réservée aux véhicules longs. Ça se passe après le kilomètre 45, quelques kilomètres après la bifurcation avec l'autoroute A43. Réduisez bien l'allure et n'attendez pas le dernier moment pour vous décaler sur la gauche de la chaussée. Autre véhicule en panne et gênant, cette fois-ci, il s'agit d'un poids lourd arrêté sur bande d'arrêt d'urgence et voie de droite. C'est sur l'A410 en Haute-Savoie en direction de Chamonix. Peu après le kilomètre 140, c'est peu après la barrière de péage de Saint-Martin-Bellevue. Là aussi, il faut ralentir et vous décaler le plus tôt possible sur la gauche de la chaussée. Autre incident qui me parvient à l'instant, priorité sur autoroute info, c'est sur l'A48 en direction de Grenoble au kilomètre 45. Une nouvelle fois, un véhicule en difficulté à vous annoncer quelques kilomètres après la bifurcation avec l'autoroute A43. Il pourrait s'agir en fait du même véhicule que je vous annonçais précédemment. Il y a encore un trafic quelque peu ralenti à prévoir en région lyonnaise. C'est sur l'A43 en direction de Lyon sur les deux derniers kilomètres avant d'atteindre le boulevard périphérique. Trafic légèrement ralenti encore à cette heure-ci. Et puis sinon, du côté de Grenoble, tout est rentré dans l'ordre. À présent, le trafic est fluide, quel que soit l'axe et la direction suivie. En Haute-Savoie, sur l'autoroute A41 en direction de Genève, le trafic reste encore chargé, plus ou moins perturbé dans les bretelles de sortie 16 et 17 pour Seynos Centre et Annecy-le-Vieux. On retrouve le prochain point sur vos conditions de circulation d'ici quelques minutes, trois bonnes minutes, le temps d'écouter Miley Cyrus, son tout dernier titre. Bonne route à vous.

Vous êtes sur une centaine de mètres, il faut ralentir et vous décaler le plus possible sur la gauche en arrivant dans le secteur. Et puis sinon, en région lyonnaise, il reste encore un trafic plus ou moins ralenti sur un bon kilomètre au bout de cette autoroute A43 en approche du boulevard périphérique. À suivre le prochain rendez-vous avec l'actualité trafic vers 9h44. En attendant, la musique pour vous accompagner évidemment sur Autoroute Info avec The Corrs juste après Coldplay. Play.

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1: En Haute-Savoie, un accident s'est produit il y a de cela quelques minutes. C'est sur l'A40 en direction de Paris, après le kilomètre 80. Deux voitures impliquées et mobilisées sur la bande d'arrêt d'urgence, quelques kilomètres après la barrière de péage de Viry. Il faut ralentir et vous décaler sur la gauche de la chaussée en arrivant dans le secteur. Concernant le département de la Haute-Savoie, il y a encore quelques bouchons à vous annoncer. Sur l'A41, en direction de Genève, il y a toujours un bouchon dans la bretelle de sortie numéro 16 pour Sénos Centre. Et puis, un peu plus loin, au niveau du diffuseur numéro 17, les deux bretelles de sortie dans les deux sens de circulation restent saturées sur environ 1 km de bouchons qui remontent donc sur l'autoroute. Restez attentifs en arrivant sur dans ce secteur. Et puis sinon, du côté de la région lyonnaise, on peut avoir un trafic dense, encore un tout petit peu ralenti en approche du boulevard périphérique, mais rien de bien méchant. Et puis en région grenobloise, dans l'ensemble ça se passe assez bien, que ce soit sur l'A480 ou encore la Rocade Sud et l'autoroute A41 Sud. Pour terminer, notez qu'il y a toujours une alerte pollution dans la vallée du Rhône, avec une obligation pour vous de réduire votre vitesse de 20 km/h par rapport aux normales autorisées si celles-ci sont supérieures ou égales à 90 km/h, et cela vous concerne si vous circulez sur l'autoroute A49, l'axe Grenoble-Valence, dès le secteur de la Brume d'Austin, le diffuseur numéro 8 jusqu'à Valence, c'est 90 km/h, pas plus. Et puis concernant les travaux à prévoir, sachez que ce week-end, le tunnel de Fourvière en région lyonnaise sera fermé 24 heures sur 24 à partir de vendredi le 29 mai 22h jusqu'au lundi matin le 1er juin à 6h. Pendant toute cette période de fermeture, il faudra suivre un itinéraire pour contourner Lyon par l'est, soit par le boulevard périphérique, soit par le tracé de la Rocade Est.
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1: Dans quelques minutes, on ira visiter également un lieu emblématique situé en Côte d'Or, les Hospices de Beaune. Le prochain point trafic, ce sera également dans 3 minutes, 3 bonnes minutes, le temps d'écouter déjà Pierre Demar, son tout dernier titre.

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11: En Isère, sur la 48 en direction de Grenoble, voiture en panne toujours à vous annoncer sur la voie la plus à droite, celle réservée aux véhicules lents. C'est au kilomètre 45, quelques kilomètres après la bifurcation avec l'autoroute A43. Cette voie la plus à droite est neutralisée sur une centaine de mètres. N'attendez pas le dernier moment pour vous décaler sur la gauche de la chaussée en arrivant sur cette portion d'autoroute. Le prochain point trafic sur Autoroute Info, ce sera à 10h. D'ici là, il y aura la playlist d'Autoroute Info pour vous accompagner avec au programme un souvenir des années 80, Joan Jett et également Jason Derulo. Accessible par les sorties 24 et 24.1 de l'autoroute A6, l'Hôtel Dieu des Hospices Civils de Beaune est un lieu emblématique du département de la Côte d'Or. Hugo Amiot l'a visité pour nous.
12: L'Hôtel Dieu, c'est 460 000 visiteurs par an.
13: Véronique Mangold, guide conférencière.
12: Construit par Nicolas Rollin, vous le voyez la date, 1443. L'hôpital du 15e siècle, c'est avant tout un lieu d'accueil, d'hébergement. Et puis par la suite, le terme hôpital, hospitalier, va aussi inclure la notion de soins.
13: L'Hôtel Dieu est connu pour ses tuiles vernissées, mais également pour une salle devenue célèbre grâce au film culte La Grande Vadrouille.
14: Mais attendez-moi, bon sang! Mais dépêchez-vous! Eh ben, j'ai les pieds gonflés, là!
15: Les pieds gonflés!
16: Vraiment, la salle des pauvres, c'est déjà au niveau de cet hôpital la salle principale de soins.
13: Flora Lavagna, médiatrice patrimoine et culture à l'Hôtel Dieu des Hospices Civils de Beaune.
16: Elle incarne vraiment aussi l'hôpital par sa symbolique, par l'architecture avec ce plafond, une voûte lambrissée. On appelle souvent ça de manière familière une coque de bateau renversée. Et vous avez une chapelle tout au fond. On avait des messes au quotidien puisque le soin est aussi très spirituel. On doit autant soigner le corps que l'esprit, notamment par les prières.
13: Outre la salle des pauvres, l'autre lieu incontournable lors de votre visite des hospices de Beaune, c'est la pharmacie. Flora Lavagna.
16: Alors ici, on est dans la pharmacie de l'Hôtel Dieu, pharmacie qui date du XVIIIe siècle. Et d'ailleurs, pour l'anecdote, la pharmacie n'existait même pas au tout début de la fondation, parce que le principe du soin qui était d'abord hospitalier, c'était d'offrir un refuge, un bon repas chaud au départ. Mais très rapidement, tous les grands hôpitaux ont eu une pharmacie. Et cette pharmacie, elle a quand même servi pendant assez longtemps, jusqu'au XXe siècle. Donc vous retrouvez encore de vrais médicaments dans les pots, parmi lesquels autant des médicaments à base de plantes que de minéraux et d'animaux. Donc vous allez retrouver aussi de la poudre de cloporte, des yeux d'écrevisse ou encore du sang dragon. Mais ça, c'est un piège, c'est végétal.

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1: Merci de faire la route à nos côtés, il est 10h01.
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1: Un accident est toujours d'actualité en Haute-Savoie sur la 40 en direction de Paris. Accident impliquant deux véhicules, deux voitures sur bande d'arrêt d'urgence après le kilomètre 80. C'est 5 bons kilomètres après avoir passé la barrière de péage de Viry. Sur les lieux de l'accident, on retrouve du personnel autoroutier. Les gendarmes sont également arrivés sur les lieux pour la sécurité de tous. Il faut absolument ralentir d'une part et vous décaler sur la gauche de la chaussée pour laisser un corridor de sécurité qui est obligatoire. Ailleurs, sur les autoroutes alpines que vous empruntez, pas d'autres accidents ni incidents à vous annoncer, avec un trafic qui reste fluide. Notez sinon cette alerte pollution, toujours d'actualité dans la vallée du Rhône, avec une obligation de réduire votre vitesse de 20 km/h par rapport aux vitesses normales autorisées, si celles-ci sont égales ou supérieures à 90 km/h. Vous êtes si vous circulez sur l'autoroute A49, l'axe Grenoble-Valence, avec une obligation donc de réduire votre vitesse de 20 km/h dans la zone comprise entre la Baume d'Austin, le diffuseur numéro 8, et le secteur de Romans-sur-Isère. L'actualité générale à présent, c'est le fil info de France Info.
2: Minute avec Marie-Marty Rossian, le cessez-le-feu menacé au Moyen-Orient.
3: Alors que les négociations pour mettre fin à la guerre entre l'Iran et les États-Unis sont toujours en cours, Washington annonce avoir abattu 4 drones iraniens qui représentaient une menace autour du détroit d'Ormuz, dit un représentant américain. En réponse, Téhéran a frappé une base américaine. Il s'agit des plus graves affrontements depuis le début du cessez-le-feu. La canicule en cours en France, 17 départements de l'ouest du pays et de la région parisienne sont en vigilance orange. Les secours sont particulièrement mobilisés, les pompiers également qui redoutent des feux de forêt précoces. Je n'ai pas trahi la confiance des Français, les derniers mots de Nicolas Sarkozy hier au terme de son procès en appel sur le financement libyen présumé de sa campagne présidentielle de 2007. Hier, au dernier jour d'audience, les avocats de l'ancien chef d'État ont plaidé de longues heures et demandé sa relaxe. Et puis à deux jours de la finale de la Ligue des Champions qui opposera le PSG à Arsenal à Budapest, un gros dispositif de sécurité sera mis en place en France. 22 000 forces de l'ordre mobilisées dans tout le pays, dont 8 000 à Paris, selon les chiffres du ministre de l'Intérieur, Laurent Nunez.
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1: À suivre dans quelques minutes votre prochain point trafic. Il sera 10h07 pour l'instant. On écoute le tout dernier titre de Jérémy Frérot.
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3: Toujours une zone d'accident à vous annoncer en Haute-Savoie, c'est sur la 40 en direction de Paris après le kilomètre 80. Deux voitures accidentées mobilisées sur la bande d'arrêt d'urgence. Ça se passe quelques kilomètres après la barrière de péage de Viry. Un secteur qu'il faut traverser à vitesse réduite sans oublier non plus de laisser un corridor de sécurité. N'attendez pas d'ailleurs le dernier moment pour vous décaler sur le côté gauche. À suivre votre prochain rendez-vous avec l'actualité trafic à 10h15. Pour l'instant, la musique sur Autoroute Info. Avec Zazie, ce sera juste après Rihanna. Bonne route, bonne matinée sur Autoroute Info.

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1: Il faut toujours bien penser à réduire sa vitesse en circulant en Haute-Savoie sur la 40 en direction de Paris. Il y a toujours un accident impliquant deux voitures sur bande d'arrêt d'urgence après le kilomètre 80. C'est 5 bons kilomètres après avoir passé la barrière de péage de Viry. Sur les lieux de l'accident, on retrouve toujours du personnel autoroutier, également les forces de l'ordre. Le dépanneur doit très certainement être en route. Il faut ralentir et vous décaler sur la gauche de la chaussée. Il faut laisser un corridor de sécurité sur cette portion d'autoroute. Ailleurs, sur les autoroutes alpines que vous empruntez, pas d'autres accidents ni incidents à vous annoncer pour le moment, avec un trafic qui reste fluide. En tout cas, nous n'avons pas eu d'informations contraires à ce sujet. Il faut faire attention également dès que vous traversez une zone de travaux. Si vous circulez par exemple en Savoie sur la 43 Maurienne en direction de Chambéry, la voie de droite est neutralisée sur plus de 7 km. C'est après la sortie numéro 26, la Chambre, que vous allez trouver ce long balisage sur plus de 7 km. Vitesse limitée, évidemment. Veillez d'ailleurs à ne pas dépasser les 90 km/h.
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1: Il est préférable de penser à prendre des bouteilles d'eau dans votre véhicule aujourd'hui. Il va faire encore très très chaud. On fait le point sur les prévisions météo pour les heures à venir. On retrouve Tristan Ham, prévisionniste à Météo France.
2: L'épisode de chaleur qui frappe notre pays n'est pas encore terminé. Ce jeudi, la chaleur se maintient à des niveaux comparables aux jours précédents grâce à un soleil bien souvent seul dans le ciel ou alors accompagné de quelques nuages décoratifs. Prévoyez alors une après-midi difficile sur les routes où le soleil frappera fort sur votre véhicule. Et comptez des températures maximales dépassant régulièrement les 30 degrés et atteignant par endroits les 35 degrés. Certaines villes peuvent même dépasser ces 35 degrés comme en Nouvelle-Aquitaine ou dans le Languedoc-Roussillon. La température va ensuite tarder à descendre, seulement une fois que le soleil sera assez bas ou couché, et la soirée se déroulera alors dans une ambiance encore lourde. Cet épisode de chaleur ne déclinera véritablement qu'en fin de week-end suivant, c'est-à-dire durant la journée de dimanche qui arrive, au prix d'un temps plus humide, mais toujours relativement chaud. Bonne route avec Météo France sur Autoroute Info.
1: Dans quelques minutes, nous découvrirons les coulisses de l'autoroute pour savoir comment, depuis le terrain, l'info trafic arrive jusqu'à vous. Pour l'instant, on retrouve celle qui sera, entre autres, à l'affiche du prochain festival Musilac en juillet prochain du côté d'Aix-les-Bains en Savoie. C'est Charlotte Cardin.
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1: Attention à un obstacle sur les voies de circulation de l'A43 en Savoie en direction de Lyon. C'est au kilomètre 85. C'est après le secteur de Chambéry. Réduisez votre vitesse. Il s'agirait d'un morceau de fer sur une des voies de circulation. Et puis, notez également un obstacle sur l'autoroute A41 Sud en Isère en direction de Chambéry au kilomètre 4. C'est donc après la bifurcation avec la rocade sud de la Nationale 87, obstacle donc sur les voies de circulation.

0: Des obstacles à vous annoncer en ce moment. D'une part en Isère sur la 41 Sud en direction de Chambéry. Finalement, c'est au kilomètre 3 après la bifurcation avec la rocade sud de la Nationale 87 que vous allez trouver une chaise et un matelas sur le côté droit de la chaussée. Et puis en Savoie sur la 43 en direction de Lyon au kilomètre 85. Il s'agirait d'un morceau de fer sur une des voies de circulation. Ça se passe après le secteur de Chambéry. Dans tous les cas, il est important de réduire votre vitesse en approchant ces différents secteurs. Prochain point trafic à suivre à 10h30 sur Autoroute Info. Nous découvrons l'envers du décor. Accident, obstacle, voiture en panne. Élise Ballade a remonté la chaîne de l'information trafic du terrain jusqu'à l'autoradio.
1: Et pour cela, je suis allée dans les coulisses de l'autoroute à Saint-Apollinaire, près de Dijon, en Côte d'Or.
2: Oui, le PC, j'écoute.
1: Juste à côté de la radio se trouve le PC sécurité des autoroutes APRR. Les opérateurs et les opératrices se relaient 24 heures sur 24, 7 jours sur 7. Ils veillent sur le trafic et la sécurité de plus de 1800 km d'autoroute, chacun sur un secteur déterminé.
3: Appel d'urgence. Sécurité autoroute, bonjour.
1: Parmi leurs missions, répondre aux conducteurs qui sont aux bornes d'appel d'urgence.
4: Sur la 19, il y a une bâche plastique en plein milieu d'autoroute.
3: Sur la A19.
4: Sur la A19, en direction de Sens, au niveau du PK20 à peu près.
3: D'accord, très bien, c'est noté, monsieur. Merci de votre appel. J'avertis le patrouilleur et je mets un affichage pour les autres clients. Merci beaucoup, bonne route à vous. Au revoir, monsieur. Merci.
1: L'info est immédiatement transmise à l'opérateur qui gère la zone où se trouve la 19. Celui-ci appelle tout de suite le journaliste à l'antenne d'Autoroute Info pour avertir les conducteurs.
5: Oui, à 19 sens 2, PK20, une bâche sur les voies.
6: Ok, merci.
1: En moins de 2 minutes, l'info est dans l'autoradio.
7: Roald Bilbo.
8: Et des obstacles qui viennent de nous être signalés dans Lyon sur l'autoroute A19. Si vous
1: chaque année, autour de 75 000 appels viennent des bornes d'appel d'urgence ou de l'appli SOS Autoroute pour l'ensemble des autoroutes du groupe APRR. Autant dire que dans un PC autoroutier, les moments de pause sont plutôt rares.
5: Sécurité autoroute, j'écoute.
9: On vient de me signaler des piétons au niveau de la voie d'accélération de Darvo.
5: Ouais, reçu. Ouais. Alors, cette fois-ci, j'ai des piétons à 6 sens 2, 73, 600, deux personnes sur BAU, juste à la sortie de l'aire de Darvo.
1: Même s'il n'y a pas tout de suite de flash trafic de prévu, le journaliste à l'antenne peut quand même informer les conducteurs d'un nouveau danger. Il interrompt le programme d'autoroute info en sélectionnant la zone géographique où son intervention doit être diffusée.
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1: Près de 100% des alertes sont transmises en moins de 2 minutes.

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1: Et très heureux de vous retrouver en ce milieu de matinée à 10h30 sur Autoroute Info, le point complet sur vos conditions de circulation et des obstacles à 7h06, c'est le cas du côté de Grenoble, sur l'A41 en direction de Chambéry, kilomètre 3. On a une chaise et un matelas sur la bande d'arrêt d'urgence et la voie de droite, c'est juste après la jonction avec la Rocade Sud, sur cette autoroute A41 direction Chambéry. Et puis autre obstacle, c'est en Savoie, secteur de Chambéry, sur l'A43 en direction de Lyon, kilomètre 85, c'est un morceau de fer signalé sur les voies. À chaque fois, un patrouilleur se rend sur place. Et puis autre intervention en ce milieu de matinée, c'est en Haute-Savoie sur l'autoroute A40 en direction de Paris et de Mâcon, kilomètre 80. Cette fois, tout se passe sur la bande d'arrêt d'urgence. Deux véhicules arrêtés à proximité des voies suite à un accident qui s'est produit il y a quelques minutes. Il y a du monde sur place, patrouilleurs, gendarmerie aussi. Kilomètre 80 de l'autoroute A40 direction Paris. C'est une quinzaine de kilomètres après la sortie 13 de Saint-Julien-Genevois. Pas de gêne directe à la circulation, mais comme à chaque fois, lorsqu'il y a du monde qui intervient sur la bande d'arrêt d'urgence, il faut anticiper et il faut vous décaler sur les voies les plus à gauche pour respecter un corridor de sécurité. Et puis il fait chaud encore aujourd'hui, il fait chaud déjà en ce milieu de matinée, pensez bien faire la pause régulièrement toutes les deux heures c'est un minimum, et la pause fraîcheur sur les différentes aires et notamment les aires de service qui sont, on le rappelle, climatisées. Puis on rappelle cette alerte pollution qui concerne la vallée du Rhône, vous devez réduire votre vitesse de 20 km/h, c'est obligatoire sur l'autoroute A49 entre la Baume d'Austin et Valence. On reparle de vos conditions de circulation dans les prochaines minutes. Avant ça, l'actualité de ce jeudi matin. Voici les titres de France Info.
2: Michelin annonce un plan de départ volontaire en France.
3: Le leader mondial de fabrication de pneus évoque un plan qui va concerner jusqu'à 1500 postes qui pourraient être supprimés sur 3 ans. Michelin, qui emploie au total 17 000 personnes en France. Une représentation de la pièce de théâtre deuxième partie dans laquelle joue Patrick Bruel à Paris, interrompue hier par 3 militantes féministes du collectif Nous Toutes. Elles portaient un masque à l'effigie du chanteur visé par plusieurs plaintes pour viol et agression sexuelle. Elles ont scandé la phrase « Bruel, violeur » avant que la salle ne soit évacuée. Le département de la Loire-Atlantique a mené depuis le début de l'année plus de 800 opérations de sécurisation dans les quartiers pour lutter contre le narcotrafic. Chiffre donné par la préfecture ce matin. À Nantes, en moins d'un mois, 3 personnes ont été tuées dans des fusillades en lien avec le trafic de drogue. Et puis Sébastien Lecornu va présider dans l'après-midi une réunion interministérielle pour préparer les prochains épisodes de canicule attendue cet été. L'exécutif critiqué pour son impréparation alors que 17 départements sont en vigilance orange pour canicule aujourd'hui.
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1: On fait la route à vos côtés, on vous accompagne, on vous informe en temps réel sur vos conditions de circulation. Vous le savez, c'est comme ça, 24 heures sur 24, 7 jours sur 7. On va reparler de vos conditions de circulation. Ce sera dans moins de 3 minutes, le retour de l'information trafic. Après celle qui fait son retour en ce début d'année 2026, nouvel album préparation devrait sortir cet automne. Et ça, c'est le premier extrait avec le duo de DJ français Justice, le nouveau Angèle, à découvrir maintenant sur Autoroute Info.

en direction de Lyon, kilomètre 85. Il y a un morceau de fer sur les voies dans les deux cas. Un patrouilleur se rend sur place. Et puis nous, on poursuit la route ensemble, évidemment. Le point complet sur vos conditions de circulation, ce sera à 10h45. Le temps d'écouter Seal pour les souvenirs. Et puis Matt Simons, tout de suite, dans la playlist Autoroute Info. 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
1: Avec des obstacles dans la Drôme sur l'autoroute A49 en direction de Valence, au kilomètre 58, on a des débris de pneus sur les voies. C'est juste après la sortie numéro 7 pour Bourg-de-Péage et Romans, à kilomètre 58 de l'A49 direction Valence. Débris de pneus sur les voies, un patrouilleur se rend sur place pour les ramasser et l'information trafic de retour dans moins de 5 minutes sur

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1: Et priorité à la sécurité d'un patrouilleur qui intervient à Grenoble sur les voies de la 41, direction Chambéry, kilomètre 3, pour ramasser des obstacles pour sa sécurité, pour la vôtre aussi évidemment. Vous anticipez, vous ralentissez bien avant ce kilomètre 3 de la 41, direction Chambéry. C'est juste après la jonction avec la Roquette Sud. Et l'information trafic de retour dans moins de 4 minutes sur

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1: À 10h45 en ce milieu de matinée, on va d'abord du côté de Grenoble puisqu'un patrouilleur est en intervention sur l'autoroute A41 direction Chambéry, kilomètre 3, c'est juste après la jonction avec la Rocade Sud. Patrouilleur sur place pour ramasser des obstacles, chaises et matelas sur les voies. Donc pour ça, sécurité de ce patrouilleur et pour la vôtre aussi évidemment. Anticipez, ralentissez avant ce kilomètre 3 de l'A41 direction Chambéry. Autre obstacle, c'est dans la Drôme sur l'autoroute A49 en direction de Valence. Il y a des débris de pneus sur les voies, kilomètre 58. C'est juste après la sortie 7 pour Bourg-de-Péage et Romans. Là aussi, un patrouilleur se rend sur place. Et puis parfois, sur votre route, il y a des interventions sur la bande d'arrêt d'urgence. C'est le cas notamment en Haute-Savoie, sur l'autoroute A40 en direction de Paris et de Mâcon, kilomètre 80. Deux véhicules accidentés sur la bande d'arrêt d'urgence. Il y a du monde à proximité des voies. Patrouilleur notamment en protection. C'est une quinzaine de kilomètres après la sortie 13 de Saint-Julien-en-Genevois. Il n'y a pas de gêne directe à la circulation, mais à chaque fois, lorsqu'il y a du monde proche des voies, du monde sur la bande d'arrêt d'urgence, vous vous décalez bien sur là où les voies les plus à gauche pour respecter un corridor de sécurité. Et puis anticipez aussi lorsqu'il y a des zones de travaux sur votre route, des zones de chantier, parfois des voies neutralisées, parfois du personnel qui intervient sur les lieux. Vous ralentissez là aussi, vous anticipez avant d'aborder ces zones de chantier. Et on va continuer de parler travaux avec cette fois des fermetures qui auront lieu d'abord cette nuit, la nuit prochaine. La 51 en Isère sera fermée à partir de ce soir 21h jusqu'à 6h demain matin. Fermeture dans les deux sens, entre la sortie 13, lac de Monténard et le col du Faux. Et puis à Grenoble, c'est la 480 qui sera de nouveau fermée la nuit prochaine à partir de 21h ce soir jusqu'à 6h demain matin en direction de Lyon, entre la sortie 7 de Pont-de-Claix et la bifurcation avec la Rocade Sud. Ça entraînera aussi la fermeture de la route nationale 85 en direction de Grenoble. Également de 21h à 6h entre le giratoire de Champagné et la jonction avec la 480. Et puis notez pour le week-end qui arrive, il y aura de nouveau des fermetures à Lyon. Le tunnel de Fourvière et l'autoroute A7 seront fermés tout le week-end. Fermeture à partir de demain soir 22h jusqu'à lundi matin, lundi 1er juin à 6h au plus tard.
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1: Et rendez-vous dans moins de 5 minutes pour reparler de vos conditions de circulation. Et puis juste après, on fera un bond dans le temps pour évoquer une voiture mythique de la fin du 19e siècle. Ce sera juste après l'information trafic et juste après le plus gros tube de ce printemps 2026. Tame Impala et Jenny, tout de suite sur Autoroute Info.

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1: Avec un obstacle dans le secteur d'Annecy sur l'autoroute A41, c'est en direction de Chambéry, au kilomètre 125. Un morceau de fer qui se trouverait visiblement sur la bande d'arrêt d'urgence, mais qui pourrait à tout moment se retrouver sur les voies de circulation. Donc attention donc, avant d'aborder ce kilomètre 125 de l'A41 en direction de Chambéry, c'est 3 km environ après la sortie 16 pour Seine au centre. Un patrouilleur se rend sur place et l'information trafic qui revient dans 2 minutes.

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4: Merci de faire la route avec nous sur Autoroute Info. En ce jeudi matin, milieu, fin de matinée, il y a des obstacles sur certains axes et un patrouilleur en intervention à Grenoble sur l'A41, direction Chambéry, kilomètre 3. Patrouilleur qui ramasse des obstacles. Il y a une chaise, un matelas également sur la bande d'arrêt d'urgence et la voie de droite. Pour sa sécurité, pour la vôtre aussi, vous anticipez et vous ralentissez avant ce kilomètre 3 de l'A41, direction Chambéry. C'est juste après la jonction avec la Roquette Sud. Et puis, autre obstacle dans la Drôme, cette fois sur l'A49, en direction de Valence. Il y a des débris de pneus sur les voies kilomètre 58. C'est peu après la sortie 7 pour Romans et Bourg-de-Péage. Un patrouilleur se rend sur place pour les ramasser. Et le point complet sur vos conditions de circulation, ce sera dans quelques minutes à 11h sur Autoroute Info. Et dans la foulée, on fera un détour par la rédaction de France Info pour les titres de l'actualité de ce jeudi 28 mai. Au début de l'ère automobile, avant l'avènement du moteur à explosion, la mobilité était électrique et c'est dans ce contexte que fut conçue la jamais contente. C'est une voiture mythique qui releva un défi inédit pour l'époque. Découverte avec Véronique Voiron.
5: Et ce défi, ce fut d'être le premier véhicule à dépasser les 100 km/h, ou quand une voiture électrique était la plus rapide au monde. Pour cela, il faut remonter à la fin des années 1800. À cette époque, le choix du meilleur type de propulsion n'était pas encore établi. Si le moteur à explosion avait de nombreux avantages, beaucoup croyaient davantage à l'électricité qu'au pétrole. C'est le cas de l'industriel belge Camille Genazzi. Il se met en tête de prouver la supériorité des batteries sur le moteur à explosion en battant le record de vitesse de l'époque, établi alors aux alentours de 92 km/h. Le 29 avril 1899, il s'élance dans une course de vitesse sur une piste de 2 km de long à Acher, dans les Yvelines, à bord d'un véhicule dont il a spécialement commandé la construction et qu'il a baptisé la Jamais Contente. De conception résolument nouvelle, la voiture se caractérise par des roues de taille égale, une recherche d'aérodynamisme et une carrosserie allégée par l'emploi de l'aluminium. La Jamais Contente ressemble à un obus monté sur roues. Ces deux batteries électriques développent un peu moins de 70 chevaux, mais représentent près de la moitié de son poids de 1,5 tonne. Lors de cette compétition en région parisienne, elle pulvérise le record en atteignant 105,98 km/h. Elle devient donc le premier véhicule terrestre à dépasser la barrière symbolique des 100 km/h, et tout cela en silence, s'il vous plaît. Au fait, pour ceux d'entre vous qui s'interrogent sur l'origine du nom de la Jamais Contente, deux hypothèses existent. Certains disent qu'il s'agit d'un qualificatif pour la voiture qui tombait souvent en panne. Pour d'autres, Camille Genazzi aurait donné ce nom en référence au caractère de son épouse. Quoi qu'il en soit, aujourd'hui, la Jamais Contente constitue une pièce phare du musée de la voiture de Compiègne, où elle est exposée.

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1: On fait la route ensemble en cette fin de matinée. Soyez tous les bienvenus, il est 11h.
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1: Le point complet sur vos conditions de circulation en ce très chaud jeudi, avec d'abord des obstacles dans la Drôme, sur l'autoroute A49 en direction de Valence, kilomètre 58. Il y a des débris de pneus sur les voies. C'est juste après la sortie numéro 7 pour Romans et Bourg-de-Péage. Un patrouilleur se rend sur place pour ramasser ces obstacles. Sinon, partout ailleurs à cette heure-ci, ça se passe bien sur votre route. Pas d'incident gênant, pas de difficultés particulières aux portes des grandes villes, que ce soit du côté de Lyon, de Grenoble, de Chambéry, d'Annecy ou pour rejoindre l'Italie par les deux tunnels transalpins, tunnel du Fréjus en Savoie et le tunnel du Mont-Blanc en Haute-Savoie. Il y a parfois des interventions à proximité des voies, du monde qui peut intervenir sur la bande d'arrêt d'urgence. En Haute-Savoie, c'est le cas justement sur l'autoroute A40 en direction de Paris, kilomètre 80. On a deux véhicules accidentés sur la bande d'arrêt d'urgence et du monde à proximité, patrouilleurs notamment. C'est une quinzaine de kilomètres après la sortie 13 pour Saint-Julien en Genevois. Pas de gêne direct à la circulation, mais à chaque fois, lorsqu'il y a du monde proche des voies, du monde qui intervient, il faut anticiper et vous décaler pour bien respecter un corridor de sécurité. Vous décalez sur la voie de gauche. Et puis pensez bien à faire la pause régulièrement. Il va faire chaud encore aujourd'hui. La pause sur les différentes aires de service qui, on le rappelle, sont climatisées. La chaleur qui est un phénomène évidemment à ne pas prendre à la légère. Lorsque vous voyagez, ça peut augmenter l'hypovigilance qui cause près d'un tiers des accidents mortels sur autoroute, comme nous l'explique Elliot Monod.
2: Pour éviter de s'endormir lorsqu'il fait très chaud, il est plus que jamais recommandé de s'arrêter tous les 200 km environ, toutes les deux heures, sur des aires de repos ou de service, de façon à aérer votre véhicule, vous dégourdir les jambes et vous désaltérer. Si votre voiture est équipée de la climatisation, utilisez-la avec raison. Pas trop frais à l'intérieur pour éviter les chocs thermiques. Pensez enfin, même si cela paraît évident, à bien vous hydrater et à garder un œil sur les personnes les plus fragiles.
1: Et on reparlera de la météo dans une quinzaine de minutes avec les prévisions de Météo France. Avant ça, l'actualité de cette fin de matinée, voici les titres de France Info.
3: Le collectif MeToo École demande une réunion en urgence avec trois ministres.
4: Les ministres de la Justice, de l'Éducation nationale et de la Santé, en plein scandale des violences dans le périscolaire. Les membres de ce collectif jugent décevantes les réquisitions prononcées par le parquet avant-hier au procès d'un animateur jugé pour agression sexuelle dans une école parisienne. Le parquet a requis contre ce dernier 3 ans de prison, dont un ferme. La France, dans une nouvelle journée de canicule, vigilance orange dans 17 départements. Un pic de pollution à l'ozone est toujours en cours dans plusieurs régions, notamment en Île-de-France et en Auvergne-Rhône-Alpes. Le ministère iranien des Affaires étrangères condamne des violations du cessez-le-feu par les États-Unis après des frappes américaines la nuit dernière sur la ville côtière de Bandar Abbas dans le sud du pays. Téhéran a ensuite répliqué en frappant une base américaine. Et puis les médicaments anti-obésité vont être remboursés à partir du mois de juin par la Sécurité sociale. Confirmation ce matin de la ministre de la Santé. Et des remboursements possibles sous de strictes conditions. Ça sera possible seulement pour les patients qui souffrent d'obésité sévère. Wegovy et Mounjaro coûtent entre 250 et 400 euros.
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1: Et on poursuit la route ensemble en cette fin de matinée. On fait la route à vos côtés, on vous informe en temps réel sur vos conditions de circulation et on reparle de vos conditions de circulation dans 3 minutes, juste après Marine, sur Autoroute Info.

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1: Et priorité à la sécurité d'un patrouilleur qui intervient dans la Drôme sur les voies de l'autoroute A49 en direction de Valence. Kilomètre 58, il intervient sur les voies pour ramasser des obstacles, des débris de pneus. Donc pour sa sécurité et pour la vôtre aussi, vous anticipez et vous ralentissez avant ce kilomètre 58 de l'A49 en direction de Valence. C'est juste après la sortie 7 pour Romans et Bourg-de-Péage. Patrouilleur en intervention et l'information trafic de retour dans moins de 2 minutes sur

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2: Et en cette fin de matinée, une seule intervention dans la Drôme sur l'autoroute A49 en direction de Valence. Un patrouilleur en intervention, kilomètre 58, il intervient sur les voies pour ramasser des obstacles, des débris de pneus, donc pour sa sécurité et puis pour la vôtre aussi. Vous anticipez et vous ralentissez avant ce kilomètre 58 de l'autoroute A49 direction Valence. C'est juste après la sortie 7 pour Romans et Bourg-de-Péage. Et le point complet sur vos conditions de circulation dans quelques minutes à 11h15. On parlera de la météo également avec les prévisions de météo France pour ce jeudi après-midi qui s'annonce encore très chaud. Tout ça dans les prochaines minutes. Juste après Jean-Jacques Goldman, je vous ai prévu l'un de ses plus gros tubes. Jean-Jacques Goldman et The Calling, tout de suite. C'est ça, la playlist Autoroute Info. Bonne matinée.

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1: À 11h15, en cette fin de matinée, ça se passe bien sur les autoroutes que vous empruntez. Pas d'incidents, pas de bouchons ou d'interventions gênantes à vous signaler. Le trafic s'écoule bien. C'est le cas notamment au niveau des différentes agglomérations, à Lyon, à Grenoble, Annecy, Chambéry. Pas d'incidents, parfois des interventions proches des voies sur la bande d'arrêt d'urgence, en cas de gêne à la circulation. C'est le cas par exemple en Haute-Savoie, si vous roulez sur l'autoroute A40 en direction de Paris, kilomètre 80. On a du monde qui intervient suite à un accident qui s'est produit sur cette bande d'arrêt d'urgence. Véhicule accidenté sur la bande d'arrêt d'urgence, du monde à proximité, patrouilleurs notamment en protection. Il n'y a pas de gêne, mais il faut anticiper, puis il faut vous décaler. C'est obligatoire sur la voie de gauche pour respecter un corridor de sécurité. Anticipez aussi lorsqu'il y a des zones de travaux sur votre route, avec parfois des voies neutralisées, parfois du monde qui intervient sur ces zones de chantier. Là aussi, vous anticipez bien, vous ralentissez à chaque fois avant d'aborder ces différentes zones de travaux.
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1: Et puis pensez bien faire la pause régulièrement. Il fait très chaud encore aujourd'hui. On va justement s'intéresser à la météo. La météo, les prévisions pour la suite de ce jeudi, pour cet après-midi, notamment les prévisions signées Tristan Ham de Météo France.
2: L'épisode de chaleur qui frappe notre pays n'est pas encore terminé. Ce jeudi, la chaleur se maintient à des niveaux comparables aux jours précédents, grâce à un soleil bien souvent seul dans le ciel ou alors accompagné de quelques nuages décoratifs. Prévoyez alors une après-midi difficile sur les routes où le soleil frappera fort sur votre véhicule. Et comptez des températures maximales dépassant régulièrement les 30 degrés et atteignant par endroits les 35 degrés. Certaines villes peuvent même dépasser ces 35 degrés comme en Nouvelle-Aquitaine ou dans le Languedoc-Roussillon. La température va ensuite tarder à descendre seulement une fois que le soleil sera assez bas ou couché et la soirée se déroulera alors dans une ambiance encore lourde. Cet épisode de chaleur ne déclinera véritablement qu'en fin de week-end suivant, c'est-à-dire durant la journée de dimanche qui arrive, au prix d'un temps plus humide mais toujours relativement chaud. Bonne route avec Météo France sur Autoroute Info.
1: Et la route que l'on poursuit ensemble en cette fin de matinée. Dans 3 minutes, on va reparler de vos conditions de circulation. Et puis juste après, on va assister à un contrôle des services des douanes. Et l'innovation est au rendez-vous afin d'optimiser les contrôles des poids lourds. Vous l'entendrez juste après l'information trafic et juste après les Wiz Capaldi sur Autoroute Info.

0: Et pas de nouvelles difficultés ou de nouveaux incidents à vous signaler en cette fin de matinée. Il y a parfois des interventions à proximité des voies. C'est le cas par exemple au sud de Grenoble, sur l'autoroute A51, direction Sisteron, kilomètre 14. Un patrouilleur sur place, un dépanneur surtout, qui intervient sur la bande d'arrêt d'urgence pour évacuer une voiture en panne. C'est une dizaine de kilomètres après la sortie 12 pour Vif. Alors, il n'y a pas de gêne directe à la circulation, mais il faut évidemment vous décaler sur la voie de gauche pour bien respecter un corridor de sécurité. Le point complet sur vos conditions de circulation, ce sera dans quelques minutes sur Autoroute Info à 11h30. Et avant ça, on va partir dans l'est de la France sur l'autoroute A36 pour assister à un contrôle de poids lourd. Notre journaliste Xavier Ferrand est accompagné des agents des douanes.
1: Il est 9h du matin, on est sur une aire de repos de l'autoroute A36. Il y a un poids lourd avec un gigantesque bras. Vous êtes chef divisionnaire des douanes dans la région. Il se passe quoi sur cette aire ce matin ?
2: Nous sommes sur l'aire du bois de Frachère, en contrôle avec les motards et la brigade de Besançon. Et les agents de la brigade SMS de Paris qui viennent installer le camion SMS.
1: C'est le grand camion avec le bras là.
2: Voilà, exactement. Donc les collègues ciblent des camions sur l'autoroute, les rabattent sur l'air.
1: Alors je suis à bord là d'une voiture des douanes. On est sur l'autoroute A36. Gilles, vous venez d'appuyer sur un écran là. J'ai pas le même dans ma voiture à moi. Vous avez fait quoi ?
3: J'ai mis le deux tons, j'ai mis les bleus. Voilà, j'ai regardé le chauffeur pour lui indiquer de nous suivre. Et j'ai également indiqué, donc sur un panneau défilant, douane, suivez-nous, pour pouvoir le ramener en toute sécurité sur l'aire de contrôle.
4: Un polonais, Golf, Mike, 63, Mike. Il nous fait un Espagne-Kazakhstan. Il transporte des graines de tournesol.
1: Maintenant que le camion a été intercepté, on va monter à bord du camion qui scanne.
5: Bonjour.
1: Il y a deux agents à bord du camion là qui va scanner le poids lourd.
5: On a une en direct, on a le scan du véhicule qui est sous le bras et l'ordinateur va commencer à nous renvoyer l'image. Et en fonction de cette image, c'est un peu comme un bagage X à l'aéroport. On va pouvoir travailler dessus en fonction de la densité, l'organique, le matériel, etc., etc. C'est du tabac, par exemple, c'est souvent des cartouches, des choses comme ça. Donc à ce moment-là, on aura vraiment la forme des cartouches de cigarettes. Si on tombe sur de la résine de cannabis, par exemple, elle sera beaucoup plus dense que de l'herbe. Donc on verra des parties sombres.
1: Merci beaucoup, messieurs. Voilà, on est ressorti du camion et on va les laisser travailler tout au long de cette journée, donc pour une quarantaine de poids lourds qui seront contrôlés sur cette route entre l'Espagne et l'Allemagne.

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1: Et je suis très heureux de vous accompagner en cette fin de matinée. 11h30, on fait un point complet sur vos conditions de circulation et ça se passe bien. Sur les autoroutes que vous empruntez, sur les autoroutes alpines, pas d'incidents, de difficultés particulières à vous signaler. Un trafic qui s'écoule bien, notamment au niveau des grandes agglomérations, du côté de Lyon, de Grenoble, d'Annecy, de Chambéry. Pour rejoindre l'Italie également, ça se passe bien. Pour accéder au tunnel du Fréjus en Savoie, le tunnel du Mont-Blanc en Haute-Savoie. Il y a parfois sur votre route des zones de chantier, des zones de travaux avec des voies neutralisées. Anticipez bien. À chaque fois, ralentissez avant d'aborder ces zones de travaux. Il y a parfois du monde qui intervient sur les lieux. Et puis parfois, des véhicules en panne à proximité des voies sur la bande d'arrêt d'urgence. Là aussi, il faut anticiper, même s'il n'y a pas de gêne. Bien vous décaler sur les voies les plus à gauche pour respecter un corridor de sécurité. Et puis pensez à faire la pause régulièrement. Vous le constatez et vous le vivez, il fait encore très chaud aujourd'hui. Il y a d'ailleurs une alerte pollution qui concerne la vallée du Rhône. Vous devez réduire votre vitesse de 20 km/h sur la 49, notamment entre la Baume d'Austin et Valence. Et puis faites la pause sur les différents aires, notamment les aires de service qui sont climatisées, la chaleur qui impacte forcément votre conduite. Il est temps de faire baisser la température, comme nous l'explique Vivien Topa.
2: Au soleil, l'habitacle d'une voiture peut gagner jusqu'à 30 degrés en 30 minutes. Pour évacuer rapidement la chaleur après un stationnement, ouvrez les fenêtres et mettez la ventilation à fond en direction du sol. Ainsi, la chaleur va remonter et s'évacuer pour permettre de retrouver une température confortable. Après quelques minutes, vous pourrez fermer les fenêtres, régler la climatisation et maintenir une température adaptée. Pensez à vous hydrater régulièrement, ayez une bouteille d'eau à portée de main. Il est bon également d'avoir un brumisateur d'eau. Privilégiez les vêtements légers, pensez à faire des pauses. La fatigue, la chaleur et les bouchons sont un cocktail à risque sur la route.
1: Et évidemment, lors de la pause sur une aire, vous ne laissez personne ni votre animal de compagnie dans la voiture garée en plein soleil. L'actualité de cette fin de matinée à présent, voici les titres de France Info.
3: Minute des vigilances orange en France et rouge en Italie.
4: Les villes de Rome, Florence, Turin, Bologne placées au niveau d'alerte le plus élevé en raison des fortes chaleurs que connaît aussi l'Italie ces jours-ci. En France, 17 départements sont en vigilance orange canicule, dont Paris, les départements de la Petite Couronne, Hauts-de-Seine, Seine-Saint-Denis et Val-de-Marne, la région parisienne où des restrictions sont en cours sur les routes à cause d'un épisode de pollution à l'ozone dû à ces fortes chaleurs. Il n'y aura aucun départ contraint, promet Michelin. Le fabricant de pneus annonce jusqu'à 1500 suppressions de postes en France sur 3 ans dans le cadre d'un plan de départ volontaire. Des plus petites sommes, mais des dons en hausse l'année dernière selon le baromètre France Générosité qui parle d'un rebond malgré l'inflation. Les dons aux associations, aux fondations ont augmenté de plus de 3% en 2025. Plus d'1,2 milliard d'euros ont été collectés.
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1: Et puis on se retrouve aussi sur les réseaux sociaux. Il y a la page Facebook Autoroute Info. Vous retrouvez notamment les prévisions de trafic avant de partir en vacances, avant de partir en week-end prolongé. Puis vous retrouvez également les fermetures nocturnes, les fermetures pour travaux. Il y en aura d'ailleurs du côté de Grenoble cette nuit. Il y en aura également ce week-end du côté de Lyon. On en reparlera dans une quinzaine de minutes. On reparle aussi de vos conditions de circulation de ce jeudi matin, dans cette fin de matinée du 28 mai. L'information trafic de retour dans moins de 3 minutes, juste après le duo de ce début 2026. Voici DC's et Théodora sur Autoroute Info.

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1: À 11h45, en cette toute fin de matinée, ça se passe plutôt bien sur les autoroutes que vous empruntez. Pas de grosses difficultés à vous signaler. Un peu d'attente si vous souhaitez rejoindre l'Italie par les deux tunnels transalpins. Que ce soit le tunnel du Fréjus en Savoie, au bout de l'autoroute A43 Maurienne, ou bien le tunnel du Mont-Blanc en Haute-Savoie, tout au bout de l'autoroute A40. Comptez une dizaine de minutes d'attente pour accéder à chacun de ces tunnels. Et sinon, partout ailleurs, je vous le disais, pas d'autres incidents. Parfois, des véhicules en panne arrêtés à proximité des voies. C'est le cas, par exemple, sur l'autoroute A41 en Savoie, en direction de Chambéry, après la sortie 13 Aix-les-Bains le Lac, kilomètre 89. On a un poids lourd qui est arrêté à proximité des voies. Pas de gêne direct à la circulation, mais il faut évidemment anticiper, vous décaler sur la voie de gauche pour respecter un corridor de sécurité. Puis anticiper aussi lorsqu'il y a des zones de chantier sur votre route, des zones de travaux avec parfois des voies neutralisées. Parfois du monde qui intervient sur place. Vous ralentissez à chaque fois avant d'aborder ces zones de travaux. Et on va continuer de parler de travaux avec des fermetures prévues cette nuit. C'est le cas en Isère, du côté de Grenoble. D'abord la 51 qui sera fermée à partir de 21h ce soir jusqu'à 6h demain matin, dans les deux sens, entre la sortie 13, lac de Monténard et le col du Faux. Et puis à Grenoble, la 480 fermée de nouveau ce soir de 21h à 6h demain matin en direction de Lyon. Fermeture entre la sortie 7 de Pont-de-Claix et la bifurcation avec la Rocade Sud. Ça entraînera aussi la fermeture de la route nationale 85 en direction de Grenoble, aux mêmes horaires, hein, 21h, 6h demain matin, entre le giratoire de Champagné et la jonction avec l'autoroute A480. Et puis, notez qu'il y aura des fermetures à Lyon. Ce sera ce week-end. De nouveau, des fermetures à Lyon pour ce week-end. C'est le tunnel de Fourvière et l'autoroute A7 au sud de Lyon qui ferment à partir de demain soir, demain vendredi 22h jusqu'à lundi matin 6h au plus tard.
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1: Et vous restez avec moi puisque dans les prochaines minutes, on va reparler de vos conditions de circulation et puis on vous donnera des idées pour vos prochains week-ends, pour les vacances qui arrivent également. Dans quelques semaines, on ira à Montluçon dans l'Allier. On ira découvrir le MuPop qui abrite l'une des plus grandes collections d'instruments en France. Le MuPop, c'est le musée des musiques populaires. C'est à Montluçon. On en parle après l'information trafic et juste après, celui qui va démarrer l'été chez nous en France avec trois concerts au Stade de France. Voici Bruno Mars sur Autoroute Info.

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2: Merci de faire la route avec nous cette toute fin de matinée sur Autoroute Info. Pas de nouvel événement, en tout cas de nouvel incident gênant ou de difficultés à vous signaler. Un peu d'attente pour accéder aux deux tunnels transalpins, tunnel du Fréjus en Savoie, tunnel du Mont-Blanc en Haute-Savoie. Une dizaine de minutes de patience. Sinon, partout ailleurs, ça se passe bien. Et le point complet sur vos conditions de circulation, ce sera dans quelques minutes à midi. Et avant ça, direction le MuPop à Montluçon, le musée des musiques populaires qui abrite l'une des plus impressionnantes collections d'instruments en France avec plus de 2000 objets exposés. Visite des lieux avec Victor Simonet.
3: Passer du Paris au temps du bal musette à l'arrivée du jazz en France, en passant par le tout début du rock dans l'Hexagone porté entre autres par Johnny Hallyday, le tout en quelques pas, c'est possible au MuPop de Montluçon.
4: On est vraiment sur le musée de la musique en France à posséder autant de collections. On est sur 3300 m² de musée qui se fait du coup en parcours de 3 étages.
3: Manon Nicosia, animatrice au sein du musée, elle nous ramène à une période cruciale de la diffusion de la musique, le milieu du XXe siècle.
4: On va plutôt avoir des moyens de diffusion qui vont être numériques, alors qu'avant c'était plutôt des moyens de diffusion qui étaient par la parole, en fait on communiquait entre nous. Là on va plutôt passer par la télé, on va passer par les CD. Fin des années 50 on va en retrouver des jukebox. Là on va passer sur le jukebox en formica avec la grosse bulle en verre. Dans l'idée des années 60, les vinyles sont présents à l'intérieur, on met sa pièce à l'intérieur de la machine, on sélectionne ce qu'on veut écouter et on a le son qui se diffuse. Et on a aussi le scopitone qui lui permet en même temps d'avoir le son, vous avez également l'image. Même principe, on met sa pièce, on sélectionne et on peut regarder son clip et écouter la musique.
3: Au milieu des centaines d'instruments, quelques-uns ont leur particularité.
4: Et on a Axel Bauer qui nous a donné sa Les Paul, donc qu'on puisse la mettre en avant dans notre musée. Donc c'est sa guitare à lui, hein. il a joué dessus, on le voit d'ailleurs sur l'affiche juste sur scène.
5: Donc en parallèle du rock, c'est la musique électronique, c'est un petit peu le début d'une nouvelle ère de la musique.
4: Exactement, c'est ça. Donc on va se servir de synthé, de platine pour modifier un petit peu les sons. À cette époque où il y a les DJ qui arrivent, un peu plus tard on va avoir des groupes comme Depeche Mode, Blue Monday, New Order.
5: Là, plus les années avancent, j'imagine que plus les styles musicaux sont imprégnés rapidement en France.
4: C'est ça. Et puis chacun met sa patte, met sa graine dans le style musical, ce qui permet aussi de créer des groupes. Là, au niveau du rap, Supreme NTM, IAM, etc., qui eux ont su s'identifier à toute cette période breakdance, graffiti, pour ramener leur patte en France. Et ça a bien marché, parce que c'est encore des groupes qu'on écoute encore, donc c'est plutôt pas mal.
3: Un vrai voyage musical à retrouver au MuPop de Montluçon, accessible depuis l'autoroute A714.

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1: On fait la route ensemble, soyez tous les bienvenus, il est un peu plus de midi.
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1: Le point complet sur vos conditions de circulation et ça se passe plutôt bien en cette mi-journée sur les autoroutes que vous empruntez. Une seule intervention, c'est en Savoie sur la 41, direction Chambéry et Lyon, kilomètre 89, peu après la sortie 13 Aix-les-Bains-le-Lac. La voie de droite vient d'être neutralisée par le patrouilleur. Il y a un poids lourd en panne, poids lourd qui transporte des matières dangereuses. C'est pourquoi cette voie de droite est neutralisée. Kilomètre 89 de la 41, direction Chambéry. Sinon, partout ailleurs, ça se passe bien. Un peu d'attente pour rejoindre l'Italie par les deux tunnels transalpins, le tunnel du Fréjus en Savoie, le tunnel du Mont-Blanc en Haute-Savoie. Comptez une quinzaine de minutes de patience. Et puis, évidemment, il fait chaud. Il faut bien faire la pause régulièrement. Toutes les deux heures, c'est un minimum. Très chaud encore et ce sera le cas cet après-midi. Quelques conseils, justement, pour vous qui êtes sur la route pour ces journées de forte chaleur. C'est avec Élise Valade.
2: Pour éviter de s'endormir lorsqu'il fait très chaud, il est plus que jamais recommandé de s'arrêter tous les 200 km environ ou toutes les deux heures sur les aires de repos ou de service, de façon à aérer votre véhicule, vous dégourdir les jambes et vous désaltérer. Si votre voiture est équipée de la climatisation, utilisez-la avec raison. Pas trop frais à l'intérieur pour éviter les chocs thermiques. Pensez enfin, même si cela paraît évident, à bien vous hydrater et à garder un œil sur les personnes les plus fragiles pour leur proposer régulièrement de l'eau.
1: On va reparler de la météo dans une quinzaine de minutes avec les prévisions de Météo France. Avant ça, l'actualité de ce jeudi midi, voici les titres de France Info.
3: Oh, en une minute avec Pierre Boudias, l'Europe toujours piégée sous un dôme de chaleur.
4: 17 départements en vigilance orange en France, Paris, la petite couronne désormais placée en alerte. En Italie aussi, on suffoque. La capitale Rome et quatre autres grandes villes de la botte sont en vigilance rouge. Le thermomètre va dépasser les 33 degrés à Turin, les 32 à Florence. Dans ce contexte, les noyades se multiplient en France. Un jeune homme de 24 ans est mort hier en fin d'après-midi au large de la plage centrale de Lacano en Gironde. C'est le quatrième décès par noyade sur les plages du département depuis le week-end dernier. Les Nations Unies dénoncent une escalade dangereuse entre Ukraine et Russie. Le Haut Commissariat aux droits de l'homme indique que le nombre de civils tués ces quatre derniers mois est en hausse de 21% sur un an. Les belligérants appellent à la retenue et à un retour à la table des négociations. Et puis le temple du bolide ouvre ses portes au Mans. Le nouveau musée du sport automobile de la Ville Rouge accueille son public à partir d'aujourd'hui. 9000 mètres carrés dédiés aux voitures les plus rapides de l'histoire. Une centaine de véhicules de légende y sont exposés.
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1: On vous accompagne, on vous informe en temps réel sur vos conditions de circulation. C'est comme ça, 24 heures sur 24, 7 jours sur 7. On reparle de vos conditions de circulation de ce jeudi midi. Dans 3 minutes, juste après Louane, sur Autoroute Info.

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2: Et une seule intervention ce jeudi midi, c'est dans le secteur de Chambéry, sur la 41 en direction de Lyon, kilomètre 89. La voie de droite est neutralisée, il y a un poids lourd en panne, un poids lourd qui transporte des matières dangereuses. C'est pourquoi cette voie de droite a été neutralisée. On est un peu plus de 5 km après la sortie 13 d'Aix-les-Bains-le-Lac. Sinon, on part tout ailleurs, bah, ça se passe bien hein, ce jeudi midi. Pas d'autre difficulté ou incident à signaler. Un petit peu d'attente pour rejoindre l'Italie par les deux tunnels transalpins. Tunnel du Fréjus, tunnel du Mont-Blanc. On en reparle dans les prochaines minutes, midi et quart. Le point complet sur vos conditions de circulation et puis on parlera de la météo. Prévision de Météo France pour ce jeudi après-midi qui s'annonce encore très très chaud. Et d'ici là, avant le retour de l'information trafic, voici le DJ allemand Robin Schulz dans la playlist Autoroute Info.

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1: À midi et quart, il y a toujours une intervention dans le secteur de Chambéry. C'est sur l'autoroute A41 en direction de Lyon, kilomètre 89. La voie de droite est neutralisée. Il y a un poids lourd en panne, un poids lourd qui transporte des matières dangereuses. Voie de droite neutralisée un peu plus de 5 km après la sortie 13 Aix-les-Bains-le-Lac sur cette autoroute A41 en direction de Lyon. Et c'est, je vous le disais, la seule intervention en ce jeudi midi. Partout ailleurs, ça se passe bien sur votre route. Si vous souhaitez rejoindre l'Italie, un peu d'attente au niveau des deux tunnels transalpins. Tunnel du Fréjus en Savoie, au bout de la 43 Maurienne, tunnel du Mont-Blanc en Haute-Savoie vers Chamonix, au bout de l'autoroute A40, une dizaine de minutes de patience. Et puis ailleurs, je vous le disais, au niveau des grandes agglomérations, du côté de Lyon, de Grenoble, d'Annecy ou de Chambéry, ça se passe bien, si ce n'est évidemment la chaleur. Vous le constatez et vous le vivez, il fait encore très chaud en ce jeudi après-midi. Il y a dès lors une alerte pollution qui concerne la vallée du Rhône, alerte pollution qui vous concerne notamment sur la 49 entre la Baume d'Austin et Valence. Vous devez, c'est obligatoire, réduire votre vitesse de 20 km/h.
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1: Vous faites la pause également régulièrement, toutes les deux heures c'est un minimum, la pause notamment sur les aires de service qui, on le rappelle, sont climatisées. Et nous, on va s'intéresser justement à la météo. La météo et les prévisions pour cet après-midi, ce jeudi après-midi, les prévisions signées Tristan Ham de Météo France.
2: L'épisode de chaleur qui frappe notre pays n'est pas encore terminé. Ce jeudi, la chaleur se maintient à des niveaux comparables aux jours précédents grâce à un soleil bien souvent seul dans le ciel ou alors accompagné de quelques nuages décoratifs. Prévoyez alors une après-midi difficile sur les routes où le soleil frappera fort sur votre véhicule. Et comptez des températures maximales dépassant régulièrement les 30 degrés et atteignant par endroits les 35 degrés. Certaines villes peuvent même dépasser ces 35 degrés comme en Nouvelle-Aquitaine ou dans le Languedoc-Roussillon. La température va ensuite tarder à descendre seulement une fois que le soleil sera assez bas ou couché et la soirée se déroulera alors dans une ambiance encore lourde. Cet épisode de chaleur ne déclinera véritablement qu'en fin de week-end suivant, c'est-à-dire durant la journée de dimanche qui arrive, au prix d'un temps plus humide mais toujours relativement chaud. Bonne route avec Météo France sur Autoroute Info.
1: Et la route que l'on poursuit ensemble, vous restez avec moi. Dans moins de 3 minutes, on va parler de vos conditions de circulation. On va reparler évidemment de vos conditions de circulation. Et puis cette question, tiens, qu'on va se poser en ce jeudi midi. Les Marseillais sont-ils tous des chauffards et les Parisiens de mauvais conducteurs? Et bien, on essaiera de déterminer si tous ces clichés de conduite en France sont fondés ou non. Ce sera juste après l'information trafic et juste après l'acteur de la série Stranger Things. Voici Joe sur Autoroute Info.

0: Et pas vraiment d'évolution. Ce jeudi midi, il y a toujours une seule intervention. C'est dans le secteur de Chambéry, sur l'A41, en direction de Lyon. Une fois passé Aix-les-Bains et la sortie 13, Aix-les-Bains-le-Lac, il y a la voie de droite qui est neutralisée, kilomètre 89. C'est un poids lourd qui transporte des matières dangereuses et qui est en panne. Voie de droite neutralisée, sinon ailleurs, ça se passe bien. Pas d'autres incidents à signaler. Un peu d'attente pour rejoindre l'Italie par les deux tunnels transalpins, tunnel du Mont-Blanc en Haute-Savoie vers Chamonix au bout de l'autoroute A40 et tunnel du Fréjus en Savoie au bout de l'A43 Maurienne. Une dizaine de minutes de patience avant de pouvoir accéder à ces deux tunnels. On aura l'occasion d'en reparler dans les prochaines minutes. Le point complet sur vos conditions de circulation, ce sera à midi et demi. Vous avez déjà entendu ou même peut-être même propagé des clichés sur la conduite des Parisiens, des Marseillais ou des Bretons. Mais en creusant pour trouver l'origine de ces préjugés, on obtient des réponses assez surprenantes, Paulin Caillard.
1: En France, quand il s'agit de conduite, nos régions ont du talent. Chacune a un type d'infraction préférée comme une sorte de spécialité locale. Tenez, prenons Paris. La capitale du Love est aussi la capitale du dépassement par la droite. Près d'un habitant sur deux avoue régulièrement commettre cette infraction. Et en plus, selon une étude d'Olivier Assurance, l'Île-de-France est la championne des accidents avec 11% de plus que la moyenne française. De quoi renforcer ce cliché qui a déjà la peau dure que les Parisiens conduisent moins bien qu'ailleurs. Dans le match de qui a le moins d'accidents entre Paris et Marseille, c'est Marseille qui gagne.
2: Je veux t'entendre crier « Allez l'OM !»
3: C'est vraiment pour vous que je le fais, Pierre. Allez l'OM !
1: Bon, il n'y a pas de quoi s'en vanter puisque la région PACA est quand même avant-dernière avec 4,8% d'accidents en plus que la moyenne française. Et la réputation sulfureuse du sud de la France n'est pas aidée par l'Occitanie puisque l'infraction favorite, c'est l'insulte. Et oui, 76% des conducteurs occitans sont habitués à maudire leurs voisins de route sur plusieurs générations. La Bretagne, elle, a construit sa réputation à l'apéro. Et comme par hasard, elle est championne de la conduite en état d'ivresse.
4: Comme c'est bizarre!
1: En moyenne, les conducteurs s'autorisent 2,7 verres avant de s'interdire de prendre la route.
5: Commence déjà par admettre que vous avez un problème de boisson, mon vieux.
1: Mais paradoxalement, la Bretagne est la région de France avec le moins d'accidents. À la frontière de la Bretagne, on est dans les Pays de la Loire, la spécialité routière, c'est la conduite en étant fatigué. C'est une des infractions les plus communes et les plus mortelles sur autoroute, par exemple. Ce qui est un peu mignon avec les conducteurs français, c'est que quand on leur demande, ils se disent tous d'excellents conducteurs.
6: Tu cherches quelque chose ? Non, parce que si c'est du talent, j'en ai. Hein.
1: Ils s'attribuent une note moyenne de 7,7 sur 10. Pas mal, quand on sait que 91% d'entre eux avouent dépasser les limitations de vitesse et que 60% oublient de mettre leur clignotant.

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1: Et je suis très heureux de vous accompagner en ce jeudi midi, midi et demi, le point complet sur vos conditions de circulation avec toujours une intervention. La seule d'ailleurs à cette heure-ci, dans le secteur de Chambéry, sur la 41, direction Lyon, la voie de droite est neutralisée, kilomètre 89. Il y a un poids lourd qui transporte des matières dangereuses qui est en panne. C'est un peu plus de 5 km après la sortie 13, Aix-les-Bains-le-Lac. Seul incident à vous signaler, sinon partout ailleurs ça se passe bien en ce jeudi midi. Pas d'autres difficultés sur votre route, si ce n'est un peu d'attente pour rejoindre l'Italie par les deux tunnels transalpins. C'est le cas en Savoie pour rejoindre le tunnel du Fréjus au bout de l'autoroute A43 Maurienne. Il y a notamment une zone de travaux avant ce tunnel du Fréjus. Une dizaine de minutes de patience avant de pouvoir rejoindre le tunnel. Et puis en Haute-Savoie, là aussi, un peu plus de 10 minutes de patience pour rejoindre le tunnel du Mont-Blanc au bout de l'autoroute A40 dans le secteur de Chamonix. Sinon, ailleurs, je vous le disais, pas d'autres difficultés, mais il fait chaud. Vous le constatez et vous le vivez, un phénomène à ne pas prendre à la légère lors de vos déplacements, car ça peut augmenter l'hypovigilance qui cause près d'un tiers des accidents mortels sur autoroute, Elliot Monod.
2: Pour éviter de s'endormir lorsqu'il fait très chaud, il est plus que jamais recommandé de s'arrêter tous les 200 km environ, toutes les deux heures, sur des aires de repos ou de service, de façon à aérer votre véhicule, vous dégourdir les jambes et vous désaltérer. Si votre voiture est équipée de la climatisation, utilisez-la avec raison. Pas trop frais à l'intérieur pour éviter les chocs thermiques. Pensez enfin, même si cela paraît évident, à bien vous hydrater et à garder un œil sur les personnes les plus fragiles.
1: Et pensez à faire la pause régulièrement sur les différentes aires et notamment les aires de service qui sont, on le rappelle, climatisées. On reparle de vos conditions de circulation dans les prochaines minutes. Avant ça, l'actualité de ce jeudi midi. Voici les titres de France Info.
3: Attention à la une, la qualité de l'air est jugée mauvaise en Île-de-France en raison de la chaleur.
4: Une précision d'Air Paris qui recommande donc d'adapter son comportement en limitant les sorties et le sport en extérieur. Île-de-France Mobilité qui gère les transports en commun franciliens met en place aujourd'hui un forfait anti-pollution à 5,10 € la journée pour encourager la prise des transports en commun. Le département de Loire-Atlantique a mené depuis le début de l'année plus de 800 opérations de sécurisation dans les quartiers pour lutter contre le narcotrafic, chiffre donné par la préfecture. À Nantes, en moins d'un mois, 3 personnes ont été tuées dans des fusillades en lien avec le trafic de drogue. Au Liban, des frappes israéliennes ont fait au moins 11 morts et 21 blessés, selon le ministère de la Santé. Frappes dans le sud du pays, où Israël a désigné une nouvelle zone de combat. Et puis les médicaments anti-obésité vont être remboursés à partir du mois de juin par la Sécurité sociale. Des remboursements seront possibles sous de strictes conditions, seulement pour les patients qui souffrent d'obésité sévère.
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1: Et puis on se retrouve également sur les réseaux sociaux. Il y a la page Facebook Autoroute Info. Vous retrouvez notamment les prévisions de trafic avant de partir en vacances, avant un week-end prolongé. Et puis vous retrouvez aussi les fermetures de nuit, les fermetures nocturnes pour travaux. Il y en a d'ailleurs cette semaine du côté de Grenoble et il y en aura ce week-end du côté de Lyon. On en reparle dans les prochaines minutes, dans le prochain quart d'heure. D'ici là, on poursuit la route ensemble. On reparle de vos conditions de circulation de ce jeudi midi. Dans 3 minutes, juste après, celui qui fait son retour, on aime beaucoup, juste avant l'été, le nouveau Teddy Swims à découvrir maintenant dans la playlist Autoroute Info.

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1: Et merci de voyager avec nous sur Autoroute Info. En ce jeudi midi, une seule intervention, c'est du côté de Chambéry sur l'autoroute A41, direction Lyon, la voie de droite qui est toujours neutralisée, kilomètre 89, une fois passé Aix-les-Bains et la sortie 13, c'est un poids lourd qui est en panne, du monde qui intervient sur place, et puis un peu d'attente si vous souhaitez rejoindre l'Italie. Une dizaine de minutes de patience pour rejoindre le tunnel du Mont-Blanc Haute-Savoie au bout de l'autoroute A40 vers Chamonix, et pour rejoindre le tunnel du Fréjus en Savoie au bout de l'autoroute A43 Maurienne. Il y a d'ailleurs des travaux, une zone de chantier, ce qui explique cette difficulté, ou en tout cas cette attente, zone de travaux avant de pouvoir rejoindre le tunnel du Fréjus. On en reparle dans quelques minutes, midi 45, le point complet sur vos conditions de circulation. Avant ça, l'un des plus gros classiques funk, je vous en dis pas plus, et puis George Ezra, ça c'est maintenant, et c'est dans la playlist Autoroute Info.

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1: À midi 44, en ce tout début d'après-midi, il y a toujours une intervention sur l'autoroute A41. On est dans le secteur de Chambéry, en direction de Lyon, kilomètre 89. C'est un peu plus de 5 km après la sortie numéro 13 d'Aix-les-Bains-le-Lac. La voie de droite est neutralisée. Il y a un poids lourd qui est en panne. Poids lourd qui transporte des matières dangereuses et donc du monde qui intervient sur place. Sinon, ailleurs, ça se passe plutôt bien. Un peu d'attente si vous souhaitez rejoindre l'Italie en ce jeudi après-midi. De l'attente au niveau des deux tunnels transalpins. Une dizaine de minutes de patience en Haute-Savoie pour accéder au tunnel du Mont-Blanc qui se trouve tout au bout de l'autoroute A40 dans le secteur de Chamonix, puis une dizaine de minutes également en Savoie pour accéder au tunnel du Fréjus au bout de l'autoroute A43 Maurienne. Ça explique notamment pour le Fréjus puisqu'il y a une zone de travaux avant le tunnel et donc il y a un bouchon au niveau de cette zone de travaux. Là aussi, je vous le disais, il faut une dizaine de minutes de patience. Ailleurs, du côté de Lyon, de Grenoble, d'Annecy, de Chambéry, ça se passe bien. Pas de difficulté à signaler. La chaleur bien présente, vous le constatez, vous le vivez. Faites bien la pause régulièrement sur les différentes et notamment les aires de service qui sont toutes climatisées. Et on va parler de travaux sur Autoroute Info avec des fermetures prévues cette nuit en Isère. D'abord, la 51 au sud de Grenoble qui sera fermée de 21h ce soir à 6h demain matin dans les deux sens entre la sortie 13, lac de Monténard et le col du Faux. Et puis à Grenoble, la 480 fermée également de 21h ce soir à 6h demain matin en direction de Lyon entre la sortie 7 de Pont-de-Claix et la bifurcation avec la Rocade Sud. Ce qui entraînera également la fermeture de la RN85 en direction de Grenoble également de 21h à 6h entre le giratoire de Champagnier et la jonction avec l'autoroute à 480. Et puis pour ce week-end, notez qu'il y aura de nouveau des fermetures à Lyon. Le tunnel de Fourvière et l'autoroute A7 au sud de Lyon qui seront fermées tout au long de ce week-end à partir de demain soir, vendredi 22h jusqu'à lundi matin 6h au plus tard.
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1: Vous restez avec moi, on va reparler de vos conditions de circulation dans 3 minutes et juste après on tournera une page d'histoire. On ira dans le Jura pour découvrir la grande saline de Salins-les-Bains. Juste après, l'information trafic et juste après, ce qui sera je pense l'un des tubes de l'été 2026. Elle s'appelle Manon Lisa, le petit pêcheur, c'est tout de suite et c'est sur Autoroute Info.
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1: Et à midi 49, pas vraiment d'évolution, en tout cas pas de nouvelles difficultés. Il y a toujours cette intervention dans le secteur de Chambéry sur l'autoroute A41 direction Lyon. La voie de droite neutralisée, kilomètre 89, un peu plus de 5 km après la sortie 13, Aix-les-Bains-le-Lac et puis toujours de l'attente pour rejoindre l'Italie par les deux tunnels transalpins, une dizaine de minutes, que ce soit pour le tunnel du Mont-Blanc en Haute-Savoie, au bout de la 40 vers Chamonix ou bien le tunnel du Fréjus en Savoie, au bout de la 43 Maurienne. Le point complet sur vos conditions de circulation, ce sera à 13h en compagnie d'Antoine Aubard qui va vous accompagner. Et vous informer en temps réel sur vos conditions de circulation tout au long de ce jeudi après-midi. Et d'ici, on va partir au cœur du Jura, découvrir la grande saline de Salins-les-Bains, qui est classée depuis 2009 au patrimoine mondial de l'UNESCO et qui témoigne de l'histoire de la région. Reportage de Sarah Gabzi.
2: Monsieur Le Gouy, saline de Salins-les-Bains.
3: Les touristes qui visitent les salines maintenant voient un musée. Ils ne se rendent pas compte que dans le temps, c'était une usine qui faisait travailler des ouvriers et des 10 heures, 12 heures par jour.
4: Véritable modèle industriel au Moyen-Âge, la Grande Saline employait à l'époque 820 hommes et femmes sur les 8000 habitants que comptait la ville. Visite du lieu avec Perrine Lefebvre-Girardot.
5: Là, on se trouve dans un des deux puits d'exploitation de la Grande Saline. En fait, la Grande Saline de Salins-les-Bains, c'est un site de production de sel qui est entré en fonction au 8e siècle et qui va produire du sel jusqu'en 1962, donc pendant 1200 ans. Donc en fait, à Salins-les-Bains, on va produire du sel en exploitant des sources naturelles d'eau salée qu'on va récupérer et qu'ensuite on va faire évaporer dans deux grandes cuves qu'on appelle des poêles à sel et on va faire chauffer artificiellement l'eau salée. Ça, c'est ce qu'on appelle le sel ignigène. Ignis, en latin, c'est le feu, donc c'est le sel qui est généré par le feu. Et donc, au 8e siècle, on n'a pas besoin de creuser en fait sous terre parce que l'eau salée, elle affleure naturellement vers la surface. Donc, on a deux sources sur le site de la Grande Saline. On récupère l'eau salée directement dans les sources de surface. Et on obtient déjà une concentration très honorable pour l'époque qui est équivalente à nos mers et océans. Là, justement, on est dans un de ces puits qu'on appelle le puits à grès. C'est un puits qui est immense, hein. On est très loin des puits de jardin. Il fait à peu près 40 mètres de long, 25 mètres de large et 13 mètres de profondeur.
4: Élément essentiel au Moyen-Âge pour la conservation des aliments, la production de sel s'est définitivement arrêtée dans les années 60. C'est désormais le thermalisme qui a pris le relais.
5: Alors, l'eau salée, en fait, pour les thermes, elle est captée au cœur de la ville. Donc, il y a un forage qui est à 100 mètres de la Grande Saline et il y en a un autre qui est sous l'hôtel de ville. L'établissement thermal est un établissement effectivement de cure, de soins pour des personnes qui souffrent principalement de rhumatologie, mais on peut aussi finalement en profiter pour de la détente et du bien-être.
4: L'histoire de la Grande Saline est racontée aujourd'hui dans le musée du sel, un lieu ouvert tous les jours et situé dans le Jura, près de l'A36 et de l'A39.

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1: Bonjour à tous, très bonne mi-journée, on fait la route ensemble, il est 13h.
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1: Et merci de faire la route en notre compagnie en ce jeudi 28 mai, placé sous le signe encore une fois de la chaleur. On va parler de la météo dans un instant, les conditions météo assez difficiles en ce moment avec cette chape de plomb qui touche l'Hexagone. Pour le moment, attention à cet obstacle qui vous concerne lorsque vous êtes sur la 43 en direction de Lyon, kilomètre 107. C'est peu avant Chambéry et au niveau de la bifurcation avec la 41, cette autoroute qui part vers Grenoble. Attention donc à ces objets signaler sur les voies de l'autoroute A43 direction Chambéry et Lyon, morceau de plastique après la sortie 22 de Montmélian. Un poids lourd transportant des matières dangereuses est en panne. Ça se passe après Annecy sur la 41 en direction de Chambéry et de Lyon, kilomètre 90 après la sortie 13 d'Aix-les-Bains-le-Lac. La voie de droite est neutralisée. À cet endroit, il faut, vous l'aurez compris, vous décaler sur la partie gauche de l'autoroute. Un petit peu de patience également pour vous qui souhaitez rejoindre l'Italie. Rien de bien problématique. Une dizaine de minutes à patienter, que ce soit avant le tunnel du Mont-Blanc ou celui du Fréjus. Près de Chamonix, il y a un bouchon d'un kilomètre avant l'accès au tunnel du Mont-Blanc. Au niveau du tunnel du Fréjus, des travaux engendrent des difficultés peu avant ce tunnel et à chaque fois, donc, il faut patienter une dizaine de minutes d'après les estimations GPS pour atteindre ces différents tunnels. Notez que le trafic est en augmentation également après Lyon sur la 6 en direction de Paris. C'est pour cela que si vous souhaitez rejoindre la région de Dijon depuis Lyon, il est conseillé d'éviter la 6 et de suivre les directions de Genève, de Mâcon, puis de Dijon via les autoroutes A42, A40 et A39. Ça vous fera passer notamment par le secteur de Bourg-en-Bresse. Météo plutôt clémente dans le sens où il fait beau partout où vous nous recevez. Par contre, les températures sont toujours très élevées dans ce contexte. La qualité de l'air est assez mauvaise, notamment dans la vallée du Rhône. C'est pour cela que sur la 49, pour vous qui roulez entre la sortie 8 de la Baume d'Austin et Valence, il vous est demandé de réduire votre vitesse de 20 km/h. Et les prévisions de Météo France, ce sera dans une dizaine de minutes sur Autoroute Info. On verra l'évolution de la météo dans les prochaines heures. Dans un instant sur Autoroute Info, pour le moment, on va s'intéresser à l'actualité. En bref, les titres de France Info.
2: 12h45 avec vous, Pierre Boudias. Un hommage aux hommes, femmes et enfants mis en esclavage.
3: Les mots et l'émotion du député guadeloupéen Max Mathiassin après un vote à l'unanimité des députés pour abroger le Code Noir, un texte qui régissait le traitement des esclaves dans les colonies françaises. Il n'avait jamais été dénoncé depuis l'abolition de l'esclavage en 1848. Le ministre de la Justice veut limiter l'extraction des détenus dangereux de la prison de Fleury-Mérogis. L'entourage de Gérald Darmanin annonce qu'une salle de procès va être créée au sein de l'établissement pénitentiaire de l'Essonne, prévue pour fonctionner d'ici fin 2027. Elle pourra notamment accueillir le procès du narcotrafiquant Mohamed Amra. De nouvelles frappes israéliennes meurtrières au Liban. Au moins 11 personnes, dont 2 enfants, ont été tuées dans le sud du pays, annoncent les autorités. L'autorité libanaise, c'est la région de Saïda, désignée comme une zone de combat par l'armée israélienne qui a été ciblée. Et puis, malgré la canicule, la fermeture d'établissements scolaires ne doit intervenir qu'en dernier recours, mise en garde de l'éducation nationale dans son plan de gestion des vagues de chaleur publié aujourd'hui. Une école élémentaire de Souston dans les Landes va justement fermer ses portes ce jeudi et demain après-midi en raison de températures pouvant dépasser les 50 degrés dans l'établissement.
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1: Et ce partout, tout le temps, grâce à l'application mobile gratuite d'Autoroute Info que vous pouvez télécharger avant de prendre la route. Ça vous permettra d'écouter l'information trafic où que vous soyez et à n'importe quel moment. Je vous retrouve dans 3 minutes sur Autoroute Info pour un nouveau point trafic pour le moment. Eh bien, c'est le tout dernier Benson Boone sur Autoroute Info.

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3: Attention à cet obstacle sur l'A43 direction Lyon, kilomètre 107. C'est après la sortie numéro 22 de Montmélian, peu avant votre arrivée sur Chambéry. Un véhicule en panne également sur l'A49 à vous signaler. Ça se passe en direction de Valence au kilomètre 37 après la sortie 9 de Saint-Marcellin. Un véhicule qui est arrêté sur la bande d'arrêt d'urgence. Il faut évidemment bien se décaler à gauche. Respectez bien le corridor de sécurité à l'approche de cette zone. Allez, on continue notre route ensemble. Le prochain point complet sur vos conditions de circulation, ce sera 13h15. On fera un point météo également dans un instant. Les prévisions de Météo France. Tout ça juste après Amy McDonald et Axel Red sur Autoroute.

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1: Et puis après Genève, une voiture est en panne sur la 41 en direction d'Annecy et de Chambéry au kilomètre 151. C'est à l'intérieur du tunnel du Mont-Sion que vous êtes concerné. Une fois passée la bifurcation avec la 40, la voie de droite est neutralisée à l'intérieur de ce tunnel. L'information au trafic revient dans deux minutes.

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1: Et on continue notre route ensemble sous cette chaleur accablante. Pensez à faire des pauses régulièrement, à profiter des espaces ombragés qui vous sont disponibles sur les différentes aires du réseau autoroutier. Pensez au moment de faire la pause, d'évacuer tout le monde hein, et vos animaux de compagnie également. Tout le monde en dehors de la voiture au moment de faire la pause. Un véhicule en panne, ça se passe après Genève sur la 41, direction d'Annecy et de Chambéry, kilomètre 151. C'est à l'intérieur du tunnel du Mont-Sion, la voie de droite est neutralisée pour permettre l'évacuation de ce véhicule en difficulté à l'intérieur de ce tunnel du Mont-Sion, situé juste après la bifurcation avec la 40 sur la 41 direction Annecy et Chambéry. Un obstacle également juste avant Chambéry, ça se passe sur la 43 en direction de Lyon, kilomètre 7, après la sortie 22 de Montmélian, des morceaux de plastique sur les voies de l'autoroute. Et puis un véhicule en panne en bordure des voies de la 49, ça se passe en direction de Valence, au kilomètre 37 après la sortie 9 de Saint-Marcellin, véhicule arrêté sur la bande d'arrêt d'urgence. Attendez-vous à patienter quelques instants avant de pouvoir atteindre les tunnels du Mont-Blanc et du Fréjus en cette mi-journée. Un peu de monde au niveau du tunnel du Mont-Blanc, moins d'un kilomètre de difficulté. Il faudrait, d'après les estimations GPS, patienter une dizaine de minutes avant de pouvoir atteindre le péage français de ce tunnel. Même chose, 10 minutes d'attente environ sur l'A43, tout au bout de cette A43 en direction de l'Italie avant le tunnel du Fréjus. Il y a des travaux avant ce tunnel, ce qui engendre des difficultés. 10 à 15 minutes d'attente, d'après ces mêmes estimations GPS.
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1: Et on poursuit avec la météo. Des températures, vous le constatez, toujours très au-dessus des normales de saison. Tristan Ham, Météo France.
2: L'épisode de chaleur qui frappe notre pays n'est pas encore terminé. Ce jeudi, la chaleur se maintient à des niveaux comparables aux jours précédents grâce à un soleil bien souvent seul dans le ciel ou alors accompagné de quelques nuages décoratifs. Prévoyez alors une après-midi difficile sur les routes où le soleil frappera fort sur votre véhicule. Et comptez des températures maximales dépassant régulièrement les 30 degrés et atteignant par endroits les 35 degrés. Certaines villes peuvent même dépasser ces 35 degrés comme en Nouvelle-Aquitaine ou dans le Languedoc-Roussillon. La température va ensuite tarder à descendre, seulement une fois que le soleil sera assez bas ou couché, et la soirée se déroulera alors dans une ambiance encore lourde. Cet épisode de chaleur ne déclinera véritablement qu'en fin de week-end suivant, c'est-à-dire durant la journée de dimanche qui arrive, au prix d'un temps plus humide, mais toujours relativement chaud. Bonne route avec Météo France sur Autoroute Info.
1: Et je vous retrouve dans 3 minutes sur Autoroute Info pour un nouveau point sur vos conditions de circulation. Pour le moment, on poursuit notre route en compagnie d'un des phénomènes de l'été, la franco-haïtienne Naïka, tout de suite sur Autoroute Info. 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
1: Merci. Journée de forte chaleur. La mécanique souffre aussi des véhicules en panne en bordure de certaines autoroutes sur lesquelles vous circulez. Par exemple, sur la 41 en direction d'Annecy et de Chambéry, au kilomètre 151, à l'intérieur du tunnel du Mont-Sion, une voiture est en panne sur la bande d'arrêt d'urgence et la voie de droite qui reste neutralisée. Dans cette zone, vous n'avez plus que la voie de gauche pour passer. Tout cela se passe après Genève, après la bifurcation avec la 40. Et je vous retrouve bien entendu à 13h30 au plus tard pour un nouveau point complet sur vos conditions de circulation. Vous le savez, utiliser son téléphone portable en conduisant, c'est dangereux et surtout interdit. Pourtant, il existe des systèmes intégrés au véhicule. On fait le point avec Vivien Topard.
2: Aujourd'hui, difficile de monter dans une voiture sans tomber sur CarPlay ou Android Auto. Des noms devenus familiers, mais dont le fonctionnement et la légalité restent parfois flous. Concrètement, CarPlay, c'est pour le système iOS installé sur les iPhones d'Apple. Et puis Android Auto, c'est pour les smartphones de diverses marques fonctionnant avec le système développé par Google. Leur principe est de projeter certaines applications sur l'écran de la voiture avec une interface simplifiée de grandes icônes et des commandes vocales.
3: Calcul de l'itinéraire vers le domicile. Il y a quelques nuages actuellement et il fait 15 degrés à Besançon. Attendez-vous à des nuages à partir de la soirée.
2: Pensez pour la conduite, l'objectif est donc d'accéder à l'essentiel. Navigation GPS avec l'application de votre choix, répondre à des SMS en les dictant, ou bien écouter la radio numérique, ou de la musique, ou des podcasts.
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4: De retour, 14h, bientôt 15 minutes.
2: La question en revanche, de regarder des vidéos en roulant. Côté fonctionnement, rien de compliqué, il suffit de connecter son téléphone à la voiture avec un câble USB ou sans fil, à condition que le véhicule soit compatible. Le smartphone, quant à lui, reste dans la poche sur un support de recharge. Et si votre voiture n'est pas équipée de ce système, il existe de nombreuses solutions pour moins de 100€ que vous pouvez installer vous-même, comme un écran affixé avec une ventouse ou accroché sur le rétroviseur central. Mais alors, est-ce que c'est légal ? Eh bien, la réponse est oui. Apple CarPlay et Android Auto sont autorisés en France. Le code de la route interdit en revanche de tenir le téléphone dans la main, mais il autorise les systèmes main libre qui s'intègrent au véhicule. Attention toutefois, la tolérance a ses limites. Toucher brièvement l'écran pour lancer un itinéraire est accepté. En revanche, manipuler longuement l'écran tactile ou écrire un message avec ses doigts reste sanctionnable avec à la clé une amende et un retrait de points.
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1: Et merci de faire la route en notre compagnie. 13h30, nouveau point sur vos conditions de circulation en ce jeudi 28 mai, placé sous le signe, encore une fois, de la chaleur. Beaucoup de véhicules en panne en bordure de certaines autoroutes que vous empruntez, oui. On n'est pas les seuls à souffrir de cette chaleur étouffante. Les véhicules souffrent aussi, la mécanique souffre aussi. Et donc, quelques véhicules en panne, par exemple, sur la 41 en direction d'Annecy et de Chambéry au kilomètre 151. C'est à l'intérieur du tunnel du Mont-Sion, peu après Genève, que vous êtes concerné après la bifurcation avec la 40. Une voiture arrêtée sur la bande d'arrêt d'urgence, mais la voie de droite est neutralisée dans ce tunnel et vous n'avez plus que la voie de gauche pour circuler. Autre véhicule en panne, ça se passe cette fois-ci dans le département de l'Isère, sur la 49 en direction de Valence, au kilomètre 37, après la sortie 9 de Saint-Marcelin, voiture en panne sur bande d'arrêt d'urgence. Et puis, à quelques heures du week-end, eh bien, vous êtes nombreux en direction de l'Italie, nombreux notamment au niveau du tunnel du Mont-Blanc. Ça s'arrange un petit peu, mais il reste encore quelques centaines de mètres de ralentissement avant d'accéder à ce tunnel du Mont-Blanc, pour vous qui roulez donc en direction de l'Italie, près de Chamonix, puis en direction de l'Italie toujours, mais cette fois-ci sur l'A43 avant le tunnel du Fréjus. Il y a des travaux qui sont menés peu avant ce tunnel du Fréjus, ce qui occasionne quelques bouchons. Actuellement, on parle d'un kilomètre environ de bouchons, longue file de poids lourds qui patientent à l'entrée de ce tunnel du Fréjus, et d'après les estimations GPS, il faudrait une dizaine de minutes pour passer cette difficulté. Je précise également que le trafic est chargé sur l'A6 en direction de Lyon, au-delà de Lyon, donc le trafic en augmentation dans le Val-de-Saône. C'est pour cela que si vous êtes en direction de Dijon depuis la région lyonnaise, il est conseillé d'éviter l'A6 en suivant les directions de Genève, de Mâcon, de Dijon via les autoroutes A42, A40 et A39. L'actualité en bref, on retrouve les titres de France Info.
2: À la une, l'armée israélienne multiplie les bombardements au Liban.
3: Et annonce avoir mené une frappe ciblée à Beyrouth alors que les frappes s'intensifient dans le sud du pays contre le Hezbollah. Malgré le cessez-le-feu censé être en vigueur au Liban, au moins 14 personnes ont été tuées selon les autorités libanaises. Il n'est dans l'intérêt de personne que la guerre au Moyen-Orient continue, souligne la chef de la diplomatie européenne. Les gardiens de la révolution disent avoir visé aujourd'hui une base américaine en réponse à de nouveaux bombardements américains. En Iran. Bruxelles donne son accord aux aides pour soutenir les agriculteurs face au prix élevé des carburants avec ce conflit. La Commission européenne avait déjà validé la semaine dernière les mesures pour les pêcheurs. Réunion du gouvernement cet après-midi sur la canicule et un plan publié par le ministère de l'Éducation où il est précisé que les fermetures d'écoles doivent rester exceptionnelles et proportionnées. Les épreuves du bac professionnel sont maintenues aujourd'hui malgré les fortes chaleurs avec 17 départements en vigilance orange canicule.
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1: Alors on va se retrouver dans moins de 3 minutes sur Autoroute Info pour un nouveau point sur vos conditions de circulation. Mais pour le moment, eh bien, c'est avec celui qui sera en tournée dans toute la France dès la fin de cette année. On le retrouvera notamment à l'Olympia le 13 novembre prochain. Voici Joseph Kamel sur Autoroute Info.
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1: Et on poursuit notre route ensemble ce jeudi 28 mai. On parle de véhicules en panne, c'est bien normal. C'est souvent que l'on constate que les véhicules tombent en panne les uns après les autres lorsqu'il fait chaud, lorsqu'il fait très chaud, puisque la mécanique souffre elle aussi de la chaleur. Et il y a un véhicule en panne particulièrement gênant après Genève, pour vous qui roulez sur l'A41 en direction d'Annecy et de Chambéry, kilomètre 151. C'est à l'intérieur du tunnel du Montsion. Voiture arrêtée sur la voie de droite, une voie de droite qui est neutralisée avant ce tunnel. C'est pour ça d'ailleurs que ça peut ralentir un petit peu lorsque vous avez passé la bifurcation avec la 40. Je vous retrouve dans moins de 10 minutes sur Autoroute Info pour un nouveau point complet sur vos conditions de circulation. Escobar et Emma Domas dans la playlist d'Autoroute Info, ce sera juste après Super Funk.
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1: Un véhicule en panne, ça vous concerne sur la 41 en direction d'Annecy et de Chambéry, kilomètre 151 de la 41, après donc Genève et la bifurcation avec la 40, véhicule qui est arrêté à l'intérieur du tunnel du Moncion. La voie de droite est neutralisée puisque ce véhicule occupe cette voie de droite. Un petit peu d'attente également pour vous qui êtes en direction de l'Italie au niveau de la 43 en direction de Turin. Il y a des travaux qui sont menés avant le tunnel du Fréjus. Conséquence, il faut patienter une dizaine de minutes, notamment si vous êtes au volant d'un camion, avant de pouvoir atteindre le péage français de ce tunnel. Les fortes chaleurs qui sont toujours d'actualité, vous le constatez mieux que moi, vous qui êtes sur la route, pensez à faire des pauses régulièrement, à profiter des espaces climatisés, des aires de repos et de service, surtout qui se trouvent le long des autoroutes que vous empruntez. Profitez également des espaces ombragés. Et quand vous quittez votre véhicule, on précise, on le rappelle, on ne cesse de le répéter, c'est très important, tout le monde dehors, même si votre véhicule est garé à l'ombre, vous ne laissez personne, ni vos animaux de compagnie à l'intérieur de l'habitacle qui peut se transformer en véritable four lorsque les températures sont caniculaires, comme en ce moment. D'ailleurs, en raison de ces fortes chaleurs, la qualité de l'air est médiocre dans la vallée du Rhône notamment. C'est pour cela qu'il vous est demandé de réduire votre vitesse de 20 km/h sur la 49 pour vous qui circulez entre Valence et la sortie 8 de la Baume d'Austin. Des travaux vont être menés cette nuit, notamment autour de Grenoble. La 51 sera fermée dans les deux sens entre la sortie 13 du lac de Monténard et le col du Faux pour permettre des travaux à l'intérieur du tunnel du Cynard. Notez également qu'à Grenoble, la 480 sera fermée en direction de Lyon de 21h à 6h entre la sortie 7 Pont de Claix et la bifurcation avec la Roquette Sud de Grenoble.
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1: Et je vous retrouve dans un instant sur Autoroute Info. On ira vous proposer dans les prochaines minutes une idée de visite et de sortie pour ce week-end. On prendra pour cela la direction de Bourbonne-les-Bains en Haute-Marne. Mais pour le moment, eh bien, c'est le retour de la playlist d'Autoroute Info. Voici les phénomènes Tame Impala accompagné de Jenny.

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2: On continue de faire la route ensemble sur Autoroute Info en ce jeudi 28 mai, placé toujours par cette chaleur étouffante. Pensez à faire des pauses régulièrement, d'autant que la chaleur augmente le risque d'hypovigilance. Donc au premier signe de fatigue, si vous sentez que vos yeux vous piquent un petit peu, dès que vous commencez un petit peu à bâiller ou dès que vous avez des raideurs dans la nuque, tout cela doit vous inciter à faire la pause au plus vite. Parfois, 5 à 10 minutes peuvent suffire pour repartir en toute sécurité. On rappelle également qu'un véhicule est en panne sur la 41 en direction d'Annecy et de Genève, au kilomètre 151. C'est à l'intérieur du tunnel du Mont-Sion que vous êtes concerné, véhicule en panne sur la voie de droite. C'est pour cela que la voie de droite est neutralisée. Lorsque vous êtes sur l'A31 en Haute-Marne, un panneau touristique indique Bourbonne-les-Bains, santé et loisirs. Jérémy Esclavard s'est rendu dans cette petite ville de 2000 habitants pour en savoir plus.
3: Et on commence avec la première partie de ce panneau d'information touristique consacré à la santé. Bourbonne-les-Bains est en effet connu et reconnu pour ses thermes. André Noirot, maire de la ville.
4: Les thermes existent depuis l'époque gallo-romaine, puisque déjà les légions de l'empereur Auguste venaient prendre des soins à Bourbonne. C'est une des plus anciennes stations françaises, reconnue surtout pour la qualité et l'efficacité de ses soins.
3: Le panneau d'information touristique en bordure de l'A31 mentionne aussi les loisirs. Bourbonne-les-Bains dispose depuis 2006 d'un casino, mais pas seulement. André Noirot.
4: On a un parc animalier, alors c'est que des animaux de la région, sangliers, cerfs, daims, etc. C'est plus de 10 000 visiteurs par an. On a aussi un arboretum avec des arbres qui représentent tous les continents. En plus, on a une des communes qui avons le plus d'hectares de forêt. On a 1400 hectares de forêt. Pour ceux qui aiment bien la nature, ça vaut le détour aussi.
3: Bourbonne-les-Bains étant surtout réputé pour ses thermes, il faut pouvoir proposer des activités aux curistes qui restent dans le secteur plusieurs semaines. Nicolas Liénard, responsable de l'antenne de l'Office de tourisme de la ville pour l'agence d'attractivité de la Haute-Marne.
5: On a un réel programme d'animation mensuel et donc on propose 2 à 3 activités par après-midi à nos curistes, à nos excursionnistes, à nos locaux. Ça va de la gym douce, ça va du yoga, à la conférence, au théâtre, à atelier manuel, visite historique de la ville de Bourbonne-les-Bains avec le musée et puis des visites nature et des visites thématiques sur les différents parcs.
3: Quand on est à Bourbonne, qu'est-ce qu'il y a à faire dans les environs à une demi-heure, une heure à la ronde?
5: L'avantage de Bourbonne, c'est que vous êtes aussi à 5 km des Vosges. Donc là, vous avez aussi une mosaïque de paysages qui est différente dans les Vosges, que ce soit même au niveau de l'artisanat Vosgien, et puis la Haute-Saône, et le nord de la Haute-Marne. Donc vous avez un périmètre pour découvrir le patrimoine qui est assez large. Et puis on n'est pas très loin également de Chaumont, de Langres, de Faibiot, la capitale de la vannerie. Donc on a vraiment de quoi avoir des visites assez diversifiées.
3: En Haute-Marne, Bourbonne-les-Bains est accessible depuis les sorties 8 et 8.1 de l'autoroute A31.

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1: Très bon début d'après-midi. Bienvenue sur Autoroute Info 14h.
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1: Et on suffoque toujours en France en ce moment un dôme de chaleur qui s'est installé au-dessus de nos têtes et en plus des corps, les mécaniques souffrent aussi avec de nombreux véhicules en panne en bordure de certaines autoroutes que vous empruntez. On va parler par exemple de l'A41 pour vous qui roulez en direction d'Annecy et de Chambéry, un véhicule qui est en panne au kilomètre 151 à l'intérieur du tunnel du Mont-Sion sur la voie de droite. Il n'y a plus que la voie de gauche pour circuler, voie de droite neutralisée peu après Genève, après la bifurcation avec l'A40. Si vous poursuivez votre route en direction de Chambéry au kilomètre 113, cette fois-ci on a passé Annecy, on est après la sortie 15 de Rumilly. Une autre voiture est en panne, cette fois-ci elle est un petit peu moins gênante sur bande d'arrêt d'urgence, mais attention également à bien vous décaler sur la gauche. Autre véhicule en panne sur bande d'arrêt d'urgence sur l'A43 direction Chambéry-Turin, oui, au kilomètre 49, un véhicule a arrêté là aussi en bordure des voies de l'autoroute après la sortie 9, la tour du Pincentre. Dans chacun de ces secteurs, il faut se décaler le plus possible sur la partie gauche de l'autoroute. Et puis une zone en travaux qui peut poser quelques problèmes, c'est au niveau du tunnel du Fréjus. Pour vous qui êtes sur la 43 en direction de l'Italie, attendez-vous à rencontrer des bouchons, environ un kilomètre de bouchons en ce moment, avant de pouvoir passer le tunnel du Fréjus. Des travaux sont menés en ce moment au niveau de ce tunnel, enfin un petit peu avant ce tunnel, et donc des bouchons, une dizaine de minutes d'après les estimations GPS pour traverser cette difficulté. Un trafic en augmentation également sur la 6 au nord de Lyon. Pour vous qui souhaitez traverser peut-être le Val de Saône, sachez qu'il est déconseillé d'emprunter cette autoroute A6 pour rejoindre Dijon. Pour cela, depuis Lyon, il est préférable de passer par Bourg-en-Bresse en suivant les directions de Genève, de Mâcon puis de Dijon via les autoroutes A42, A40 et A39. Et puis une information prioritaire à vous indiquer avec une voiture en panne à Grenoble sur la 480 en direction de Sisteron, une voiture qui est en panne dans la bretelle de sortie numéro 3A de Cessinet-Parisé. Les titres de France Info pour l'actualité en une minute.
2: Minute avec Pierre Boudias. Iran et États-Unis s'accusent mutuellement de violations flagrantes du cessez-le-feu.
3: Accusation réciproque au lendemain de frappes américaines sur la République islamique et de ripostes iraniennes sur une base américaine du Koweït. Le guide suprême iranien Mojtaba Rahmenei estime que Washington cherche à mettre sa nation à genoux. Une journée chaude, très chaude en France et une qualité de l'air mauvaise par endroits. Épisode de pollution à l'ozone dans la capitale et la petite couronne. 5 départements des Hauts-de-France sont également concernés. 17 départements restant en vigilance orange canicule. Elle sera levée dans la soirée, dans la Manche, le Finistère et les Côtes d'Armor. 178 ans après l'abolition de l'esclavage, les députés abrogent enfin le Code noir. Vote à l'unanimité aujourd'hui à l'Assemblée nationale pour dénoncer ce texte qui régissait le traitement des esclaves dans les colonies françaises. Un pas en avant et un hommage à toutes les victimes, réagit l'élu guadeloupéen Max Mathiassin, rapporteur de la proposition de loi. Et puis l'Union européenne met ému à l'amende le géant chinois de l'e-commerce condamné à payer 200 millions d'euros pour avoir vendu des produits illégaux aux consommateurs européens dans le viseur de la justice, des jouets pour enfants jugés dangereux ou des chargeurs défectueux.
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1: Et je vous retrouve dans un instant sur Autoroute Info. Vous restez avec moi pour un nouveau point sur vos conditions de circulation. Pour le moment, on retrouve Pierre Garnier pour vous accompagner sur les prochains kilomètres.

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2: Et des véhicules, des mécaniques qui souffrent en ce moment, avec de nombreux véhicules en panne sur les voies ou en bordure des voies des autoroutes alpines. Le plus gênant d'entre eux se trouve en Haute-Savoie sur la 41 en direction de Chambéry et de Lyon au kilomètre 151 à l'intérieur du tunnel du Montsion après la bifurcation avec la 40. Une voiture est arrêtée sur la voie de droite. Il faut donc bien se déporter sur la partie gauche de l'autoroute, sur la voie de gauche, puisque la voie de droite est neutre. Neutralisé à l'intérieur de ce tunnel. Je vous retrouve à 14h15 sur Autoroute Info pour un nouveau point complet sur vos conditions de circulation. Vous restez avec moi. On ira voir comment ça se passe du côté de l'accès à l'Italie, puisqu'il y a un petit peu de difficultés avant le tunnel du Fréjus notamment. Pour le moment, eh bien, on va retrouver la playlist d'Autoroute Info. David Hallyday arrive dans un instant. Ce sera juste après Razor Light sur Autoroute Info America.

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1: Et à 14h15, on continue de faire la route en votre compagnie sur Autoroute Info. Deux informations prioritaires à vous communiquer. Tout d'abord, des obstacles signalés sur la 41 en direction d'Annecy et de Genève. Au kilomètre 105, une sangle précisément après la sortie 14 d'Aix-les-Bains, Montrevard, peu après Chambéry et Aix-les-Bains. Donc, kilomètre 105 de la 41 direction Annecy-Genève après la sortie 14 d'Aix-les-Bains, Montrevard, une sangle en travers de la voie de gauche et de la voie de droite. Et l'autre information prioritaire à vous communiquer, c'est de la fermeture de la 40 en direction de Genève et de Chambonny, au niveau du kilomètre 85, c'est-à-dire au niveau du tunnel du Vuache. Un poids lourd trop haut pour passer à l'intérieur de ce tunnel s'est présenté à l'entrée de celui-ci, ce qui explique donc la fermeture de l'autoroute après la sortie 11. C'est celle Frangy, un véhicule en panne. Il y en a beaucoup des véhicules en panne en ce moment. Il faut dire que la mécanique souffre elle aussi de la chaleur. Un véhicule en panne à Grenoble sur la 480 en direction de Sisteron. Un véhicule arrêté dans la bretelle de sortie 3A. Ciné-Parisais. Il peut y avoir quelques difficultés pour rejoindre le tunnel du Fréjus en ce moment. Il y a un alternat de circulation qui est en place juste avant le tunnel. Donc l'autoroute est momentanément fermée pour permettre le passage dans l'autre sens des camions et des voitures. Donc ça peut ralentir un petit peu. Il peut y avoir un petit peu d'attente avant d'atteindre le tunnel du Fréjus cet après-midi.
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1: Et on poursuit avec la météo. On le disait, des températures toujours très anormalement élevées. Tristan Hahn, Météo France.
2: L'épisode de chaleur qui frappe notre pays n'est pas encore terminé. Ce jeudi, la chaleur se maintient à des niveaux comparables aux jours précédents grâce à un soleil bien souvent seul dans le ciel ou alors accompagné de quelques nuages décoratifs. Prévoyez alors une après-midi difficile sur les routes où le soleil frappera fort sur votre véhicule. Et comptez des températures maximales dépassant régulièrement les 30 degrés et atteignant par endroits les 35 degrés. Certaines villes peuvent même dépasser ces 35 degrés comme en Nouvelle-Aquitaine ou dans le Languedoc-Roussillon. La température va ensuite tarder à descendre, seulement une fois que le soleil sera assez bas ou couché, et la soirée se déroulera alors dans une ambiance encore lourde. Cet épisode de chaleur ne déclinera véritablement qu'en fin de week-end suivant, c'est-à-dire durant la journée de dimanche qui arrive, au prix d'un temps plus humide, mais toujours relativement chaud. Bonne route avec Météo France sur Autoroute Info.
1: Et vous restez avec moi dans un instant, on verra comment bien vérifier l'état des pneus de votre véhicule avant de prendre la route. C'est d'autant plus important en ce moment que les pneus sont très sollicités lorsque les chaussées sont très chaudes, les risques d'éclatement sont plus élevés. On verra tout cela donc dans moins de 5 minutes sur Autoroute Info. Je vous retrouve dans un instant, juste après celle qui signe une nouvelle fois l'hymne de la Coupe du Monde. Voici Shakira qui, il y a quelques semaines, signait la bande originale de Zootopie 2.

0: Et attention à ces obstacles sur l'A41 en direction de Genève, au kilomètre 135. On est dans le secteur d'Annecy, après la sortie 17 à d'Annecy Nord, Annecy-le-Vieux, des cartons sur les voies de l'autoroute. Je rappelle également que l'A40 en direction de Genève et de Chamonix est fermée au niveau du kilomètre 85 à l'entrée du tunnel du VUH. Un poids lourd trop haut pour passer à l'intérieur du tunnel s'est présenté à l'entrée de celui-ci. Et donc, il faut l'évacuer. Il faut procéder à l'évacuation de ce poids lourd. En attendant, l'autoroute est fermée. Un bouchon s'est formé à l'entrée de ce tunnel du VUH après la sortie 11. C'est celle frangie, environ un kilomètre de difficulté. Que faut-il faire pour être certain d'avoir des pneus en bon état sur son véhicule? Raphaël Giudicelli s'est rendu chez un spécialiste pour obtenir des réponses à ces questions.
1: Avant de partir en vacances, c'est important de bien vérifier l'état de sa voiture et en particulier les pneumatiques pour éviter les crevaisons ou les sorties de route. Je suis avec Sébastien Vattier, responsable pédagogique pour Centaure Grand Est. Bonjour Sébastien.
2: Bonjour.
1: Pouvez-vous nous dire quelles sont les précautions à prendre avant de prendre la route au niveau des pneus? Comment on peut savoir si nos pneus sont usés?
2: Alors les précautions à prendre, c'est d'abord vérifier l'état général des pneumatiques, notamment des flancs, hein, s'assurer qu'il n'y ait pas de coupure, pas d'hernie. Et puis ensuite, au niveau de l'usure, eh bien, on a sur les pneus des témoins d'usure classiques. Hein, alors on appelle ça témoins d'usure, mais c'est plutôt des témoins de légalité. Hein, quand l'usure des pneus arrive aux témoins, ça devient illégal. Mais certains manufacturiers proposent des systèmes d'indicateurs d'usure avec des petites marches d'escalier, par exemple, ou alors des chiffres qui peuvent être gravés à des profondeurs différentes.
1: Un pneu usé augmente les risques de glissade et de crevaison. C'est possible aussi que le pneu éclate à cause de l'usure?
2: Alors oui, si vraiment le pneu est très très très très très usé et qu'on arrive jusqu'au treillis métallique et que l'on coupe, hein, on use et on coupe le treillis métallique, ça peut aller à la crevaison. Mais la plupart des éclatements sont plutôt dus à des problématiques soit de pincement, soit de pression.
1: Avoir des pneus en bon état, c'est très important, mais il y a aussi autre chose qui est essentielle, c'est la pression. Comment on sait quelle pression on doit mettre?
2: Dans votre voiture, quand vous ouvrez la porte, hein, sur la tranche de la portière ou de l'habitacle, hein, vous avez un tableau de pression. Sur les voitures allemandes, ça peut être dans la trappe à essence. Et donc, vous avez les valeurs, hein, à respecter, des valeurs qui sont entendues à froid.
1: Et si on a des pneus sous-gonflés ou à l'inverse, des pneus qui ont trop de pression, quelles peuvent être les conséquences?
2: Alors, si le pneu n'est pas assez gonflé, on estime qu'à partir du moment où on a un quart de la pression en moins, hein, par rapport à la pression idéale, on commence à prendre le risque d'éclatement. Donc, on rentre dans une phase de risque d'éclatement. Pour ce qui est de la surpression, alors tout dépend de la valeur, mais si c'est quelques dixièmes de bar en plus, 0,2, 0,3, 0,4, on n'a pas de risque d'éclatement. Mais par contre, on pourrait avoir des problèmes d'inconfort, une voiture qui serait plus raide.
1: Merci Sébastien pour toutes ces précisions.
2: Eh ben, merci à vous et bonne route à tous les auditeurs d'Autoroute Info.

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1: Et on est ravis de vous accompagner sur la route ce jeudi 28 mai, placé sous le signe de la chaleur et beaucoup de véhicules en panne qui souffrent aussi de la chaleur en plus de nous. Les corps et les mécaniques souffrent en ce moment, en cette nouvelle journée caniculaire. Un poids lourd par exemple est en panne sur la 43 en direction de Lyon, kilomètre 83 à l'entrée du tunnel de l'Épine. C'est juste après le secteur de Chambéry. Mais la principale difficulté vous concerne lorsque vous êtes sur l'A40 en direction de Genève et de Chamonix au kilomètre 85. L'autoroute est fermée puisqu'un poids lourd hors gabarit, c'est-à-dire un poids lourd trop haut pour passer à l'intérieur de ce tunnel, s'est présenté à l'entrée du tunnel du VUH. Après la sortie 11, Seyssel-Frangy, un poids lourd donc doit être évacué. C'est pour cela que l'autoroute est fermée à l'entrée du tunnel du VUH au kilomètre 85. Après la sortie 11, Seyssel-Frangy, trafic interrompu. En attendant l'évacuation de ce poids lourd en difficulté. Ailleurs, ça se passe globalement plutôt bien. Pas d'autres difficultés majeures à vous annoncer. Peut-être des obstacles toujours signalés. Oui, une sangle signalée toujours sur l'A41 en direction d'Annecy et de Genève au kilomètre 105. Une sangle qui se trouve à cheval sur la voie de gauche et la voie de droite après Aix-les-Bains, Montrevard, la sortie numéro 14. Je le disais, les températures sont encore très élevées en ce jeudi 28 mai. Température caniculaire et une qualité de l'air assez médiocre dans la vallée du Rhône notamment. Dans le département de la Drôme, il vous est demandé d'abaisser votre vitesse de 20 km/h par rapport à la vitesse maximale autorisée en temps normal. Ça vous concerne notamment sur l'A49 entre Valence et la sortie numéro 8 de la Baume d'Austin. Allez, on va s'intéresser à l'actualité générale. On retrouve les titres de France Info.
2: 14h20, Mélanie Delaunay à la une. Patrick Balkany est condamné à de la prison ferme.
3: Dans deux affaires de détournement de fonds publics, 3 ans de prison ferme dans un dossier, 15 mois dans l'autre pour l'ancien maire de Levallois-Perret dans les Hauts-de-Seine. Patrick Balkany, âgé de 77 ans, condamné pour avoir eu recours à des policiers municipaux comme homme à tout faire et avoir rémunéré un collaborateur retraité via une association qui était subventionnée par la ville. La fermeture des établissements scolaires doit rester exceptionnel, prévient le ministère de l'Éducation dans son plan de gestion des fortes chaleurs. Des épreuves du bac professionnel sont ainsi maintenues aujourd'hui, alors que 17 départements sont en vigilance orange canicule. Les députés ont voté à l'unanimité l'abrogation du code noir et de tous les textes qui ont réglementé l'esclavage dans les colonies françaises, des édits royaux qui n'ont jamais été formellement abrogés après l'abolition de l'esclavage en 1848. Les gardiens de la Révolution menacent d'une riposte ferme en cas de nouvelle attaque de la part des États-Unis. L'Iran dit déjà avoir visé une base américaine en réponse à de nouvelles frappes qui ont été menées par les États-Unis dans le sud de l'Iran.
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1: On se retrouve dans un instant, dans moins de 3 minutes, pour un nouveau point sur vos conditions de circulation pour le moment. C'est en compagnie de celui qui occupera le Stade de France pendant 3 soirées au mois de juin prochain. Ce sera les 18, 20 et 21. Voici Bruno Mars sur Autoroute Info.

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Et on continue de faire la route ensemble en ce début d'après-midi. Bonne nouvelle pour vous qui roulez sur l'A40 en direction de Genève et de Chamonix. Le trafic reprend au niveau du tunnel du VUH, kilomètre 85 après la sortie 11 de Seyssel et de Frangy. Le poids lourd trop haut pour passer à l'intérieur de ce tunnel a été évacué. Donc le trafic peut se faire à nouveau à l'intérieur de ce tunnel du VUH. Et le bouchon qui s'est formé à l'entrée de ce tunnel est en train de se résorber. Vous restez avec moi, je vous retrouve dès 14h45 pour un nouveau point complet sur vos conditions de circulation. Pour le moment, c'est le retour de la playlist d'Autoroute Info. Voici Claudio Capeo.

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1: Et le trafic est perturbé en ce moment sur l'A43 en direction de Chambéry et de Turin au kilomètre 52. C'est après la sortie 9.1 de la Tour du Pin Est. Un bouchon s'est formé après la sortie 9.1 de la Tour du Pin Est en raison d'une zone en travaux. À cet endroit, au kilomètre 52 de cette A43, la voie de gauche est neutralisée sur environ 3 km. La voie de gauche et celle du milieu sont neutralisées sur près de 3 km, ce qui explique ce ralentissement qui s'est formé à l'entrée de cette zone en travaux. Le trafic qui est perturbé également aux portes de l'Italie. Pour vous qui souhaitez rejoindre le tunnel du Mont-Blanc, il y a un peu moins d'un kilomètre de bouchon. Il faudrait une dizaine de minutes d'après les estimations GPS pour passer à l'intérieur de ce tunnel. Le trafic qui peut ralentir également au niveau du tunnel du Fréjus. Là aussi, il y a une zone en travaux. Un basculement de circulation est en place, et ce qui peut générer de temps à autre quelques ralentissements avant ce tunnel du Fréjus. Pour vous qui souhaitez rejoindre l'Italie, attention également à ces obstacles, à cet obstacle, à cette sangle en travers de la voie de gauche et de la voie de droite, toujours signalée sur la 41 en direction d'Annecy et de Genève, au kilomètre 105. C'est après Aix-les-Bains, Montrevard, la sortie numéro 14, une sangle en travers des voies de l'autoroute. Attention, attention également à cette voiture accidentée. Pour vous qui êtes sur la 43 en direction de Turin, il y a une voiture qui est arrêtée dans la bretelle qui vous permet de quitter l'aire de repos des Marouettes. Et des travaux seront en place sur certaines autoroutes que vous emprunterez cette nuit, notamment si vous souhaitez contourner Grenoble. Notez que l'A480 sera fermée cette nuit en direction de Lyon, entre la sortie 7 Pont-de-Clay et la bifurcation avec la Rocade Sud. Cela entraînera aussi la fermeture de la Nationale 85 en direction de Grenoble, toujours de 21h à 6h entre le giratoire de Champagné et la jonction avec l'A480.
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1: Et je vous retrouve dans un instant sur Autoroute Info pour un nouveau point à trafic. Ce sera dans 3 minutes. Vous restez bien avec moi. Pour le moment, on retrouve celui qui fera la tournée des festivals cet été. On le retrouvera notamment dans une poignée de jours au Théâtre Antique de Vienne. Ce sera le 18 juin et on le retrouvera également au Printemps de Bourges le 26. Voici Christophe Maé sur Autoroute Info. Premier extrait de son nouvel album Fête Foraine, sorti il y a quelques semaines, et son titre c'est La Lune. On l'écoute tout de suite sur Autoroute Info.

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2: Et le trafic est perturbé en ce moment sur la 43 en direction de Chambéry et de Turin aux alentours du kilomètre 52, c'est-à-dire après la sortie 9.1 de la Tour du Pin Est. À cet endroit, la voie de gauche est neutralisée sur près de 3 kilomètres et donc dans la traversée de cette zone en travaux, le trafic est quelque peu ralenti. C'est concrètement ralenti également au niveau des tunnels pour rejoindre l'Italie, tunnel du Mont-Blanc, tunnel du Fréjus. Il faut compter une dizaine de minutes à chaque fois avant de pouvoir atteindre ces deux tunnels. Vous restez avec moi puisque je vous retrouve à 15h pour un nouveau point complet sur vos conditions de circulation. Je vous retrouverai avant, bien entendu, si l'actualité de la route l'exige. L'information trafic, c'est en temps réel, évidemment, sur Autoroute Info. Le Renault Scénic a 30 ans. Retour sur l'histoire de cette voiture devenue culte avec Hugo Amiot.
3: Pendant que Will Smith trustait la première place du box-office mondial avec Independence Day, la bande-son de l'année 1996 nous venait tout droit d'outre-mer. Et alors que les Français se demandaient qu'est-ce qu'Internet, l'Hexagone voyait arriver une nouvelle voiture qui allait révolutionner le marché du monospace. La formule est simple, le Scénic reprend le principe du monospace inauguré par le Renault Espace, mais dans une version plus réduite et moins coûteuse. Un marché de niche pour l'époque sur lequel Renault compte bien capitaliser. Et c'est réussi puisque le premier modèle nommé le Renault Mégane Scénic atteint les 2,8 millions d'unités vendues et est élu voiture de l'année 1997.
4: Renault, les voitures à vivre.
3: Un succès qui s'explique en un mot, fonctionnalité. Le slogan de l'époque du groupe Renault, les voitures à vivre, en est un bel exemple. Le Scénic propose 5 sièges individuels modulables et mise sur la praticité, avec de nombreux rangements aussi bien dans les portières, à l'arrière des sièges ou encore dans le plancher. Renault vient de créer un nouveau marché et les autres constructeurs veulent leur part du gâteau. Arrivera donc par la suite la Citroën Picasso ou l'Opel Zafira.
1: L'Opel Zafira est à partir de 17 430 euros.
3: Et c'est dans ce contexte de concurrence que sort en 2003 le Scénic 2. La décennie 2010 est marquée par l'avènement du SUV et Renault l'a bien compris. Avec le Scénic 4, l'ADN est sacrifié. Moins de rangement, plus de style. Cette transition vers le SUV est actée en 2022 avec la cinquième génération, le Scénic e-tech. Durant ces 30 ans, le Renault Scénic aura été un miroir de l'évolution de l'industrie automobile. Un véhicule qui a dominé son marché pendant 15 ans, mais qui a ensuite dû céder à la tendance du SUV pour finalement passer à l'électrique. Après avoir été la voiture à vivre, le Scénic a dû s'adapter pour rester en vie.

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1: Très bon après-midi, bienvenue sur Autoroute Info 15h.
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1: Et on annonce la présence d'un poids lourd en feu. On vient de nous le signaler. Attention sur l'A43 pour vous qui roulez en direction de Chambéry et de Turin au niveau du kilomètre 83. C'est à la sortie du tunnel de l'Épine, le tunnel qui se trouve après la sortie numéro 12 du lac d'Aigbelette. Un poids lourd en feu en bordure des voies de l'autoroute. Veillez à bien vous décaler sur la partie gauche de l'autoroute lorsque vous approchez de la zone poids lourd assez éloignée des voies de circulation, mais de la fumée qui peut vous surprendre lorsque vous quittez le tunnel de l'Épine, kilomètre 83 de l'A43. C'est juste avant Chambéry, après la sortie numéro 12 du lac d'Aigbelette. Dans l'autre sens, sur cette A43, en direction de Lyon, quasiment au même endroit, au kilomètre 84 de cette autoroute, donc juste avant ce tunnel de l'Épine, après Chambéry, il y a également un poids lourd arrêté sur la bande d'arrêt d'urgence de l'autoroute, après le péage de Chambéry Nord. Ça vous concerne également si vous arrivez d'Annecy ou d'Aix-les-Bains par l'A41, après la sortie numéro 13 d'Aix-les-Bains-le-Lac. Juste avant ce tunnel de l'Épine, il va falloir se décaler sur la partie gauche de l'autoroute. Et oui, beaucoup de véhicules en panne en ce moment. Vous allez en dépasser de nombreux en difficulté sur la bande d'arrêt d'urgence, par exemple de l'A49 en direction de Valence, au kilomètre 34 après la sortie numéro 9 de Saint-Marcellin. La mécanique souffre elle aussi de la chaleur, avec donc de nombreux véhicules en panne en bordure des voies des autoroutes que vous empruntez. À vous donc, dès lors qu'un véhicule est arrêté sur la bande d'arrêt d'urgence, de bien vous décaler sur la partie gauche de l'autoroute, et afin de respecter le corridor de sécurité. Et sous cette chaleur écrasante, la qualité de l'air s'est dégradée ces derniers jours. Dans la vallée du Rhône, il vous est demandé de réduire votre vitesse de 20 km/h par rapport à la vitesse maximale autorisée en temps normal. Ça vous concerne notamment sur l'A49 entre Valence et la Baume d'Austin, dans le département de la Drôme. Et puis, au-delà de Lyon, sachez que l'A6 est très empruntée. Cet après-midi, l'A6 en direction de Paris très empruntée. C'est pour cela que depuis Lyon, pour rejoindre Dijon, il est conseillé d'éviter la en passant par Bourg-en-Bresse. Il est conseillé pour ça de suivre Genève, Mâcon puis Dijon via les autoroutes A42, A40 et A39. L'essentiel de l'actualité de ce jeudi 28 mai, les titres de France Info.
2: Le chef de l'OMS en visite en République démocratique du Congo.
3: Tedros Adhanom Ghebreyesus qui a appelé à agir maintenant et ensemble pour endiguer la propagation du virus d'Ebola, virus qui a déjà fait plus de 200 morts, y compris en Ouganda. Au Liban, des frappes israéliennes font au moins 11 morts et 21 blessés selon le ministère de la Santé libanais. Frappe dans le sud du pays où Israël a désigné une nouvelle zone de combat. À deux jours de la finale de la Ligue des Champions qui oppose le PSG à Arsenal en Hongrie, un gros dispositif de sécurité sera mis en place. 200 000 forces de l'ordre mobilisées dans toute la France, dont 8 000 à Paris, selon les chiffres du ministre de l'Intérieur, Laurent Nunez. Et puis les Français plus généreux en 2025, malgré l'inflation, les dons des particuliers aux associations qui font appel à la générosité publique ont progressé de 3,6% l'an dernier, une augmentation des dons, alors que le secteur associatif fait face à une pression financière de plus en plus grande.
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1: Et je vous retrouve dans un instant sur Autoroute Info pour un nouveau point trafic. Ce sera dans 3 minutes. Pour le moment, c'est le tout dernier, Alex Warren, que l'on écoute sur Autoroute Info.

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1: Un obstacle sur les voies de la 41 en direction de Chambéry. Il s'agit d'une bâche au kilomètre 25 de l'autoroute, c'est-à-dire après la sortie numéro 23, Le Touvet-Alvar, une bâche sur les voies. On en reparle dans un instant. L'information trafic revient dans une minute.

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2: Et une nouvelle information prioritaire à vous communiquer sur l'A43 à la sortie de Lyon pour vous qui roulez en direction de Chambéry et de Grenoble. Attention, des obstacles nous sont signalés au kilomètre 7. C'est après Saint-Priest, après la bifurcation avec l'A46 que vous êtes concerné. On ne sait pas de quoi il s'agit. Ouvrez l'œil, levez le pied lorsque vous approchez de la zone un peu plus loin. Kilomètre 25 de cette... Kilomètre 25 de l'A41. C'est après Grenoble, donc en direction de Chambéry. Kilomètre 25, c'est après la sortie 23 du Touvet. Il y a des objets également, une bâche précisément sur les voies de l'autoroute. Là aussi, secteur abordé à vitesse réduite. Je vous retrouve à 15h15 sur Autoroute Info pour un nouveau point complet sur vos conditions de circulation. Ce sera juste après Ray Parker et Gérald De Palmas sur Autoroute Info. Très bon après-midi, on est là pour vous accompagner sur la route.

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2: Une voiture est en panne et gênante sur la 48 en direction de Lyon. C'est au kilomètre 52 que vous êtes concerné après la sortie numéro 9 de Rives et après l'aire de repos d'Auyeux. Un véhicule qui dépasse donc sur la voie de droite. Décalez-vous bien à gauche lorsque vous arrivez dans la zone. Prochain point sur vos conditions de circulation, ce sera à 15h15 sur Autoroute Info.

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1: Et cette nouvelle information qui vous concerne, si vous souhaitez vous rendre en Italie, le tunnel du Mont-Blanc est fermé près de Chamonix, puisqu'un véhicule est à l'arrêt à l'intérieur de ce tunnel. Donc le trafic est momentanément interrompu dans les deux sens. C'est plus précisément pour permettre une intervention technique dans le tunnel que cet ouvrage est fermé. Les poids lourds en direction de l'Italie doivent donc s'arrêter sur l'aire de Passy-le-Fayet. Arrêt obligatoire lorsque vous avez passé la sortie 21 de l'A40 si vous êtes au volant d'un camion uniquement. Un véhicule en panne, ça se passe sur l'A48 en direction de Lyon au kilomètre 52 après donc la sortie numéro 9 de Rives. Un véhicule est arrêté sur la voie de droite de l'autoroute. Il faut évidemment bien se décaler à gauche. Obstacle sur l'A43 à la sortie de Lyon en direction de Chambéry et de Turin au kilomètre 7 après la bifurcation avec l'A46. Il s'agit d'obstacles non identifiés pour le moment sur les voies de l'autoroute après la bifurcation avec la 46. Ouvrez l'œil, levez le pied. Plus loin, la voie de droite est neutralisée à l'intérieur du tunnel de l'Épine. On est juste après la sortie 12 du lac d'Aigbelette. À la sortie de ce tunnel, il y a un camion qui est en feu et donc pour permettre l'intervention des pompiers, la voie de droite est neutralisée dans ce tunnel de l'Épine. Il n'y a plus que la voie de gauche pour circuler. Le temps d'évoquer tout cela, eh bien, et j'apprends que le tunnel du Mont-Blanc est rouvert, donc ça n'aura pas duré longtemps. Vous pouvez à nouveau emprunter ce tunnel et rejoindre l'Italie.
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1: Allez, on poursuit avec la météo. Les prévisions de Météo France pour le temps des prochaines heures, c'est avec Tristan Hamain.
2: L'épisode de chaleur qui frappe notre pays n'est pas encore terminé. Ce jeudi, la chaleur se maintient à des niveaux comparables aux jours précédents grâce à un soleil bien souvent seul dans le ciel ou alors accompagné de quelques nuages décoratifs. Prévoyez alors une après-midi difficile sur les routes où le soleil frappera fort sur votre véhicule. Et comptez des températures maximales dépassant régulièrement les 30 degrés et atteignant par endroits les 35 degrés. Certaines villes peuvent même dépasser ces 35 degrés comme en Nouvelle-Aquitaine ou dans le Languedoc-Roussillon. La température va ensuite tarder à descendre, seulement une fois que le soleil sera assez bas ou couché, et la soirée se déroulera alors dans une ambiance encore lourde. Cet épisode de chaleur ne déclinera véritablement qu'en fin de week-end suivant, c'est-à-dire durant la journée de dimanche qui arrive, au prix d'un temps plus humide, mais toujours relativement chaud. Bonne route avec Météo France sur Autoroute Info.
1: Et on va se retrouver dans 3 minutes sur Autoroute Info pour des nouvelles de vos conditions de circulation. Pour le moment, on va poursuivre notre route avec un titre que l'on aime beaucoup sur Autoroute Info. C'est ce duo entre MC Solar et Zao qui reprennent et qui revisitent ensemble l'un des plus grands tubes d'MC Solar, Caroline. Ça s'appelle Comme Caroline. Zao qui sera d'ailleurs de passage au Zénith de Paris en fin d'année prochaine. En fin d'année, ce sera le 14 novembre.

0: Attention à ce véhicule en panne sur l'A48 en direction de Lyon, kilomètre 52. C'est après la sortie 9 de Rive et l'aire de repos d'Auyeux. Un véhicule qui dépasse sur la voie de droite. Il est gênant, donc vous l'aurez compris, il faut se décaler sur la voie de gauche lorsque vous approchez de cette zone. Trafic perturbé, on l'apprend à l'instant également, juste avant Chambéry sur la 43 en direction de Chambéry et de Turin, à l'entrée du tunnel de l'Épine. Ce tunnel qui se trouve juste après la sortie 12 du lac d'Aigbelette. La voie de droite est neutralisée à l'intérieur de ce tunnel. Pourquoi ? Puisqu'à la sortie de celui-ci, eh bien, un poids lourd est en feu qui ne gêne pas forcément le trafic. Mais voilà, pour garantir l'intervention des pompiers, pour garantir la sécurité plutôt des pompiers qui interviennent sur place, la voie de droite est neutralisée dans toute la traversée de ce tunnel de l'Épine, ce qui crée naturellement un ralentissement avant ce tunnel. Et vous restez avec moi puisque le prochain point sur vos conditions de circulation, prochain point complet sur vos conditions de circulation, ce sera à 15h30. Selon l'OMS, plus d'un million de personnes meurent sur les routes du monde tous les ans. Quels sont les pays les plus dangereux ou, à contrario, les plus sûrs ? On voit tout cela avec Paulin Caillard.
1: Le continent sur lequel on retrouve le plus d'accidents, c'est l'Afrique. Il abrite 4% du parc automobile mondial, mais 19% des morts sur la route. Et parmi eux, un tiers sont des piétons. C'est 10% de plus que la moyenne mondiale, selon les chiffres de 2023 de l'OMS. Le problème, c'est que les infrastructures et les services d'urgence ne sont pas aussi sécurisants que ce qu'on connaît en France. De plus, l'Afrique est le premier récepteur de voitures d'occasion, dont une grande partie a plus de 15 ans. Le Zimbabwe et le Malawi, en Afrique de l'Est, sont respectivement à la deuxième et à la troisième place du triste classement des pays avec la plus grande mortalité sur route, avec 63 et 57 morts pour 100 000 habitants. Le Malawi a d'ailleurs fait l'objet d'un épisode des Routes de l'Impossible de Philippe Laffey.
2: Dans les villages qui bordent les pistes du Malawi, même les meilleurs 4x4 se laissent prendre au piège. Contre quelques centimes d'euros, ces hommes prennent de gros risques. Et ils ne sont pas au bout de leur peine.
1: Les Amériques du Nord et du Sud sont plutôt en milieu de tableau, à deux exceptions près. D'abord, la République dominicaine, qui est le pays le plus dangereux au monde, avec 67 morts par tranche de 100 000 habitants sur la route. C'est une cinquantaine de plus que la moyenne du continent. Mais on trouve également la Bolivie, qui abrite la tristement célèbre route des Yungas. Eberhard Rühle y a consacré un reportage.
3: Le bord de la route n'est pas stabilisé. Il n'y a pas de glissière de sécurité. Que faire si un autre véhicule veut croiser Omar ? Faire marche arrière est trop dangereux. Il n'y a que peu de points de croisement.
4: C'est là l'endroit très dangereux. Beaucoup de gens sont morts ici. En cas de chute, on tombe 150 mètres plus bas.
1: Encore une fois, la principale cause, c'est l'infrastructure. Certaines routes très empruntées traversent des endroits boueux, humides ou montagneux qui sont très dangereux, difficiles à entretenir et inaccessibles pour les secours. Enfin, les pays où il y a la plus faible mortalité routière se trouvent en Europe et en Océanie, avec le Canada. La Suisse, la Norvège et Singapour se partagent même la médaille, avec entre 1 et 2 morts sur la route pour 100 000 habitants.

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1: 15h30, on est ravis de faire la route en votre compagnie en ce jeudi 28 mai, placé sous le signe de la chaleur, toujours des températures caniculaires en Rhône-Alpes et des véhicules qui tombent les uns après les autres, si j'ose dire, en panne. Hein. Beaucoup de véhicules en panne en ce moment. Vous êtes susceptible d'en dépasser à tout moment sur la bande d'arrêt d'urgence des autoroutes que vous empruntez. Si c'est le cas, vous vous décalez sur la partie gauche de l'autoroute afin de respecter le corridor de sécurité. Il y a un véhicule lui qui dépasse sur la voie de droite, ça se passe sur l'A48 en direction de Lyon au kilomètre 52 après la sortie numéro 9 de Rive. Véhicule donc qui dépasse sur cette voie de droite, il faut évidemment bien se décaler sur la voie de gauche lorsque vous approchez de cette zone. Un agent de l'autoroute se rend sur place pour aller sécuriser le secteur. Attention également à ce poids lourd en feu sur l'A43 direction Chambéry et Turin, kilomètre 83. L'incendie est maîtrisé par les pompiers qui se trouvent sur place. Ça se passe à la sortie du tunnel de l'Épine après la sortie numéro 12 du lac d'Aigbelette. C'est pour cela d'ailleurs que dans la traversée de ce tunnel de l'Épine, eh bien, il n'y a plus que la voie de gauche pour circuler, la voie de droite étant neutralisée pour garantir la sécurité du personnel qui intervient sur les lieux de l'incendie. Et c'est pour cela également que le trafic est quelque peu ralenti avant le tunnel de l'Épine au niveau de la sortie 12 du lac d'Aigbelette sur la 43 juste avant Chambéry pour vous qui roulez en direction de Turin. J'ajoute qu'au nord de Lyon, eh bien, la 6 en direction de Paris est de plus en plus empruntée. C'est pour cela que depuis Lyon, pour rejoindre Dijon, il est conseillé d'éviter cette A6 et la traversée du Val-de-Saône en passant par Bourg-en-Bresse. Il est conseillé donc de suivre Genève, Mâcon, puis Dijon, via les autoroutes A42, A40 et A39. Et puis je le disais, il fait chaud et la qualité de l'air donc est mauvaise dans certains secteurs, notamment dans la vallée du Rhône. Il vous est demandé de réduire votre vitesse de 20 km/h par rapport à la vitesse maximale autorisée en temps normal, notamment sur l'A49 entre la sortie 8, la Baume d'Austin et Valence. Allez, on poursuit avec l'actualité. En bref, les titres de France Info.
2: C'est après la région parisienne, les Hauts-de-France, sous la menace d'une pollution à l'ozone.
3: 5 départements de la région pourraient voir les seuils d'alerte dépassés aujourd'hui et demain, annonce la préfecture. Conséquence, bien sûr, des fortes chaleurs qui frappent toujours l'Hexagone. 17 départements sont en vigilance orange canicule aujourd'hui. La France doit tendre vers une culture de la protection de l'enfance, alerte de l'UNICEF. Alors que le périscolaire parisien est frappé par un scandale de violences sexuelles, la directrice de l'organe onusien dénonce un système défaillant dans son ensemble. Adeline Hazan estime qu'en France, on ne se met en marche qu'après les faits et en réaction aux faits. Un hommage aux hommes, aux femmes et aux enfants mis en esclavage. Ce sont les mots et l'émotion du député guadeloupéen Max Mathiasin après un vote à l'unanimité des députés pour abroger le Code noir, un texte qui régissait le traitement des esclaves dans les colonies françaises. Il n'avait jamais été dénoncé depuis l'abolition de l'esclavage en 1848. Et puis vous n'êtes pas seul, ce sont les mots du chef de l'Organisation Mondiale de la Santé avant son arrivée en République démocratique du Congo. Tedros Adhanom Ghebreyesus vient superviser les efforts de lutte contre Ebola. Le virus aurait déjà fait plus de 220 morts dans le pays.
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1: Je vais vous retrouver dans 3 minutes, hein, évidemment, sur Autoroute Info pour un nouveau point trafic. Pour le moment, eh bien, c'est en compagnie de Charlotte Cardin que l'on poursuit notre route.

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1: Attention à ce véhicule en panne, hein, sur la 48 en direction de Lyon, kilomètre 52, un véhicule arrêté sur la bande d'arrêt d'urgence, mais il dépasse sur la voie de droite. Décalez-vous bien à gauche, vous qui avez passé la sortie numéro 9 de Rives. Je vous retrouve à 15h45 sur Autoroute Info pour un nouveau point complet sur vos conditions de circulation. Bill Medley arrive dans un instant, ce sera juste après Elton John sur Autoroute Info.

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1: Attention à cette voiture qui est en panne sur la 48 en direction de Lyon, kilomètre 52, une voiture arrêtée sur la bande d'arrêt d'urgence. Elle dépasse sur la voie de droite et j'apprends à l'instant même que cette voiture a été évacuée, donc plus de trafic après la sortie numéro 9 de Rives. Ça se passe plutôt bien en cet après-midi caniculaire sur les autoroutes des Alpes, effectivement, vous le constatez, mieux que moi d'ailleurs, les conditions météo sont assez difficiles dans le sens où, certes il fait beau, mais les températures sont très élevé. Pensez à faire des pauses régulièrement puisque l'hypovigilance guette. Dès lors que les températures sont élevées, les risques d'hypovigilance sont plus élevés. Donc, au premier signe de fatigue, les yeux qui piquent un petit peu, des raideurs dans la nuque ou des bâillements, eh bien, il faut faire une pause le plus rapidement possible. Vous vous arrêtez sur une aire de repos, sur une aire de service. Il y en a régulièrement sur les autoroutes que vous empruntez. 5-10 minutes de sieste, parfois, ça peut suffire pour reprendre ensuite la route pendant plusieurs heures et ce, en toute sécurité. Donc, attention, guettez bien ces signes d'hypovigilance, c'est très important, notamment lorsqu'on est en période de digestion, le repas s'est peut-être produit il y a peu, donc voilà, hein, soyez particulièrement attentifs à ces signes de fatigue. Température élevée, c'était également signe bien souvent de qualité de l'air médiocre. C'est le cas par exemple en ce moment dans la vallée du Rhône, et plus précisément pour vous qui nous recevez dans la Drôme, sur la 49, entre la sortie 8 de la Baume d'Austin et Valence, qualité de l'air mauvaise, alerte pollution, et donc cette consigne, celle d'abaisser votre vitesse de 20 km par heure par rapport à la limitation de vitesse obligatoire habituelle. Par rapport à la limitation de vitesse maximale habituelle plutôt. Des travaux à vous annoncer cette nuit, ce sera du côté du bassin grenoblois qu'il y aura des difficultés, notamment sur l'A480 à l'ouest de Grenoble, l'axe de contournement de Grenoble A480 qui sera fermé en direction de Lyon entre la sortie 7 Pont de Claix et la bifurcation avec la Rocade Sud de 21h à 6h ce soir. Il y aura également cette nuit une fermeture de la Nationale 85 en direction de Grenoble, entre le giratoire de Champagné et la jonction avec la 480 cette nuit.
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1: Et je vous retrouve dans 3 minutes pour un nouveau point trafic, ce sera juste après Julien Lib sur Autoroute Info. Très bel après-midi.

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1: Et attention à cet obstacle, à cette pelle sur les voies de l'A410 en direction de Chamonix au kilomètre 160. On est après la sortie numéro 19 de la Roche-sur-Foron. Obstacle signalé sur les voies de circulation.

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2: Une pelle, un obstacle sur les voies de l'A410 en direction de Chamonix. C'est au kilomètre 160 après la sortie 19 de la Roche-sur-Foron. Attention, ouvrez l'œil, levez le pied à l'approche de ce secteur. Je rappelle également qu'il y a une alerte pollution qui vous concerne dans la Drôme, notamment sur la 49 en direction de... dans les deux sens, bien entendu. Alerte pollution qui vous concerne dans les deux sens, mais la limitation de vitesse vous concerne sur la 49 entre la sortie numéro 8, la Baume d'Austin, et le secteur de Valence, moins 20 km/h obligatoire sur cette portion d'autoroute. C'est sorti maintenant pour ce week-end qui approche. On part en Dordogne et on fait un bond dans le passé de plusieurs centaines de milliers d'années pour retourner à la préhistoire. Jérémy Esclavard.
3: Pour parler de cette période, rien de plus normal que d'aller aux Aizy, la capitale mondiale de la préhistoire. C'est dans un rayon de 10 km autour de cette commune, au cœur du Périgord noir, que le Centre des Monuments Nationaux gère plusieurs entités. Marc Martinez, administrateur des sites préhistoriques de la vallée de la Vézère.
4: Alors il y a 8 abris, grottes et gisements préhistoriques dans cette circonscription. La grotte de Combarelle, où nous sommes actuellement, la grotte de Fond de Gomme, l'abri du Cap Blanc, l'abri du Poisson, le gisement du Moustier, le gisement de la Ferracie, le gisement de la Micoque et le dernier, le gisement de l'Augerie Haute.
3: Et qu'est-ce qu'on peut voir lorsqu'on se rend dans ces grottes ou dans ces abris?
4: Les grottes et les abris sont gravés, ornés, sculptés. On trouve ici sur ces trois sites, hein, sur la grotte des Combarelles, la grotte de Fond de Gomme et l'abri du Cap Blanc, trois techniques majoritairement employées par les artistes du paléolithique, c'est-à-dire donc la peinture et la gravure et la sculpture. Et les datations se situent pour les plus anciennes, donc l'abri du Poisson, où il y a un superbe saumon qui est gravé et sculpté même au plafond, aux alentours de 28 000 ans, aux environs de 14 000 ans pour l'abri du Cap Blanc.
3: Souvent, quand on pense grotte préhistorique, on pense mammouth, chevaux, poisson, c'est plutôt rare.
4: Il y a très très peu de poissons représentés en art préhistorique, c'est plutôt un animal qui apparaît souvent dans ce qu'on appelle l'art mobilier, mais dans cet abri du Poisson, il y a un saumon qui fait pratiquement 1,05 m, grandeur nature, et ça reste quelque chose de très très rare.
3: Pour cette interview, nous étions à la grotte des Combarelles. Et après une visite d'environ une heure, les touristes présents ce jour-là étaient tous enthousiastes.
5: C'est passionnant parce que vous rentrez dans un boyau et on découvre au fur et à mesure toutes les gravures. Le guide a été extraordinaire. On pouvait imaginer comment ils sont venus rentrer dans ce boyau et faire toutes les gravures.
6: J'ai été très agréablement surprise. J'ai beaucoup aimé être dans la grotte, sentir voilà, le milieu et la découverte effectivement des dessins très intéressants.
7: Moi je suis étonné de voir comment nos ancêtres, avec les moyens qu'ils avaient, ont pu faire ces choses-là. Je ne sais pas si on y arriverait comme ça maintenant.
3: Plus d'informations sur les horaires de visite et les modalités de réservation sur site-les-aizy.fr.

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1: Un obstacle qui nous est signalé du côté de l'autoroute A43 en Savoie, direction Lyon-Chambéry. Obstacle signalé, kilomètre 161. C'est après la sortie 28 de Saint-Jean.

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2: Avec un obstacle signalé sur l'autoroute A41 en Isère, l'axe Chambéry vers Grenoble au kilomètre 13. Un obstacle qui aurait déjà créé la crevaison d'un véhicule au kilomètre 13. C'est a priori après la barrière de péage de Crolles et la sortie numéro 24 qu'on nous signale.

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1: Bienvenue à tous, il est 16h.
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1: Et passez une bonne fin d'après-midi à l'écoute d'Autoroute Info sous cette chaleur. Bientôt le week-end, plus que demain avant de pouvoir profiter de ce week-end avec des conditions de circulation qui en ce moment même sont plutôt bonnes sur les autoroutes alpines. Pour le moment, on va seulement rappeler ces obstacles qui vous concernent si vous roulez sur l'A41 en Isère, direction Grenoble, l'axe Chambéry-Grenoble. Il s'agit d'obstacles signalés sur les voies kilomètre 13 après la sortie 24 de Crôle et la barrière de péage du même nom. Des obstacles qui, a priori, auraient déjà... causer une crevaison. En Haute-Savoie, sur la 410, direction Chamonix. Obstacle, il s'agirait cette fois d'une pelle sur les voies après la sortie 19 de La Roche sur Fouron. C'est sur la 410, direction Chamonix, kilomètre 160. Et puis pour les bouchons de fin de journée, ils commencent déjà du côté de l'agglomération lyonnaise. Si vous circulez du côté de la 43 et voulez rejoindre le contournement est de la ville, c'est saturé déjà pour rejoindre la 46, direction Marseille. Dans les bretelles de jonction, depuis la 43, comptez déjà bien 5 minutes. Pour ceux qui poursuivent sur la rocade est en direction de Paris et de Villefranche, le bouchon cette fois-ci se poursuit sur au moins 5 km jusqu'à la sortie 8 de Chassur. Ajoutez une bonne dizaine de minutes sur votre temps de trajet. Si depuis Lyon vous allez rejoindre Dijon, il vous est conseillé d'éviter l'A6 en passant par Bourg-en-Bresse. Il est donc conseillé de suivre Genève, Mâcon puis Dijon via les autoroutes A42, A40 ou encore A39. Et puis pour terminer, cette alerte pollution dans la vallée du Rhône qui concerne toujours notamment la Drôme. Si vous circulez entre Valence et Grenoble sur la 49, sur cette portion entre la sortie numéro 9 de la Baume d'Austin et l'accès à Valence, il vous est demandé de réduire obligatoirement votre vitesse d'une vingtaine de kilomètres heure. Place à l'actualité générale, les titres de France Info.
2: Michelin annonce un plan de départ volontaire en France.
3: Le leader mondial de fabrication de pneus évoque un plan qui concernera jusqu'à 1500 postes qui pourraient être supprimés sur 3 ans sur la base du volontariat Michelin qui emploie au total 17 000 personnes en France. La France justement dans une nouvelle journée de canicule, vigilance orange dans 17 départements en Île-de-France et dans l'ouest du pays. Un pic de pollution à l'ozone est toujours en cours dans plusieurs régions. Le ministère iranien des Affaires étrangères condamne des violations du cessez-le-feu par les États-Unis après des frappes américaines survenues la nuit dernière dans le sud du pays. Téhéran a ensuite répliqué en frappant une base américaine. Et puis une amende de 200 millions d'euros pour le géant chinois du commerce en ligne Temu, la plateforme sanctionnée par l'Union européenne pour avoir mis sur le marché des produits illégaux et dangereux.
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1: Et la playlist Autoroute Info pour vous accompagner jusqu'au prochain point trafic dans quelques minutes. C'est avec le grand retour d'Angel, l'un de ses nouveaux titres avec le duo de DJ français Justice. Passez une bonne route à notre écoute.

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3: Attention à un trafic qui peut être assez perturbé si vous rejoignez l'Italie par le tunnel du Fréjus, puisque dans les derniers kilomètres qui permettent de rejoindre cet ouvrage, la circulation se fait par alternat, notamment pour tous les poids lourds qui vont rejoindre le tunnel du Fréjus. Vous pouvez être amené à patienter momentanément, ce qui me permet de vous rappeler qu'en Italie, la circulation des poids lourds sera interdite ce samedi 30 mai de 9h à 14h. Le prochain point complet sur vos conditions de circulation d'ici 16h15 après la musique. Dans quelques instants, on écoutera Billy Joel. Ce sera après John Legend pour vous accompagner dans les prochains kilomètres sur Autoroute Info. Bonne route, bonne fin d'après-midi.

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1: Des morceaux de bois sur les voies de l'A480 dans l'agglomération grenobloise en direction de Lyon et de Grenoble-Centre. Des morceaux de bois signalés au milieu des voies de circulation, kilomètre 12. C'est après la sortie numéro 12 de Vif et Vars et quasiment au niveau de la sortie 9 de

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1: Bienvenue si vous nous rejoignez sur Autoroute Info pour ce trajet de fin d'après-midi. Pour l'instant, ça se passe plutôt bien. On va rappeler cet obstacle, ces obstacles, des morceaux de bois sur les voies de l'A480 en Isère en direction de Lyon et de Grenoble-Centre, kilomètre 12. C'est après la sortie 12 de Vif et Vars et quasiment à hauteur de la sortie numéro 9 de Clay. Ces morceaux de bois qui se trouvent au milieu des voies. D'ailleurs, le personnel autoroutier vient tout juste d'arriver sur place pour les ramasser. Soyez particulièrement prudents dans le secteur à Grenoble où pour le moment, la circulation reste plutôt bonne, même si sur la rocade sud, direction Lyon-Sisteron. Il y a un trafic qui commence à se charger. Là où il y a du monde, déjà, c'est du côté de Lyon sur l'A43. On les connaît bien, ces bouchons pour rejoindre le contournement est de la ville. Direction Marseille, comptez au moins 5 minutes dans les bretelles d'accès à l'A46, direction Paris. C'est un bouchon qui se poursuit sur la rocade est sur au moins 5 km. Comptez au moins 10 à 15 minutes de plus sur votre trajet. Et puis, les fortes chaleurs constatées actuellement impactent forcément votre bien-être et par conséquent votre conduite. Il est temps de faire baisser la température, comme nous l'explique Vivien Topa.
2: Au soleil, l'habitacle d'une voiture peut gagner jusqu'à 30 degrés en 30 minutes. Pour évacuer rapidement la chaleur après un stationnement, ouvrez les fenêtres et mettez la ventilation à fond en direction du sol. Ainsi, la chaleur va remonter et s'évacuer pour permettre de retrouver une température confortable. Après quelques minutes, vous pourrez fermer les fenêtres, régler la climatisation et maintenir une température adaptée. Pensez à vous hydrater régulièrement, ayez une bouteille d'eau à portée de main. Il est bon également d'avoir un brumisateur d'eau. Privilégiez les vêtements légers, pensez à faire des pauses. La fatigue, la chaleur et les bouchons sont un cocktail à risque sur la route.
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1: Vous l'avez compris, il fait très chaud sur votre trajet. Pensez bien à rouler en circonstance. Et justement, les prévisions pour les heures à venir, c'est avec Tristan Ham de Météo France.
3: L'épisode de chaleur qui frappe notre pays n'est pas encore terminé. Ce jeudi, la chaleur se maintient à des niveaux comparables aux jours précédents grâce à un soleil bien souvent seul dans le ciel ou alors accompagné de quelques nuages décoratifs. Prévoyez alors une après-midi difficile sur les routes où le soleil frappera fort sur votre véhicule. Et comptez des températures maximales dépassant régulièrement les 30 degrés et atteignant par endroits les 35 degrés. Certaines villes peuvent même dépasser ces 35 degrés comme en Nouvelle-Aquitaine ou dans le Languedoc-Roussillon. La température va ensuite tarder à descendre seulement une fois que le soleil sera assez bas ou couché et la soirée se déroulera alors dans une ambiance encore lourde. Cet épisode de chaleur ne déclinera véritablement qu'en fin de week-end suivant, c'est-à-dire durant la journée de dimanche qui arrive, au prix d'un temps plus humide mais toujours relativement chaud. Bonne route avec Météo France sur Autoroute Info.
1: Dans les toutes prochaines minutes, on vous fera découvrir un organisme français à la pointe des mobilités vertes. On se rendra en région lyonnaise dans les locaux de l'IFP Énergie Nouvelle. Ce sera après le rappel de vos conditions de circulation et tout de suite la musique avec Jérémy Frérot.
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0: Et on rappelle ces obstacles, des morceaux de planche sur les voies de la 480 en agglomération grenobloise, direction Lyon et Grenoble-Centre. Le personnel autoroutier ramasse ces obstacles au milieu des voies de circulation au kilomètre 12, à hauteur de la sortie numéro 9 pour Clay. Le prochain point complet à 16h30 au plus tard, ce sera après la musique. Il y aura Trio ou encore Nathalie Cardone dans quelques instants. Ce sera juste après ce reportage gros plan sur un organisme peu connu du grand public et pourtant à la pointe de l'innovation, notamment en matière d'électromobilité. L'IFP Énergie Nouvelle à son siège à Lyon, en région lyonnaise. Reportage de Franck Pellissier.
1: Successeur de l'Institut français du pétrole, créé à la sortie de la Première Guerre mondiale, l'IFPEN est devenu en 2010 un établissement public qui contribue à développer les technologies et matériaux du futur dans les domaines de l'énergie, du transport et de l'environnement. Et parmi ses missions, le développement de l'électromobilité. Richard Tilagone en charge de ces questions au sein de l'IFPEN.
2: On contribue à développer des machines électriques et des électroniques de puissance. Il y a des moteurs qui ont été conçus par les ingénieurs IFP. On est aussi impliqué dans les batteries, hein, comprendre comment fonctionne une batterie, quelles sont ses problématiques de vieillissement, comment son état de santé évolue. Donc on a un panel de technologies, de solutions qui permettent de répondre à ces problématiques. Et d'une façon plus générale, on est aussi dans une offre de services d'aide à l'électromobilité, à un futur acheteur, de dire, moi aujourd'hui je suis sur un véhicule thermique classique, je veux passer à un véhicule électrique, j'ai un trajet à faire classique, je ne sais pas, un Brest-Nice, est-ce qu'avec mon véhicule électrique, je peux le faire dans de bonnes conditions? On a des plateformes qui permettent à des flottes de faire le choix d'électrification et comment, quel véhicule, quelle autonomie, quelle technologie il faut mettre en place. Donc on est aussi dans l'accompagnement pour que cette transition vers l'électrification se fasse.
1: L'IFPEN est aussi impliqué depuis longtemps dans le développement des biocarburants avancés, comme en témoigne cet extrait d'une vidéo évoquant un projet lancé en 2008.
3: Développer de nouvelles filières de biocarburants est un des enjeux de notre mobilité. Aujourd'hui, nous sommes capables de développer un procédé de production de bioéthanol qui fasse appel à de nouvelles technologies et qui mobilise de nouvelles matières premières.
1: Fort de presque un millier de chercheurs, l'IFPEN est l'un des leaders mondiaux en matière de dépose de brevets. Richard Tilagone.
2: En fonction des domaines, l'IFP reste soit sur le podium, notamment la capture du CO2 ou tout ce qui est biocarburant. Sur d'autres secteurs, globalement, on est souvent dans les top 10 ou les top 20. Là encore, ce sont des classements mondiaux. Donc souvent, il y a de la France bashing. C'est dommage parce que sur le domaine de la recherche, la France est un pays dans lequel on fait beaucoup d'innovations et qui se traduit par beaucoup de brevets.
1: L'IFPEN dépose en moyenne 150 à 160 nouveaux brevets chaque année. 80% d'entre eux sont dédiés aux technologies vertes.

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1: Vous êtes à l'écoute d'Autoroute Info en ce jeudi après-midi, des conditions de circulation qui restent globalement très bonnes. Il fait d'ailleurs très chaud sur votre trajet, soyez prudents. L'hypovigilance guette quand la chaleur monte dans votre voiture. Et actuellement, sur les axes que vous empruntez, pas d'informations particulières, en tout cas pas de véhicule en panne, obstacle ou accident qui pourrait vous gêner. Seulement le trafic de la fin de journée qui est en train d'augmenter du côté de Lyon, notamment sur la 43 et dans les deux sens, l'accès à la 46 en direction de Marseille où vous rajoutez au moins 5 minutes sur votre temps de trajet dans les bretelles de Jonction. Pour ceux qui sont sur la Rocade Est et rejoignent, sont en direction plutôt de Paris ou de Villefranche sur Saône, cette fois c'est un bouchon qui se poursuit sur tout de même près de 5 km jusqu'à la sortie 8 de Chassieux. Vous comptez au moins 15 minutes de plus sur le temps de trajet. Et puis tout au bout de la 43 pour rejoindre le périphérique lyonnais, pour le moment ça se passe bien, mais attention, quelques ralentissements commencent à se faire ressentir dans le secteur de Bron. Pour ceux qui, depuis Lyon, vont rejoindre Dijon, il vous est conseillé d'éviter la 6 en passant par Bourg-en-Bresse. Il est donc conseillé de suivre Genève, Mâcon, puis Dijon via les autoroutes A42, A40 et A39. Et puis en ce moment, ça se passe bien. Et pour que ça continue de bien se passer, gardez de bonnes distances de sécurité quand deux voitures se suivent. Le conducteur du second véhicule doit maintenir une distance de sécurité suffisante pour pouvoir éviter une collision en cas d'arrêt soudain du véhicule qui le précède. Mais comment évaluer une bonne distance de sécurité? Alors il y a d'abord la règle des 2 secondes qui est dans le code de la route. Vous prenez un repère le long de l'autoroute, un panneau par exemple. Quand la voiture devant vous le dépasse, comptez 2 secondes. C'est l'intervalle minimum avant votre passage devant ce même repère. Sur autoroute, il y a un autre repère, cette fois visuel. Les grandes bandes blanches sur la droite, c'est ce qui est rappelé sur les panneaux. Un trait égale danger, 2 traits égale sécurité. Maintenant, place à l'actualité. Général, on écoute les titres de France Info.
2: Et l'exploit de Moïse Kouamé à Roland-Garros.
3: Le Français de 17 ans qualifié pour le 3e tour du tournoi de tennis, porté par le public qu'il remercie, l'emportant en près de 5 heures de jeu au bout d'un super tie-break face au Paraguayen Adolfo Daniel Valiero. Roland-Garros qui se poursuit sans le grand favori Yannick Sinner, l'Italien atteint physiquement, qui a été battu par l'Argentin Juan Manuel Cerundolo. Élimination également du Français Hugo Gaston. Le Finistère, les Côtes d'Armor et la Manche ne seront plus concernés par la vigilance orange canicule demain. 14 départements de la façade ouest et de l'Île-de-France vont rester en vigilance. Une réunion débute à Matignon en ce moment sur la préparation pour les mois d'été. Nous ne sommes pas les seuls concernés par ces fortes chaleurs. Température record au Portugal pour un mois de mai, tandis qu'en Italie, Rome et 3 autres grandes villes du pays sont en alerte rouge, le niveau le plus élevé en raison de la chaleur. 8 syndicats écrivent au Premier ministre pour dénoncer d'une même voix les bas salaires en France. La rétribution du travail pèse trop peu, dit l'intersyndicale, qui réclame notamment une augmentation du point d'indice des agents de la fonction publique.
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1: Et on se retrouve juste après la musique. Tame Impala et Jenny sur Autoroute Info.

Rappel de vos conditions de circulation avec un trafic en augmentation à Grenoble sur la Rocade Sud, direction Lyon-Sisteron. Trafic qui ralentit dès le secteur de Mélan, la jonction de la 41, et se poursuit sur au moins 6 à 7 km. Comptez déjà une dizaine de minutes de plus pour traverser cette Rocade Sud, à savoir les 11 km de cette rocade. Et puis au sud de la ville, sur la Nationale 85, direction Vizy-les-Loisans, attention, ça ralentit au niveau du carrefour de Champagné, même si pour le moment il n'y a pas vraiment de bouchon. Également du monde du côté de Lyon, sur la 43, on aura l'occasion d'en reparler dans le point complet de 16h45. Avant ça, la musique de retour, on écoutera Lionel Richie dans quelques instants. Avant ça, c'est avec Evanescence qu'on parcourt les prochains kilomètres. 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
1: Des débris de pneus sur la 49 en Isère, l'axe Valence vers Grenoble, au kilomètre 2, débris de pneus après la sortie numéro 11.

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1: 16h passées de 45 minutes à l'écoute d'Autoroute Info. On va partir en Isère sur la 49 entre Valence et Grenoble. Des débris de pneus signalés aux alentours du kilomètre 2. C'est après la sortie.

0: numéro 11 de Tulin et avant de rejoindre la 48 secteur de Voreppe. Et puis on rappelle les bouchons du soir qui se mettent petit à petit en place, notamment du côté de Lyon. Pour le moment sur A43, l'accès au contournement est reste complètement saturé. Direction la 46 et Marseille, c'est au moins 5 à 10 minutes dans les bretelles de Jonction. Pour ceux qui sont en direction de Paris et de Villefranche sur Saône, sur la Rocadès, c'est 10 minutes de plus sur près de 5 km de trafic perturbé. Pour ceux qui vont poursuivre tout au bout de la 43 et rejoindre depuis le secteur de Bron le périphérique lyonnais. Pour le moment, ça se passe bien, pas encore de gros bouchons, on vous tiendra au courant. Autre zone de perturbation ce soir, c'est à Grenoble, la Rocade Sud sans surprise, en direction de Lyon et de Sisteron, à partir du secteur de Mélan et de la jonction de la 41, comptez déjà plus d'une dizaine de minutes supplémentaires pour parcourir près de 8 km. Et puis au sud de la ville, sur la Nationale 85, direction Vizille et Loisan, c'est un peu plus de 5 minutes de temps de parcours rallongé sur 1 km de trafic chargé. Et puis, pour ceux qui vont rejoindre l'Italie en passant par le tunnel du Fréjus, un alternat de circulation toujours en cours dans les derniers kilomètres avant de rejoindre ce tunnel. Vous pouvez être amené à patienter momentanément avant de pouvoir rejoindre cet ouvrage. Ce qui me permet de vous rappeler que ce week-end, ce samedi, il y aura une interdiction de circuler pour les poids lourds du côté de l'Italie. Les poids lourds donc qui seront interdits de circuler en Italie, ce sera ce samedi 30 mai de 9h à 14h. Maintenant, on parle un peu des travaux et des fermetures nocturnes. Cette nuit, à Grenoble, la 480 sera fermée de 21h à 6h en direction de Lyon, entre la sortie 7 de Pont-de-Claix et la jonction avec la Rocade Sud. Cela entraînera également la fermeture de la route nationale 85 en direction de Grenoble, de 21h à 6h entre le giratoire de Champagné et la jonction avec la 480. Et puis le tunnel de Fourvière qui va être fermé 24 heures sur 24 à partir de vendredi soir à 22h jusqu'au lundi 1er juin à 6h au plus tard.
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0: Dans les prochaines minutes, on fera une pause tourisme sur Autoroute Info. On se rendra à Vichy dans l'Allier. Tout de suite, on est reparti en musique. C'est Jack et Carla qui vous accompagnent en cette fin d'après-midi. Bonne route à notre écoute.

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3: On vous rappelle ces débris de pneus sur l'A49 en Isère, entre Lyon, entre Valence et Grenoble plutôt, des débris de pneus aux alentours du kilomètre 2 qui se situe après la sortie 11 de Tulin. Pour les conditions de circulation globale du côté de Lyon ou de Grenoble, ça se charge petit à petit sur le réseau des autoroutes alpines. On aura l'occasion d'en reparler dans les toutes prochaines minutes. Du monde également du côté du tunnel du Fréjus. On le rappelle, il y a un alternat de circulation dans les derniers kilomètres qui permettent de rejoindre cet ouvrage. On refera le point complet dans le début du 17-19 à 17h. Et avant cela, on vous accompagne en cette fin de journée avec de la musique, Travis ou encore The Killers qu'on écoutera dans quelques minutes. Pour le moment, on s'arrête à Vichy dans le département de l'Allier, découverte de la ville en compagnie de Jérémy Esclavard.
4: Vichy est inscrite au patrimoine mondial de l'UNESCO depuis 2021 au titre de grande ville d'eau d'Europe. Mais ce n'est pas le seul argument de la sous-préfecture de l'Allier pour attirer les visiteurs, à la picose de l'office de tourisme.
5: Venez respirer ici, c'est là que vous découvrez vraiment la beauté, mélange de la nature et de l'architecture incroyablement belle. Vichy se vit la tête en l'air. C'est un musée en plein air. Donc si vous voulez profiter de calme, apaisement, mais retrouver quand même l'élégance et le charme, et ben c'est ici qu'il faut venir.
6: Vous avez évoqué l'architecture. Qu'est-ce qu'il y a au niveau de l'architecture, des bâtiments, on va dire, un petit peu emblématiques ou qui attirent l'œil?
5: C'est incroyable parce qu'il y a de toutes les styles. Fin 19e, on construit énormément. C'est la fièvre de la construction. Nous avons des villas vénitiennes, le style suisse, colonial, néoclassique également, Art nouveau, art déco, et j'en passe en fait. Il y a des bâtiments qui vont faire plonger au cœur de contes mille et une nuits, par exemple, vous voyez. C'est juste incroyable parce que c'est une ville qui a été construite pour le public huppé et international. Il fallait surprendre tous ces gens-là par la beauté. D'où cet intérêt de la construction un peu exclusive qui fait le charme de Vichy aujourd'hui.
6: Et en plus de l'architecture, il y a également la nature qui est omniprésente à Vichy. Parce que là, on a fait quelques pas. On est toujours dans la ville, mais on a l'impression qu'on est soit à la campagne, soit en pleine forêt.
5: Exactement, c'est ça le but, vous vivez l'expérience. Nous sommes tout de suite dans le parc de Napoléon III, et donc les parcs, c'est nos poumons, réellement. Pour vous donner une idée, sur 500 hectares de la ville, en soi, nous avons 234 hectares de parcs et des espaces verts. C'était voulu, c'était construit exprès pour ça, pour que les gens respirent. Vous êtes dans la ville, mais vous êtes dans une atmosphère complètement dépaysée, et ce qui est extraordinaire, vous pouvez même voir tout de suite, il y a des gens qui s'installent dans l'herbe pour pique-niquer, quelqu'un qui va bouquiner, quelqu'un qui va écouter la musique. Ça nous donne envie de rêver aussi, vous voyez, c'est ça Vichy.
4: Plus d'informations sur les sites à découvrir et sur les activités à essayer sur vichymonamour.fr.

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1: Jeudi 17h, l'heure de la sortie du bureau, on est ensemble.
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1: Je vous souhaite la bienvenue si vous nous rejoignez. On est ensemble pour 2 heures d'information trafic en compagnie de Curtis Thévenon. Bonjour Curtis.
2: Bonjour Franck.
1: Il fait encore très chaud aujourd'hui, les organismes souffrent, les moteurs aussi. Il va encore falloir tenir quelques jours avec ces fortes températures qui devraient baisser la semaine prochaine. Mais pour l'instant, on va parler donc des conditions de circulation en rappelant, pour commencer, la présence d'un obstacle sur l'autoroute A49.
2: C'est en Isère, entre Valence et Grenoble, les débris de pneus sur les voies au kilomètre 2 après la sortie 11 de Tulin-Moiran.
1: Oui, on est tout près de Grenoble. On va rester d'ailleurs du côté de Grenoble pour faire un point sur les bouchons en place ce soir.
2: Alors, pour le moment, ça se passe plutôt bien quand même, mais il y a quelques perturbations du côté de la Rocade Sud. On ne s'étonne plus maintenant de ces bouchons sur cette rocade en direction de Lyon-Sisteron. Ça commence dans le secteur de Mélan et se poursuit sur au moins 8 km. Comptez une dizaine de minutes de plus sur le temps de trajet pour traverser cette Rocade Sud. Et puis au sud de la ville, sur la Nationale 85, en direction de Visilles et de Loisans, là aussi, c'est au moins 5 minutes de plus dans un bouchon d'un kilomètre sur cette Nationale 85.
1: Il y a également quelques difficultés à signaler en région lyonnaise.
2: Sur la 43, dans les bretelles d'accès au contournement est lyonnais, en direction de Marseille, via la 46, c'est un bouchon qui va prendre à peu près un quart d'heure pour passer, rejoindre la 46 depuis la 43. Pour ceux qui sont en direction de Villefranche et Paris, sur la Rocade Est, un bouchon qui là se poursuit sur bien 5 km jusqu'à la sortie 8 de Chassu. On compte au moins 10 minutes de plus sur le temps de trajet. Et puis ça se charge tout au bout de la 43 pour rejoindre le périphérique lyonnais, mais pour le moment, pas encore de bouchon.
1: Et puis on a sans doute des auditeurs qui en région lyonnaise vont vouloir poursuivre ensuite pour prendre la 6 direction Paris. Une autoroute A6 qui est chargée cet après-midi.
2: Il est conseillé pour ceux qui vont rejoindre Dijon d'éviter cette A6 en passant par Bourg-en-Bresse. Il est donc conseillé de suivre Genève, Mâcon puis Dijon via les autoroutes A42, A40 et A39 pour éviter d'encombrer un peu plus cette A6.
1: Il y a aussi des chauffeurs routiers et des conducteurs de voitures qui veulent rejoindre l'Italie, et à l'entrée du tunnel du Fréjus, on peut s'attendre à devoir patienter.
2: Sur les quelques kilomètres avant d'accéder à ce tunnel du Fréjus, un alternat de circulation est en place, ce qui peut amener nos auditeurs à patienter momentanément avant de pouvoir poursuivre leur trajet. Cela peut créer quelques perturbations avant d'accéder à ce tunnel du Fréjus.
1: Et puis j'ai dit en préambule, il fait très chaud encore ce jeudi, et quand il fait chaud, eh bien, ça favorise la pollution à l'ozone notamment. On a un territoire qui est concerné par cette pollution sur les autoroutes alpines.
2: Et c'est l'autoroute A49 dans le département de la Drôme qui est concernée par cette alerte à la pollution. Entre la sortie 8 de la Baume d'Austin et l'accès à Valence, il est obligatoire de réduire la vitesse de 20 km/h.
1: Voilà pour l'actu trafic. Place à l'actualité générale maintenant. France Info.
3: Océan en pleine canicule en France, une réunion est en cours à Matignon.
4: Autour du Premier ministre Sébastien Lecornu pour préparer les prochains mois d'été et les vagues de chaleur à venir. Un épisode de pollution à l'ozone est en cours dans plusieurs régions, dont les Hauts-de-France. Le préfet a pris un arrêté pour mettre en place des mesures restrictives, et ce pour éviter un dépassement des seuils réglementaires, avec notamment l'abaissement de la vitesse de 20 km/h dans les transports. Patrick Balkany va faire appel de sa condamnation. L'ancien maire de Levallois Perret, condamné aujourd'hui à plusieurs années de prison ferme, mais sans mandat de dépôt, et ce dans 2 dossiers de détournement de fonds publics. L'Iran et les États-Unis dénoncent tous deux des violations du cessez-le-feu après des frappes mutuelles la nuit dernière, et ce alors que les négociations sont en cours pour se mettre d'accord sur un texte actant la fin de la guerre. Pour le guide suprême iranien Mojtaba Khamenei, les États-Unis et Israël cherchent à mettre l'Iran à genoux. Et puis 22 000 policiers et gendarmes mobilisés ce samedi en France, dont 8 000 à Paris, en marge de la finale de Ligue des Champions qui opposera le PSG à Arsenal, match qui va se jouer à Budapest.
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1: Restez avec vous, nouveau point sur vos conditions de circulation dans 3 minutes environ sur Autoroute Info. Et 3 ans après, Je marierai un ange, Pierre Demar revient avec un nouvel album à paraître fin septembre prochain. Il est sur Autoroute Info avec son nouveau titre qui s'appelle Je pense à vous.

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2: Et en cette fin d'après-midi, la principale difficulté pour l'instant concerne nos auditeurs qui circulent du côté de Lyon.
3: Sur la 43 et dans les deux sens de circulation, l'accès au contournement est de la ville reste saturé. Entre 10 et 15 minutes pour rejoindre la 46 en direction de Marseille. Et pour ceux qui rejoignent la Rocade Est en direction de Paris, le bouchon se poursuit sur au moins 5 km. Vous comptez 15 minutes de plus cette fois dans ces perturbations.
2: Et on parlera des autres difficultés autour de Lyon, Grenoble également, ou du côté du tunnel du Fréjus. Rendez-vous à 17h15 pour notre point trafic complet. Et pour l'instant, on va rester en région lyonnaise. Vous allez peut-être circuler prochainement sur la région lyonnaise. Eh bien attention, d'importants travaux occasionnent des fermetures. On fait le point tout de suite avec Raphaël Giudicelli.
4: Durant les 4 week-ends de mai, c'est le tunnel de Fourvière qui ferme dans les deux sens de circulation et l'autoroute A7 ferme également au sud de Lyon en direction de Marseille. Les explications avec vous, Julien Cabu, chef de projet de la direction interdépartementale des routes Centre-Est.
5: Les travaux sur les viaducs de Pierre-Bénite constituent la dernière phase des travaux qui durent désormais depuis environ un an et demi maintenant. Ces opérations concernent essentiellement le remplacement de l'étanchéité sur les deux voies centrales ainsi que le remplacement de l'intégralité de l'enrobé.
4: En direction du sud, on peut s'attendre à quelques ralentissements.
5: Effectivement, il peut y avoir quelques ralentissements qui sont observés. Après, nous sommes tout de même accordés avec la métropole qui a des travaux sur Fourvière, comme vous le savez, et donc pour essayer de caler les travaux dans les mêmes week-ends pour essayer de limiter les impacts sur la circulation dans toute l'agglomération lyonnaise.
4: Il faut donc contourner Lyon par la Rocade Est ou par la 46.
2: Et le tunnel de Fourvière ainsi que l'A7 au sud de Lyon seront fermés dès ce vendredi soir à partir de 22h jusqu'à lundi matin, 6h au plus tard. Et on en parlera bien sûr sur Autoroute Info. Avant de repartir en musique, priorité à la sécurité. Kurt Estevenon, un véhicule en difficulté sur l'A49.
3: Un poids lourd qui est à l'arrêt. C'est au kilomètre 2 entre Valence et Grenoble, direction Grenoble. Après la sortie numéro 11 de Tulin et Moiran, peut-être le poids lourd qui a éclaté un de ses pneus.
2: On en reparlera également et tout de suite c'est en musique avec Lilywood and the Prick. Prayer NC, ça avait été classé numéro 1 à l'époque et on les écoute sur Autoroute Info.

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1: 17h15, et avant de reparler des bouchons, on rappelle la présence d'un poids lourd en panne sur l'autoroute A49, Curtis Thévenon.
2: En direction de Grenoble, on est donc en Isère, au kilomètre 2, un poids lourd en panne, peut-être sur le bord des voies, on ne sait pas où en tout cas pour le moment, c'est après la sortie 11 de Tulin et Moiron.
1: On part à Grenoble où il y a quelques difficultés liées à la sortie des bureaux.
2: Toujours sur la Rocade Sud, direction Lyon-Sisteron, un trafic assez ralenti depuis le secteur de Mélan et la jonction de la 41, ça se poursuit sur près de 4 à 5 kilomètres. Il faut compter une bonne dizaine de minutes supplémentaires pour passer ces difficultés. Puis au sud de la ville, sur la Nationale 85, direction Vizille et Loisan. Là aussi, c'est quasiment 2 km de perturbation et 10 minutes de plus sur le temps de trajet.
1: On retrouve également des difficultés ce soir dans l'Est lyonnais.
2: Dans le secteur de Saint-Priest, sur la 43 et dans les deux sens pour rejoindre le contournement est de la ville. Direction Marseille, c'est les bretelles de jonction saturées avec plus d'une dizaine de minutes de temps de parcours rallongé. Pour ceux qui vont rejoindre la Rocade Est, direction Paris et Villefranche, le bouchon se poursuit toujours sur 5 km jusqu'à la sortie 8 de Chassieux. Cette fois, c'est au moins 15 minutes de plus de temps de parcours.
1: Et puis, est-ce qu'il y a toujours des travaux à l'entrée du tunnel du Fréjus?
2: Toujours cet alternat de circulation avec les véhicules qui vont emprunter le tunnel du Fréjus qui doivent patienter momentanément avant de pouvoir rejoindre cet ouvrage, ça peut créer quelques bouchons.
1: Et donc il faut savoir devoir patienter si vous vous trouvez dans ce secteur. Merci Curtis, on se retrouve dans quelques instants pour l'infotrafic.
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1: Ça sera dans moins de 5 minutes sur Autoroute Info. Tout de suite, on va retrouver Bruno Mars récompensé il y a deux jours par 3 American Music Awards, dont un pour le titre que l'on va écouter tout de suite. Élu meilleure chanson R&B de l'année, ce titre c'est I Just Might. Et c'est maintenant sur Autoroute Info. Bruno Mars.

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5: Et c'est en région lyonnaise que l'on retrouve les difficultés les plus importantes ce soir, Curtis Thévenon.
6: Sur la 43, secteur de Saint-Priest, l'accès au contournement ouest de la ville reste toujours compliqué. Entre 5 et 10 minutes de temps de parcours rallongé pour rejoindre la 46 direction Marseille. Pour ceux qui sont en direction de Paris et rejoignent la Rocades, là le bouchon se poursuit sur toujours 5 km, 15 minutes de plus sur le temps de trajet jusqu'à la sortie numéro 8 de Chassu. Et puis pour tous ceux qui vont accéder au périphérique lyonnais, ça y est, ça commence à se charger, secteur de Bron, quelques kilomètres de retenue en amont. 1 à 2 km pour le moment, mais ça ralentit assez fort.
5: Il y a d'autres difficultés en Savoie, du côté d'Aix-les-Bains et du tunnel du Fréjus, ou encore du côté de Grenoble en Isère, et on en parlera dans notre prochain flash complet, ce sera à 17h30. Ce samedi, les poids lourds de plus de 7,5 tonnes seront interdits en Italie de 9h à 14h. Une interdiction exceptionnelle. Et bien justement, on va s'intéresser à ces interdictions. Pourquoi n'ont-ils pas le droit de rouler le week-end la plupart du temps? Et pendant les vacances ou les jours fériés, bien on fait le point sur cette question avec Elliot Monod.
7: En France, les interdictions de circulation concernent bel et bien les poids lourds, qui s'appliquent en général aux véhicules de transport de marchandises de plus de 7,5 tonnes. Toute l'année, ils n'ont pas le droit de rouler du samedi soir 22h jusqu'au dimanche soir à la même heure. Ces interdictions s'appliquent aussi chaque veille de jour férié dès 22h et pour une durée de 24h. Pendant les périodes de vacances, été comme hiver, ces interdictions s'étendent généralement au samedi de 7h à 19h. Mais ça ne veut pas dire qu'il n'y a aucun poids lourd ces jours-ci sur la route. Hein. D'abord, il y a une fenêtre de 3 heures où ils peuvent circuler les samedis de fort trafic de 19 à 22h. Et des dérogations s'appliquent dans certains cas, comme pour les transports de denrées périssables, d'hydrocarbures ou de marchandises à caractère médical. Pour les autres, en cas de non-respect de l'interdiction, les chauffeurs s'exposent à une amende pouvant aller jusqu'à 1500 euros pour une personne physique, 3750 euros pour une personne morale, d'un risque de suspension du permis de conduire et d'une perte de 3 points.
5: Et c'est pour toutes ces raisons que généralement les chauffeurs routiers évitent de braver ces interdictions. Ça coûte cher hein, si on se fait pincer à rouler un jour où on n'a pas le droit de le faire. On se retrouvera donc, je le disais, à 17h30, point complet sur vos conditions de circulation. Et d'ici là, dans la playlist Autoroute Info, dans un instant, il y aura le groupe Police. Et tout de suite, c'est Lewis Capaldi, Someone You Loved.
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6: Une voiture en panne sur la voie rapide urbaine de Chambéry, c'est en Savoie, direction Grenoble-Albertville. Une voiture en panne sur voie de droite après la sortie 14, la Motte-Servolex, et avant la sortie numéro 15 de Chambéry.

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1: Il est 17h30 et on retourne du côté de la Savoie à présent avec vous, Curtis Thévenon. Une nouvelle difficulté a fait son apparition du côté de la voie rapide urbaine de Chambéry.
2: Avec cette voiture qui est en panne sur la voie rapide urbaine direction Grenoble-Albertville. Voiture en panne après la sortie 14. La mode Servolex, elle est sur la voie de droite et risque de gêner. On a d'ailleurs un ralentissement qui est en train de se mettre en place à hauteur de cette sortie 14 pour la mode Servolex.
1: Et puis, autre sortie 14, mais cette fois-ci sur l'autoroute A41. On est du côté d'Aix-les-Bains et il y a une saturation.
2: Et il ne faut pas se tromper, cette sortie 14 cette fois d'Aix-les-Bains et Grésy-sur-Aix sur cette A41, que ce soit direction Annecy ou bien Chambéry. En prenant cette bretelle de sortie, il y a un bouchon dans la sortie à cause d'une voie de péage qui est neutralisée, une voie de péage en moins, ce qui explique un écoulement du trafic un peu moins facile.
1: On peut préciser, puisque vous avez eu les infos, il y a eu un incendie dans cette voie de péage ce week-end.
2: Oui, ce week-end, effectivement, une voiture qui avait pris feu dans cette voie de péage et qu'il l'a complètement embarqué avec elle, qu'il l'a endommagé tout à fait. Et maintenant, des travaux de réparation sont en cours. Ça devrait durer plusieurs jours.
1: Et donc, il faut s'attendre à ce qu'au cours des prochains jours aussi, il y ait des bouchons le soir à cet endroit. On va rester en Savoie. On part vers l'Italie, à l'entrée du tunnel du Fréjus.
2: Avec des difficultés liées à un alternat de circulation dans les derniers kilomètres pour rejoindre l'ouvrage, le tunnel du Fréjus. Les auditeurs qui peuvent être amenés à patienter momentanément dans la montée de ce tunnel.
1: Du côté de Grenoble, sur l'A49, un poids lourd en panne.
2: Et c'est en direction de Grenoble, avec un poids lourd en panne donc sur la bande d'arrêt d'urgence au kilomètre 2. C'est après la sortie numéro 11 de Tulin et Moirans.
1: Et si on se rapproche de Grenoble, qu'est-ce que ça donne ce soir au niveau du trafic?
2: Un trafic qui reste assez chargé, même si ça se passe plutôt bien finalement. Il y a du monde, bien évidemment, sur la Roquette Sud, direction Lyon-Sisteron. On compte une quinzaine de minutes supplémentaires pour traverser l'entièreté de cette rocade, soit 11 km. Et puis on n'oublie pas la route nationale 85, direction Visil et Loisans. Là, c'est une dizaine de minutes de plus sur 2 km de perturbation.
1: Et après Grenoble, on met le cap sur Lyon, où l'Est lyonnais est chargé.
2: Secteur de Saint-Priest, la 43 pour rejoindre la 46 direction Marseille. Il faut toujours entre 5 et 10 minutes pour accéder à cette A46. Pour ceux qui sont en direction de Paris et rejoignent la rocade Est, c'est un bon quart d'heure de plus sur 5 km de bouchon.
1: Et puis on va faire un petit crochet par la Haute-Savoie puisqu'on apprend qu'un véhicule était en difficulté sur l'autoroute A41 Nord.
2: Oui, c'est en direction de Chambéry, secteur d'Annecy, kilomètre 128. Une voiture arrêtée sur la voie réservée aux véhicules lents après la sortie 17 Annecy-le-Vieux et à hauteur de la sortie 16 Seine-au-Centre.
1: Très bien, merci Curtis pour ces informations. Oui, l'actualité, c'est à tout moment sur Autoroute Info. Et après l'actu trafic, place à l'actualité générale, les titres de France Info.
3: La canicule et ses nouveaux records de température pour un mois de mai.
4: 36 degrés 6 aujourd'hui à Bordeaux, 37 degrés à Corbière-Lézignan dans l'Aude, le constat de Météo France. 14 départements de la façade ouest et l'Île-de-France seront demain encore en vigilance orange canicule. Les Côtes d'Armor, le Finistère et la Manche sortiront de cette liste. Face à la chaleur et le risque de pollution à l'ozone, c'est au tour des Hauts-de-France de prendre des mesures avec l'abaissement de la vitesse sur les routes de 20 km/h, sur autoroute comme route nationale. Mesure valable dans le Nord, le Pas-de-Calais, la Somme, l'Aisne et le département de l'Oise. Et puis Benjamin Netanyahou assure avoir donné l'ordre à l'armée israélienne de prendre 70% de la bande de Gaza, une nouvelle entorse à l'accord de cessez-le-feu signé en octobre dernier. Le Premier ministre israélien assure tenir à la gorge, selon ses propres termes, les Palestiniens du Hamas.
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1: On va se retrouver d'ici 3 minutes pour un retour à vos conditions de circulation. Avant cela, Curtis Thévenon, j'ai une question un petit peu technique à vous poser. Vous savez, les chantiers qui sont posés par la société d'autoroute, il y a des cônes de chantier qui sont déposés. À votre avis, est-ce que l'espace entre les cônes de chantier est différent selon que le chantier est posé le jour ou la nuit?
2: Oui, je pense, évidemment.
1: Et pourquoi?
2: Probablement pour éviter... Alors là, je ne sais pas, vous me posez une colle.
1: Mais moi aussi, j'en sais rien, mais la réponse, ça sera dans quelques instants avec le vrai faux d'Autoroute Info. Ça sera juste après le rappel de vos conditions de circulation. Et pour l'instant, c'est en musique qu'on repart. Joe Keery, c'est l'un des acteurs stars de la série Stranger Things. Il mène en parallèle une carrière de chanteur. Énorme succès avec End of Beginning pour celui qui se fait appeler simplement Joe et qu'on vous propose tout de suite d'écouter sur Autoroute Info. Bonne route.

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1: Et la principale perturbation du côté de la Savoie, Curtis Thévenon, c'est toujours la voie rapide urbaine de Chambéry.
2: Il y a toujours cette voiture qui est en panne en direction de Grenoble-Albertville. Elle est sur la voie de droite entre la sortie 14, la Motte-Servolex et la sortie 15 de Chambéry-Centre. Un bouchon maintenant qui s'est mis en place en amont et qui remonte jusqu'à la barrière de péage de Chambéry-Nord sur à peu près un kilomètre à hauteur de cette sortie 14 de la Motte-Servolex. On compte déjà bien 5 minutes de temps de trajet supplémentaire.
1: Ouais, c'est un grand classique. Hein. Dès lors qu'il y a une voie occupée par un véhicule en panne sur cette voie rapide urbaine de Chambéry, à l'heure de la sortie des bureaux, ça provoque des difficultés. Il y en a d'autres, hein, du côté d'Aix-les-Bains, sur la 41 Nord, du côté de Lyon ou encore de Genève ou de Grenoble. Le point complet sur vos conditions de circulation, ce sera à 17h45 sur Autoroute Info. Alors, ces fameux cônes de chantier sont-ils plus espacés selon le moment de la journée où est posé un balisage? C'est le vrai faux d'Autoroute Info avec Paulin Caillard et Géraldine Mia.
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3: Vrai ou faux, l'intervalle entre les cônes de chantier est différent selon si les travaux sont réalisés en journée ou pendant la nuit.
4: Eh bien, figurez-vous que c'est vrai. En journée, pour neutraliser une voie, l'espacement maximal entre les cônes est de 39 mètres. Au même endroit, la nuit, ces cônes de chantier, familièrement appelés cocottes, vont être espacés de 26 mètres.
3: Et à l'intérieur d'un tunnel, un balisage doit aussi suivre cette règle ?
4: Dans un tel ouvrage, on ne fait pas de distinction entre la journée et la nuit. Quelle que soit l'heure, dans un tunnel, les cônes de chantier sont espacés de 26 mètres. Ce n'est donc pas aussi simple qu'on pourrait le penser. Tout est réglementé et peu importe leur espacement, un balisage se traverse toujours à vitesse réduite, bien sûr.
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1: Eh bien voilà, vous savez tout. Restez avec nous, l'info trafic de retour à 17h45. En 2003, le groupe Placebo nous faisait vibrer au son des guitares de son Bitter End. Plus de 20 ans plus tard, ce titre n'a pas pris une ride. Placebo sur Autoroute Info, c'est tout de suite.

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1: Il est 17h45, on continue de faire la route ensemble, on part du côté de la Savoie, sur la voie rapide urbaine de Chambéry où il y a un bouchon, Curtis Thévenon.
2: Mais un début de bonne nouvelle, la voiture qui était en panne, elle a pu être remorquée, elle gênait sur voie de droite un peu après la sortie 14 de la mode Servolex, direction Grenoble-Albertville, mais effectivement il y a toujours du monde en amont, sur un peu moins d'un kilomètre et jusqu'à la barrière de

0: village de Chambéry Nord. Il faut compter 5 minutes de plus pour passer ces quelques centaines de mètres de bouchons.
1: On reste en Savoie, du côté d'Aix-les-Bains, avec une bretelle de sortie saturée sur l'A41.
0: Oui, dans les deux sens de circulation pour ceux qui vont prendre la sortie 14 d'Aix-les-Bains Nord, je vais y arriver. Il y a un bouchon dans cette bretelle de sortie, une voie de péage en moins, c'est ce qui explique ce bouchon, la circulation qui se fait un peu plus difficilement, une voie de péage qui est en train d'être réparée, ça devrait durer plusieurs jours.
1: Et puis, il faut s'attendre à patienter aussi en Savoie à l'entrée du tunnel du Fréjus.
0: Il y a un alternat de circulation, des travaux sont en cours au niveau de ce tunnel du Fréjus sur les quelques derniers kilomètres avant cet ouvrage, ce qui peut amener nos auditeurs à patienter un petit peu avant de pouvoir emprunter ce tunnel transalpin.
1: On passe dans le département voisin, la Haute-Savoie, avec toujours une voiture en difficulté sur la 41 Nord.
0: Oui, toujours sur cette A41 en direction de Chambéry, c'est dans le secteur d'Annecy, une voiture qui est arrêtée sur la voie réservée aux véhicules lents, kilomètre 128, c'est à hauteur de la sortie 16 de Seine-au-Centre.
1: Et puis du côté du bassin genevois, un bouchon très habituel.
0: C'est sur la 40 en direction de Chamonix, la sortie 14 d'Annemasse qui est saturée.
1: À Grenoble, qu'est-ce que ça donne au niveau trafic ?
0: Toujours du monde sur la Roquette Sud en direction de Lyon et de Sisteron, mais également dans l'autre sens. Il faut savoir que dans les deux sens de circulation, on compte entre 5 et 10 minutes de plus sur le temps de parcours pour traverser les 11 km de cette Roquette Sud. Pour ceux qui sont sur la Nationale 85, direction Visil et Loisan, attention, bouchon sur 2 km. Là, c'est une dizaine de minutes de plus pour rejoindre le secteur de Visil. Et puis, on n'oublie pas la 51 en direction de Sisteron. C'est la sortie 12 de Vif-Vars qui est saturée.
1: Et on n'oublie pas non plus la région lyonnaise avec toujours des difficultés sur la 43 et sur le contournement est de la ville.
0: Depuis le secteur de Saint-Priest sur la 43, pour rejoindre la 46 direction Marseille, il faut toujours au moins 5 et 10 minutes de plus pour rejoindre cette A46. Pour ceux qui sont en direction de Paris, au moins 10 minutes de plus sur 5 à 6 km de bouchons.
1: Et à présent, on va s'intéresser aux fermetures nocturnes des autoroutes sur lesquelles vous serez peut-être amené à circuler, avec notamment à Grenoble l'A480 qui sera fermée à nouveau ce soir de 21h à 6h en direction de Lyon, entre la sortie numéro 7 pour Pont-de-Claix et la bifurcation avec la Roquette Sud. Notez que cela entraînera aussi la fermeture de la Nationale 85 en direction de Grenoble, également de 21h à 6h entre le carrefour giratoire de Champagné et la jonction avec l'A480.
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1: Et puis bien sûr, il faut nous écouter en direct. Toutes les heures, on a un point justement sur les fermetures nocturnes des axes que vous empruntez. On se retrouve dans un peu plus de 3 minutes pour un retour à vos conditions de circulation. Et tout de suite, on poursuit avec un titre qui évoque la perte, le souvenir et la promesse que tout ira bien un jour. Eternity, c'est Alex Warren sur Autoroute Info.

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8: Un appel à la prudence à cause d'une intervention en cours sur l'autoroute A41 Nord, Curtis Thévenon.
9: Dans le secteur d'Annecy, en direction de Chambéry, la voie de droite est neutralisée par le personnel autoroutier au kilomètre 128, quasiment à hauteur de la sortie 16 de Sénos-Centre, une voiture qui est en panne.
8: On a également des bouchons en Savoie sur l'A41 Nord, mais aussi du côté de la voie rapide urbaine de Chambéry, des difficultés du côté d'Annemasse ou encore de Lyon et de Grenoble. Rendez-vous pour votre flash complet à 18h. Sur Autoroute Info, pour l'instant, on va retrouver Don't Speak, l'énorme succès du groupe No Doubt, mené par sa charismatique chanteuse Gwen Stefani. No Doubt, c'est là, c'est maintenant, c'est tout de suite sur Autoroute Info.

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1: Très heureux de vous accompagner en cette fin de journée. Soyez les bienvenus, il est 18h.
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1: Et on va tout de suite retourner en Savoie, puisque ça se complique sur la voie rapide urbaine de Chambéry avec un accident, Curtis Thévenon.
2: Et malheureusement, deux voitures accidentées sur cette voie rapide urbaine direction Grenoble-Albertville à hauteur de la sortie 16. La Cassine, la voie de gauche, ces deux véhicules sont accidentés sur la voie de gauche. Pour le moment, elle n'est pas neutralisée. Le personnel se rend sur place, donc les deux autres voies disponibles pour circuler. Malheureusement, il y avait déjà des perturbations. Un bouchon qui risque de ne pas se résorber de sitôt. 5 km de bouchon en amont. Il faut déjà plus d'un quart d'heure pour passer la difficulté, notamment quand vous arrivez de la barrière de péage de Chambéry Nord.
1: Voilà, il va falloir patienter dans ce secteur. Est-ce qu'on a toujours un bouchon du côté d'Aix-les-Bains également sur l'A41?
2: Effectivement, toujours ce bouchon dans la sortie 14 de Aix-les-Bains-Mont-Revard. Une des voies de péage est indisponible et neutralisée et en travaux. C'est ce qui explique cette perturbation, ce bouchon dans cette bretelle de sortie numéro 14.
1: Le tunnel du Fréjus également est saturé par moments en raison de travaux.
2: C'est un alternative circulation qui est en place dans les derniers kilomètres pour accéder à ce tunnel du Fréjus. Nos auditeurs peuvent donc être amenés à patienter momentanément avant de pouvoir rejoindre cet ouvrage.
1: Oui, on est dans ce qu'on appelle la rampe d'accès au tunnel. Après le diffuseur 30 de Modane, on va partir à présent en Haute-Savoie. Y a-t-il toujours un véhicule arrêté le long de la 41 Nord?
2: Dans le secteur d'Annecy, c'est toujours confirmé en direction de Chambéry. La voie de droite est neutralisée à hauteur de la sortie numéro 16 de Seine au centre. Le personnel autoroutier est sur place pour cette voiture qui est en panne.
1: Du côté d'Annemasse, bouchon habituel le long de la 40.
2: Effectivement, en direction de Chamonix, la sortie 14 d'Annemasse saturée.
1: Et on parlera d'ailleurs de cette sortie Annemasse qui est en travaux actuellement. Dans une vingtaine de minutes, avec un reportage de Jean-François Giraud, on fait un détour maintenant par Grenoble, où il y a quelques perturbations, notamment sur la rocade sud de la ville.
2: Elle est saturée dans les deux sens, cette rocade sud, et sur ses 11 km, il faut rajouter au moins 5 à 10 minutes de temps de parcours supplémentaire. Pour ceux qui sont sur la Nationale 85, direction Vizil et Loisan, ça ne s'améliore pas. 2 km de perturbations, au moins 10 minutes de plus. Et pour ceux qui sont sur la 51 en direction de Sisteron, la sortie 12 Vif Var, c'est toujours saturé avec un bouchon qui remonte sur voie de droite. Il ne faut pas se laisser surprendre.
1: Et enfin, n'oublie pas nos amis lyonnais.
2: Depuis la 43, l'accès au contournement est de la ville qui reste saturé en direction de Marseille. Dans les bretelles de jonction, il faut compter entre 5 et 10 minutes. Pour ceux qui sont en direction de Paris, c'est une dizaine de minutes aussi pour parcourir au moins 5 km de perturbation.
1: Et puis dernière petite information, pour celles et ceux qui doivent emprunter l'autoroute A49, il faut surveiller son compteur.
2: Moins 20 km/h obligatoire sur cette A49 dans le département de la Drôme, entre donc la sortie numéro 8 et l'accès à Valence.
1: En raison d'une alerte pollution à l'ozone, liée bien sûr aux fortes chaleurs qui devraient encore nous concerner au moins jusqu'en fin de semaine. Apparemment, ça ira mieux la semaine prochaine. On va perdre quelques degrés et ça va faire du bien. Allez, sans plus attendre, on fait un crochet par la rédaction de France Info pour les grands titres de l'actu du jour.
3: Dans la Drôme, un élève en lycée professionnel de 15 ans meurt après un accident de tronçonneuse.
4: Le drame s'est produit sur la commune de Charolles, selon ici Drôme Ardèche, ex-France Bleu. La tronçonneuse a rebondi, a blessé le jeune élève au cou. Il est mort malgré la rapide intervention des secours. Ça s'est passé devant des camarades et une cellule psychologique est désormais ouverte. Et toujours ces records de chaleur pour un mois de mai, c'est Météo France qui le constate. Il a fait 37 degrés aujourd'hui à Perpignan et Lézignan, 35 degrés à Agen. Demain, 14 départements resteront en vigilance orange canicule, principalement sur la façade atlantique, le sud-ouest, mais également Paris et sa région. Roland-Garros, ça suit dans une demi-heure le Français Lucas Van Aerschot qui affronte l'Américain Brandon Nakishima. Avant cela, la qualification du jeune prodige français de 17 ans, Moïse Kouamé, la sortie de Yannick Sinner, le numéro 1 mondial et grand favori, n'avait plus d'énergie. Roland-Garros, vous le vivez sur France Info. Et puis, troisième victoire d'étape sur le Giro pour le jeune Français Paul Magnier. Il reprend le maillot de meilleur sprinter. Après cette 18e étape du Tour cycliste d'Italie, le Danois Jonas Vingegaard porte toujours le maillot rose de leader.
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1: On attend avec impatience le Tour de France pour un autre Paul, Paul Sexas. Si en plus Paul Magnier est là pour gagner des étapes, ça sera parfait. Restez avec nous, on reparle du trafic dans un peu plus de 3 minutes sur Autoroute Info après cette revisite du tube de MC Solar, Caroline. MC Solar ici en duo avec Zao pour cette version 2026 comme Caroline sur Autoroute Info.

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2: L'actu de ce 17-19, c'est un trafic perturbé sur la voie rapide urbaine de Chambéry, Curtis Stavenon.
3: À cause d'un accident impliquant deux voitures à hauteur de la sortie 16 Lacassine en direction de Grenoble-Albertville. La voie de gauche neutralisée, du personnel vient tout juste d'arriver sur place, plus que deux voies pour circuler. Et forcément en amont, sur près de 5 km, on a un bouchon. Il faut maintenant 20 minutes supplémentaires pour passer le secteur et notamment rejoindre le tunnel des Monts après cette sortie 16 Lacassine. Un bouchon qui va débuter après la barrière de péage de Chambéry Nord et après le secteur de Vaugland.
2: Invité autant que possible, même si à Chambéry, il n'y a pas vraiment beaucoup d'alternatives pour ne pas emprunter cette voie rapide urbaine de la ville. On fera un point complet sur vos conditions de circulation avec tous les bouchons en place à l'heure de la sortie des bureaux. Rendez-vous à 18h15. Pour l'instant, on va vous donner des idées de sortie entre patrimoine et grand air. Les idées pour les prochains jours ne manquent pas. L'essentiel du week-end d'Autoroute Info, c'est tout de suite avec Antoine Oppart.
4: Faire du sport dans un décor hors du commun, ça vous dit? Eh bien, ce week-end lance la deuxième édition des Monuments en pleine forme, organisée par le Centre des Monuments Nationaux, avec des activités sportives et bien-être dans 34 sites partout en France. Direction, par exemple, le château de Bussy-Rabutin en Côte d'Or, pour redécouvrir des sports anciens et s'essayer à l'arquebuse. Dans l'Ain, le monastère royal de Gou propose du yoga Nidra, tandis que le Fort Saint-André dans le Jura accueille un stage de danse moderne.
5: On me suit, et 1, 2, 3, et 1, 2, 3, et on est...
4: Sinon, cheval les Troubadours et Saltimbanque vous donnent rendez-vous au Grand Parc d'Andilly près d'Annecy pour les grandes médiévales samedi et dimanche. De quoi remonter le temps avec des joutes équestres, des combats de chevaliers et même des campements vikings. Et enfin, du côté de Clermont-Ferrand, la Clermont-Ferrat rassemble jusqu'au 1er juin 430 exposants sur 30 000 mètres carrés. Ateliers culinaires, restauration, mode neuve et de seconde main, entre autres. Il y aura de quoi faire tout le week-end pour les 35 000 visiteurs attendus.
6: Ça va aller bien, ça va aller très bien même.
2: Et il y en aura pour tous les goûts, surtout. Allez, restez avec nous dans moins de 5 minutes. Retour à vos conditions de circulation. Et si je vous dis Lola Young, ça vous dit quelque chose? La jeune chanteuse britannique a fait une entrée fracassante sur la scène pop en 2023 avec son premier album. Et son tout premier tube, eh bien, c'était Messi. Messi, je vous assure que c'est vrai, que c'est vraiment le titre. Lola Young est tout de suite sur Autoroute Info.

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1: Il y a pas mal de petites perturbations ce soir, à commencer par un bouchon plutôt inhabituel sur la voie rapide urbaine de Chambéry, Curtis Thévenon.
2: 5 km de bouchons en direction de Grenoble-Albertville qui vont débuter à hauteur de la barrière de péage de Chambéry-Nord ou après le secteur de Vauglan. Il faut compter plus d'une vingtaine de minutes pour passer ces 5 km de difficulté jusqu'à la sortie 16 de la Cassine. Ce qui explique ce bouchon, c'est un accident de voiture sur voie de gauche, et cette voie de gauche qui est donc neutralisée par du personnel routier qui se trouve sur place.
1: Du côté d'Aix-les-Bains, à la suite d'un incendie survenu au niveau du péage, d'un péage, il y a une voie en moins et ça provoque des difficultés au niveau d'une bretelle de sortie.
2: Et la sortie 14 pour Aix-les-Bains, Mont-Revard.
1: C'était la 41, pardon.
2: Effectivement, ouais. Sur la 41, en Savoie, la sortie 14 Aix-les-Bains, Mont-Revard. Effectivement, une voie de péage est neutralisée. Elle avait pris feu dans le week-end. Cette voie de péage en moins, le trafic s'écoule moins bien et donc il y a un bouchon dans cette bretelle de sortie. Les travaux de réparation devraient durer plusieurs jours.
1: Oui, vous m'avez parlé d'une quinzaine de jours tout à l'heure. Donc il faudra s'en remettre patience si vous habitez du côté d'Aix-les-Bains, car tous les soirs, malheureusement, à l'heure de la sortie des bureaux, ça risque d'être un petit peu plus compliqué que d'habitude. Des travaux, il y en a aussi pour aller au tunnel du Fréjus, qui provoque parfois un bouchon.
2: C'est un alternat de circulation qui est en place dans les derniers kilomètres avant de rejoindre ce tunnel du Fréjus après la sortie 30 de Modane, avec donc un trafic qui peut être à l'arrêt le temps de faire passer l'autre sens et ainsi de suite. Il faut donc patienter avant de pouvoir rejoindre ce tunnel du Fréjus.
1: Est-ce qu'on a toujours une voiture en panne sur la 41 Nord du côté d'Annecy ?
2: Toujours cette voiture en panne en direction de Chambéry, secteur d'Annecy, effectivement, une voiture en panne à hauteur de la sortie 16 de Sénocentre. La voie de droite est neutralisée par le personnel autoroutier.
1: Autre bouchon en Haute-Savoie, c'est du côté d'Annemasse.
2: C'est sur la 40 en direction de Chamonix, sortie 14 qui est saturée.
1: À Grenoble, quelques difficultés sur les voies rapides autour de la ville.
2: Il y a toujours du monde sur la rocade sud et dans les deux sens de circulation, même si ça s'améliore. On compte bien 5 minutes de plus pour traverser cette rocade et ses 11 km. Pour ceux qui roulent sur la Nationale 85, direction Vizy-Lille-Oisans, c'est toujours un peu plus d'une dizaine de minutes pour passer 2 km. Et on n'oublie pas la 51 en direction de Sisteron. La sortie 12 Vif-Vars reste saturée.
1: Et on va terminer avec le bassin lyonnais.
2: La 43 toujours saturée en direction de Lyon, mais également en direction Chambéry. C'est notamment pour rejoindre la 46 direction Marseille qu'il y a du monde. Il faut bien 5 minutes de plus pour rejoindre cette A46 direction Marseille. Et puis en direction de Paris, trafic ralenti sur au moins 5 km. 5 minutes de plus sur le temps de trajet.
1: 18h18 sur Autoroute Info. Il paraît qu'il faut se toucher le nez et toucher du rouge et dire couscous.
2: C'est... Alors on n'a pas tout ce qu'il faut.
1: On n'a pas toutes ces références. Je sais pas, ce sont mes enfants qui m'ont dit ça. En tout cas, 18h18 et tout de suite on va repartir avec la suite du programme.
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1: Ce sont les fameuses heures miroirs. Après plus de 20 ans de carrière, notre Frenchie national David Guetta est toujours au top de la pop mondiale. Une de ses dernières collaborations, c'est ce titre avec Tones and I et Teddy Swims. Gone, gone, gone, David Guetta est dans la playlist Autoroute Info.

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1: L'actu de cette fin d'après-midi, c'est un accident qui provoque un bouchon sur la voie rapide urbaine de Chambéry en Savoie, Curtis Thévenon.
2: Direction Grenoble-Albertville, toujours ces 5 km de perturbations qui vont débuter à hauteur de Chambéry-Nord, la barrière de péage ou encore du secteur de Vauglan. Il faut plus de 25 minutes pour passer ces bouchons et notamment la sortie 16 de la Cassine. Un accident s'est produit à hauteur de cette sortie 16. La voie de gauche reste neutralisée, deux voitures impliquées.
1: On fera un point complet sur vos conditions de circulation sur les autoroutes rapides, notamment à proximité des grandes amalgames. Voilà, 3-4 des grandes agglomérations. Rendez-vous pour cela à 18h30. Si vous nous écoutez en Haute-Savoie, que vous vivez près du bassin genevois, vous l'avez certainement constaté, hein, en passant dans ce secteur sur l'A40, direction Chamonix, la bretelle de sortie 14 d'Annemasse est actuellement en travaux. Jean-François Giraud s'est rendu sur place pour en savoir plus.
3: Carole Daguet, chef de projet investissement.
4: Rénovation de la bretelle de sortie 14 d'Annemasse, c'est quoi le principe, c'est quoi l'idée de ce chantier?
3: Allongement de la bretelle pour permettre aux clients donc, qui attendent tous les soirs à cheval sur la bande d'arrivée de se mettre demain en sécurité. Également avec la création d'un dispositif béton qui va séparer la future bretelle de la section courante de l'A40 en direction de Chamonix. C'est la bretelle qu'on allonge de 700 mètres, ce qui va permettre aux gens, aux automobilistes de stationner en sécurité.
4: Ceux qui vont vers Chamonix, qui pensent au-delà d'Annemasse, là aussi ce sera plus confort pour eux.
3: Plus confort, moins de perturbations avec ceux qui attendent, meilleure sécurité pour tout le monde.
4: Cette opération qui représente évidemment un coût pour la société Autoroute et Tunnel du Mont-Blanc, environ 5,6 millions d'euros.
1: Et un investissement nécessaire et ces travaux devraient s'achever, sachez-le, à la fin du mois de juillet. Donc d'ici là, encore un petit peu de patience. Ensuite, l'écoulement du trafic devrait être meilleur au niveau de cette bretelle de sortie. Souvenez-vous, on l'a découvert avec la comédie musicale Notre-Dame de Paris, où il interprétait avec sa voix rauque le rôle de Quasimodo. Et bien, juste après, il publiait son tout premier single en solo et ça a été un succès immédiat en France. Seul, c'est Garou sur Autoroute Info.

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1: Et à 18h30, on retourne du côté de Chambéry avec toujours un bouchon sur la voie rapide urbaine de la ville.
2: Un bouchon qui s'étend sur près de 5 km et qui va débuter à hauteur de la barrière de péage de Chambéry Nord ou du secteur de Vauglan. Tout dépend d'où on vient. Il faut compter un quart d'heure pour passer ces 5 km. Un quart d'heure de plus qu'en temps normal jusqu'à la sortie 16, la Cassine. Il y avait un accident sur voie de gauche et, bonne nouvelle, l'accident en lui-même est terminé. On espère qu'il aide à réguler la circulation.
1: Oui, le véhicule est évacué, donc ça devrait aller mieux, on l'espère. Il y a toujours un bouchon du côté d'Aix-les-Bains. On reste en Savoie.
2: Et sur l'autoroute A41, la sortie 14 Aix-les-Bains-Montrevard, qui reste saturée pour le moment avec une voie de péage en moins.
1: Et puis, en Savoie toujours, il y a des travaux avant le tunnel du Fréjus pour aller vers l'Italie.
2: Un alternat de circulation qui peut amener nos auditeurs à patienter avant de rejoindre cet ouvrage après la sortie 30 de Modène.
1: Oui, d'ailleurs, je dis pour aller en Italie, mais ça concerne les deux sens, hein, cet alternat, évidemment. On part à Grenoble, où la tendance est à l'amélioration.
2: Oui, la circulation reste assez dense, notamment sur Roquette Sud, dans les deux sens de circulation, avec quelques perturbations. Moins de 5 minutes supplémentaires pour passer le trajet de cette Roquette Sud et ses 11 km au sud de la ville, sur la Nationale 85. Direction Visile, toujours un peu de monde, mais on ne parle plus vraiment de bouchons désormais, seulement quelques ralentissements. Grosso modo, ça s'améliore à Grenoble.
1: Et à Lyon également.
2: Effectivement, il reste sur la 43 à la bretelle d'accès à la 46 direction Marseille, qui est encore bien chargée, mais ça s'améliore petit à petit. Maintenant, c'est moins de 5 minutes pour accéder à cette 46 direction Marseille.
1: Donc, tendance à l'amélioration un petit peu partout. On rappelle une mesure de limitation de vitesse liée à la pollution. C'est du côté de la Drôme que ça se passe.
2: Sur la 49, entre la sortie numéro 8, la Baume d'Austin, et l'accès à Valence, dans les deux sens, il est donc obligatoire de réduire la vitesse de 20 km/h.
1: Et s'il y a cette pollution à l'ozone, c'est lié bien sûr aux fortes chaleurs du moment, température caniculaire qui devrait durer jusqu'à dimanche, et puis ensuite ça devrait baisser, on devrait perdre 4 à 5 degrés la semaine prochaine, autant dire que ça sera vécu sans doute avec soulagement pour pas mal d'entre vous. En attendant, préservez-vous autant que possible de la chaleur, faites des pauses régulières, arrêtez-vous sur des aires de service, elles sont climatisées et ça vous permet de repartir dans de meilleures conditions ensuite. On s'intéresse à présent à l'actu du jour avec les titres de France Info.
3: L'exploit de Moïse Kouamé à Roland-Garros.
4: Le tennisman français, 17 ans, a battu en 5-7 le 71e mondial, le paraguayen Adolfo Daniel Baliero. Succès décroché au terme d'un match qui aura duré près de 5 heures. À la une également ce soir, bien sûr, la canicule. Elle touche actuellement 17 départements du pays. Demain, concernera encore 14 départements de l'Ouest et de l'Île-de-France. À noter que l'on a enregistré ce jeudi un nouveau record de température pour un mois de mai, 37,8 degrés relevés à Angoulême, la Couronne, en Charente. Un élève en lycée professionnel âgé de 15 ans est mort, victime d'un accident de tronçonneuse dans le cadre de sa formation, rapporte ici Drôme Ardèche. L'effet a eu lieu à Charolles, près de Montélimar. Patrick Balkany fait appel de sa condamnation dans deux dossiers distincts de détournement de fonds publics. Le tribunal correctionnel de Nanterre lui a infligé aujourd'hui à cet effet des peines de 15 mois de prison ferme et de 3 ans de prison ferme sans mandat de dépôt. L'ancien maire de Levallois-Perret n'a pas assisté au rendu du délibéré pour cause d'hospitalisation. Le cycliste français Paul Magnat remporte aujourd'hui sa 3e étape dans le Tour d'Italie, une victoire au sprint.
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1: Les rendez-vous du prochain quart d'heure, bien sûr, vos conditions de circulation d'ici 3 minutes. Et puis, juste après, on parlera des voitures électriques. Peut-être faites-vous partie de celles et ceux qui souhaitent acquérir une voiture électrique d'occasion. Quels sont les réflexes que l'on peut adopter au moment de l'achat? Eh bien, on entendra les conseils d'un expert juste après l'infotrafic. Mais pour l'instant, c'est en musique que nous allons continuer avec le groupe Superbus qui fait la tournée des festivals cet été. Ils passeront notamment par le Parc des Oiseaux à Villars-les-Dombes dans l'Ain. Ce sera le 4 septembre prochain. Leur dernier single Au Cacao est en duo avec un autre groupe, Kyo. Superbus sur Autoroute Info tout de suite. 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
1: Où en est-on du côté de Chambéry, où je rappelle qu'un accident s'est produit sur la voie rapide urbaine de la ville, accident dont le traitement est terminé, mais il y avait encore un bouchon il y a de cela 5 minutes. Est-ce que ça évolue, Curtis Thévenon?
2: Ça évolue dans le sens où les temps de parcours réduisent. Il faut une dizaine de minutes supplémentaires maintenant pour passer 5 km de bouchon entre la barrière de péage de Chambéry Nord et la sortie 16, La Cassine. Une dizaine de minutes de plus, il y a encore quelques temps, il fallait plus d'une vingtaine de minutes. Donc ça s'améliore petit à petit.
1: C'est très bien, ça va se résorber dans les prochaines minutes. Et quand je vais rentrer chez moi, du côté de Chambéry, il n'y aura plus de bouchons. C'est parfait, merci Curtis. Allez, on va parler voitures électriques. En France, ces voitures électriques séduisent de plus en plus, y compris pour les acheter d'occasion. Mais alors, quels sont les pièges à éviter au moment de franchir le pas si on veut investir dans une occasion? Clément Molison, délégué général de l'AVER France, répond à Octavine Brobel-Dorsman.
3: Ce qui est important, c'est de demander, de vérifier s'il y a un certificat d'état de santé de la batterie qui est fourni au moment de la vente du véhicule. Ce certificat, il va indiquer quel est l'état de santé de la batterie, à quel pourcentage de performance elle se situe, et ça permet d'aiguiller l'acheteur sur la durée de vie restante de ce véhicule.
4: Avant d'acheter une voiture électrique d'occasion, il est aussi important de se poser les bonnes questions, comme est-ce que je veux un modèle récent, de quel type de véhicule ai-je besoin, ou encore s'assurer que l'autonomie correspond bien à nos besoins du quotidien.
3: On peut tout à fait aujourd'hui acheter une voiture électrique d'occasion. 6 Français sur 7 achètent des véhicules d'occasion. L'essentiel du marché se fait sur la seconde main, voire la troisième ou quatrième main. Et il faut que les Français soient tout à fait rassurés et qu'ils peuvent se tourner vers ce marché en toute confiance.
4: Un marché en pleine croissance. Chaque mois, plusieurs dizaines de milliers de voitures électriques d'occasion sont vendues en France.
1: Et une hausse des ventes de voitures électriques de seconde main qui s'explique notamment par la flambée des prix à la pompe. Curtis Thévenon, je suis sûr qu'en 2012, vous étiez à fond à écouter Macklemore. Est-ce que je me trompe?
2: Sur mon MP4.
1: Sur votre MP4.
2: Ah oui,
1: alors,
2: à l'époque.
1: Ouais, vous écoutiez ça?
2: Ouais, tout à fait. Ouais.
1: Ben ouais, c'était il y a,
2: comme tous les jeunes.
1: C'était il y a 14 ans, le rappeur américain Macklemore, ici avec le producteur et DJ Ryan Lewis, sortait l'énormissime Can't Hold Us qu'on a entendu en boucle à cette époque et qu'on a plaisir à réécouter aujourd'hui, peut-être avec un petit peu de nostalgie. Macklemore sur Autoroute Info.

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1: Une voiture en panne sur la voie rapide urbaine de Chambéry, décidément en direction de Grenoble et d'Albertville. Voiture en panne dans le tunnel des Monts. C'est après la sortie 16, la Cassine. Le véhicule est sur la voie de droite. Ça se passe dans une zone où le trafic est déjà assez dense. Ne vous laissez pas.

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1: 18h46, on annonçait que ça s'arrangeait sur la voie rapide urbaine de Chambéry et malheureusement, une nouvelle difficulté a fait son apparition, Curtis Thévenon.
2: Une voiture est en panne sur cette voie rapide urbaine direction Grenoble-Albertville, dans le tunnel des Monts. Elle est en panne et gênante sur la voie de droite après la sortie 16 de la Cassine. En amont, il y avait encore ce bouchon qui est toujours d'actualité, bouchon sur près de 5 km et une dizaine de minutes supplémentaires pour passer le secteur. Le bouchon débute après la barrière de péage de Chambéry-Nord ou encore le secteur de Vauglans.
1: Il y a également des bouchons au niveau de l'A41 Nord près d'Aix-les-Bains.
2: On nous signale toujours la bretelle de sortie numéro 14, Aix-les-Bains, Montrevard saturé. Une voie de péage en moins au niveau de cette barrière, ce qui ne permet, enfin en tout cas le trafic s'écoule moins bien au niveau de cette barrière.
1: Et puis il reste quelques ralentissements en région grenobloise ainsi que du côté de Dion.
2: Et ça s'améliore du côté de Grenoble, plus vraiment de perturbations même s'il reste un petit peu de monde sur la Roquette Sud. À Lyon, même constat, secteur de Saint-Priest sur A43, il peut rester encore quelques ralentissements pour rejoindre la 46 direction Marseille, mais ça s'améliore petit à petit.
1: Et puis il y a des fermetures nocturnes prévues ce soir sur les autoroutes alpines. Ce sera notamment le cas à Grenoble avec une fermeture de l'A480 prévue de 21h à 6h. Alors uniquement en direction de Lyon, ce sera entre la sortie 7 de Pontclay et la bifurcation avec la Roquette Sud dans le secteur de Cessin. Ça entraînera aussi par ailleurs la fermeture de la Nationale 85 en direction de Grenoble, également de 21h à 6h entre le carrefour giratoire de Champagné et la jonction avec l'A480.
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1: Et moi je vous donne rendez-vous dans un peu plus de 3 minutes pour un retour à vos conditions de circulation. Ça sera après le nouvel Angèle sur Autoroute Info en collaboration avec le DJ Justice, What You Want.

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7: Et notre principale difficulté de ce début de soirée, c'est un bouchon sur la voie rapide urbaine de Chambéry en Savoie, Curtis Thévenon.
8: Direction Grenoble-Albertville, c'est toujours près de 5 km de perturbation qui débute après la barrière de péage de Chambéry-Nord ou encore le secteur de Vauglans. Il faut toujours entre 10 et 15 minutes, hein, ça a même tendance à remonter un petit peu le temps de parcours. 15 minutes de plus pour rejoindre notamment la sortie 16, la Cassine et le tunnel des Monts. Dans ce tunnel, deux voies sur trois sont neutralisées, la voie du milieu et la voie de droite pour une voiture qui est en panne.
7: Le point complet sur vos conditions de circulation, ce sera à 19h sur Autoroute Info. Pour l'instant, on jette un petit coup d'œil dans le rétro. 1979, Pink Floyd signait la bande-son du mythique film The Wall, réalisé par le non moins mythique Alan Parker. Énorme succès pour le titre phare de cet album, Another Brick in the Wall. On écoute les Pink Floyd sur Autoroute Info.

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2: On part tout de suite en Haute-Savoie sur la 410 en direction de Chamonix avec cette voiture à l'arrêt en direction donc de Chamonix au kilomètre 147. C'est après l'air des Crêts Blancs, une voiture qui va gêner sur la voie de droite. Et puis on a une autre voiture en panne, nouvelle voiture en panne sur la voie rapide urbaine de Chambéry direction Grenoble-Albertville en plein dans la zone de bouchon à hauteur de la sortie 16 La Cassine. Voiture en panne sur la voie de gauche qui va donc gêner la circulation.
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1: Bienvenue, vous êtes à l'écoute d'Autoroute Info, il est 19h.
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1: Et à cette heure-ci, on a encore pas mal d'informations à vous rappeler, notamment pour vous qui circulez en Savoie du côté de la voie rapide urbaine de Chambéry. Malheureusement, sur cette voie rapide urbaine, il s'est passé beaucoup de choses en cette fin d'après-midi. Il y a toujours un bouchon de près de 5 km direction Grenoble-Albertville. Un bouchon qui débute après la barrière de péage de Chambéry Nord et le secteur de Vauglan. Il vous faut entre 20 et 30 minutes supplémentaires pour parcourir ces 5 km et rejoindre la sortie 16, la Cassine ou encore le tunnel des Monts. Dans le tunnel des Monts, une voiture est en sur voie de droite. Voie du milieu, voie de droite sont donc neutralisées, on ne circule que sur la voie de gauche. Le problème étant qu'un petit peu avant ce tunnel des Monts et à hauteur de la sortie 16 de la Cassine, cette fois c'est une voiture qui est en panne sur cette voie de gauche. Alors vous êtes obligé de vous mettre sur la voie de gauche, mais il y a une voiture en panne sur cette voie de gauche qui gêne en plus de ça le trafic. Quand vous êtes donc dans ce secteur de la sortie 16 de la Cassine, vous restez bien sur la voie de gauche, mais au moment de dépasser ce véhicule, eh bien vous vous rabattez sur la voie du milieu pour le dépasser et ensuite vous vous remettez sur la voie de gauche pour notamment emprunter ce tunnel des Monts. C'est assez compliqué. Dans le secteur, il y a toujours d'importantes perturbations. Malheureusement, quand on est sur cette voie rapide urbaine de Chambéry, il n'y a pas beaucoup d'autres solutions pour vous qui êtes probablement en direction de la Ravoire ou encore de l'autoroute A43 direction Albertville et Grenoble. Au-delà de ça, il y a toujours cette voiture qui est en panne. Elle est sur la 410 en Haute-Savoie direction Chamonix. Une voiture qui est en panne au kilomètre 140. Elle se situe donc après la barrière de péage de Saint-Martin-Bellevue et le secteur de Cruseille. En Savoie, c'est sur l'A41 qu'on nous signale toujours un bouchon dans la bretelle de sortie 14 Aix-les-Bains-Montrevard avec une voie de péage en moins. Cela fait que le trafic s'écoule un peu moins bien. Il y a donc un bouchon dans cette bretelle de sortie numéro 14. Maintenant, en place à l'actualité générale, on écoute les titres de France Info.
2: Heure à la une, il a fait jusqu'à 37,8 degrés en France aujourd'hui. Nouveau record météo pour un mois de mai.
3: Et c'était à Angoulême, selon Météo France. Plus de 37 degrés à Narbonne et encore Perpignan. Demain, 14 départements resteront en vigilance orange canicule, à commencer par les 8 départements de la région Île-de-France. Face à la chaleur et le risque de pollution à l'ozone, c'est au tour des Hauts-de-France d'abaisser la vitesse sur les routes de 20 km/h sur autoroute comme nationale. Mesure valable pour le Nord, le Pas-de-Calais, la Somme, l'Aisne et le département de l'Oise. Une nouvelle grève ce soir à l'Opéra de Paris. Une partie du personnel entend mettre en avant des revendications salariales. Cela oblige la direction à annuler la première de l'Opéra Ercole Amante. C'est la 5e grève à l'Opéra de Paris en un peu plus d'un mois à l'appel du syndicat Sud. Et puis Roland Garros avec en ce moment le match entre le Français Lucas Van Hache, 100e joueur mondial, et l'Américain Brandon Nakashima. Nous sommes dans le premier set.
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1: Et avant de reprendre sur la suite du programme, priorité à votre sécurité, on va tout de suite repartir sur la voie rapide urbaine de Chambéry en direction de Grenoble et d'Albertville. C'est pas votre soirée si vous êtes dans le secteur. Il y a un piéton maintenant signalé dans le tunnel des Monts après la sortie 16 la Cassine. On est toujours dans le même secteur après cette sortie 16 et en plein dans une zone de bouchon. On le rappelle, il y a déjà une voiture en panne sur voie de gauche à hauteur de la sortie 16 la Cassine. Malheureusement, vous devez rester sur cette voie de gauche puisque c'est la seule disponible dans le tunnel des Monts. Une voiture en panne, voie du milieu, voie de droite sont neutralisées. On aura l'occasion d'en reparler dans le prochain point trafic. Ce sera après la musique. Taylor Swift vous accompagne ce soir.

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3: Et la série des malheurs sur la voie rapide urbaine de Chambéry en direction de Grenoble-Albertville. Toujours un bouchon de plus de 5 km qui va débuter après la barrière de péage de Chambéry Nord et se poursuivre jusqu'à la sortie 16, la Cassine et le tunnel des Monts. Il faut un peu plus d'une vingtaine de minutes supplémentaires pour passer ces 5 km de bouchon. On a ensuite une voiture qui est en panne sur la voie de gauche, juste à hauteur de la sortie 16, la Cassine, en plein dans la zone de bouchon. Une voiture en panne qui va donc gêner. Et ensuite, dans le tunnel des Monts, ce sont la voie du milieu et la voie de droite qui sont neutralisées. Donc on résume, vous devez vous mettre sur la voie de gauche avant le tunnel des Monts. Mais sur cette voie de gauche, il y a une voiture qui est en panne. Vous devez donc éviter cette voiture, vous mettre sur la voie du milieu, puis vous rabattre sur cette voie de gauche pour pouvoir emprunter le tunnel des Monts. Puisqu'il y a toujours cette voiture en panne dans le tunnel des Monts et la seule voie de gauche praticable, c'est ça qui explique cette importante perturbation ce soir du côté de Chambéry, perturbation inhabituelle. On vous en reparlera dans les toutes prochaines minutes, notamment à 19h16, après la musique de Jennifer Page. Tout de suite, on écoute Miley Cyrus. 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
1: 19h16, on va retourner bien évidemment sur la voie rapide urbaine de Chambéry, direction Grenoble-Albertville, avec un bouchon qui va s'étendre sur 5 km et débuter à hauteur de la barrière de péage de Chambéry-Nord ou encore le secteur de Vauglans. Il faut compter un peu plus d'un quart d'heure, voire 20 minutes pour pouvoir passer la sortie 16, la Cassine ou encore le tunnel des Monts. Il y a toujours une voiture en panne sur voie de droite dans le tunnel des Monts. La voie du milieu et la voie de gauche sont d'ailleurs neutralisé, peut-être encore une voiture en panne en amont. Pour le moment, on n'a pas plus d'informations. Dans tous les cas, il y a toujours d'importantes perturbations dans ce secteur. La sortie 14 de l'A41 qui reste saturée d'après nos informations. On est donc à hauteur de la sortie 14 Aix-les-Bains-Montrevard. Dans cette bretelle de sortie, une voie de péage en moins. Le trafic s'écoule moins bien. Il y a donc toujours des perturbations dans cette sortie numéro 14 qui devrait durer encore au moins une bonne dizaine, voire une quinzaine de jours. Une des voies de péage a été endommagée dans le week-end. Il y a eu un départ de feu qui a donc endommagé cette voie de péage qui est désormais en travaux. Si vous prenez donc la route eh bien pour rentrer du travail le soir, attendez-vous à ce qu'il y ait des bouchons dans les prochaines semaines comme ce soir. Un alternat de circulation toujours en place avant de rejoindre le tunnel du Fréjus. Ça vous concerne en Savoie pour rejoindre cet ouvrage transalpin. Alternat de circulation et des travaux, ça peut vous amener à devoir patienter momentanément avant de rejoindre ce tunnel.
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1: Dans quelques minutes, on vous parlera d'une opération impressionnante, le remplacement, le temps d'une nuit, d'une passerelle piétonne qui enjambe les voies de l'A36. Pour l'instant, le retour de la playlist Autoroute Info, c'est avec Louisa qu'on parcourt les prochains kilomètres. Bonne route, passez une bonne soirée à l'écoute d'Autoroute Info.

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2: On retourne sur la voie rapide urbaine de Chambéry avec toujours ce bouchon qui va débuter à hauteur de la barrière de péage de Chambéry Nord en direction de Grenoble-Albertville. Sur 5 km, comptez toujours entre 10 et 15 minutes de temps de parcours rallongé dans le tunnel des Monts qui est après la sortie 16 de la Cassine. La voie de droite et la voie du milieu sont toujours neutralisées. Un point complet d'ici 19h30. On reviendra sur vos différentes conditions de circulation, même si ce soir, du côté des grandes agglomérations, ça s'est nettement amélioré. Prochain point donc après la musique de Michael Jackson ou encore Destiny's Child. Pour l'instant, on vous emmène dans les coulisses de l'autoroute. Une opération impressionnante s'est déroulée de nuit près de Besançon. Une passerelle piétonne a été remplacée en seulement quelques heures. Reportage de Fabrice Aubry.
3: Une cinquantaine de personnes mobilisées, une portion d'autoroute fermée pendant deux nuits. Les grands moyens ont été engagés pour installer la nouvelle passerelle qui enjambe la 36 au niveau de l'aire de Besançon-Marchaux. La première chose a bien sûr été de sécuriser la zone. Baptiste Janin est chef de district du comptoir.
4: Le rôle des équipes du comptoir, ça a été de poser l'ensemble des balisages et des fermetures de voies. Et à 22h, on a procédé à la fermeture de l'ensemble de la zone entre Besançon Nord et Besançon Est.
3: Après la sécurisation du secteur, les travaux ont pu commencer. Mais pourquoi fallait-il changer cette passerelle? Julie Rollin est chef de pôle ouvrage d'art chez APRR.
5: On avait une passerelle en bois avec des poutres en lamellés collés qui dataient des années 90 et qui était pas mal dégradée, notamment à cause des UV. Le soleil a provoqué la dégradation des peintures de protection.
3: Voilà donc pourquoi il fallait remplacer cette vieille passerelle en bois avec une nouvelle plateforme en métal, un matériau qui a d'ailleurs simplifié les opérations.
5: Le fait que la passerelle soit métallique aujourd'hui nous permet de la poser en une seule fois. Elle a été soulevée en un seul morceau de 80 mètres et posée sur l'intégralité des appuis.
3: Et pour ce faire, APRR a fait appel à des entreprises compétentes. Damien Janter travaille chez Est Ouvrage. Il nous explique déjà l'opération au moment de la réception de la nouvelle passerelle.
6: Elle est arrivée en plusieurs morceaux. On l'a assemblée donc sur place, on a créé une aire spécifiquement donc justement pour cet assemblage et ensuite on l'a amené donc à l'aide de porteurs pour l'acheminer donc jusqu'à son aire de préhension pour le bruitage.
3: Et c'est maintenant Yannick Grimaud de la société Mediaco qui nous explique la suite des opérations.
7: On a un grutier qui est dans la cabine, lui-même travaille pas à l'aveugle mais presque et donc il est guidé par un chef de manœuvre qui lui est au sol et qui lui permet d'ajuster les commandes pour poser la passerelle qui est une technicité un peu particulière. Elle doit reposer sur un premier côté avant de toucher les autres appuis.
3: Un travail de finition doit être effectué par la suite pour que les piétons puissent emprunter cette passerelle de manière sécurisée.

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1: À 19h30, on revient sur vos conditions de circulation ce jeudi soir pour vous qui rentrez encore du travail. La circulation s'est nettement améliorée sur la voie rapide urbaine de Chambéry, direction Grenoble-Albertville. Il y avait tout d'abord une voiture en panne dans le tunnel des Monts, un piéton, puis une autre voiture en panne. Bref, on a eu beaucoup d'informations dernièrement du côté de cette voie rapide urbaine, mais tout cela est terminé. Désormais, il y a seulement quelques ralentissements, toujours d'actualité, entre la sortie 15 Chambéry-Centre et la sortie 16 La Cassine, mais là aussi, c'est en train de s'améliorer petit à petit. On ne parle plus vraiment de bouchons dans ce secteur. Pour le reste des autoroutes alpines à Lyon ou encore à Grenoble, les bouchons du soir sont déjà terminés depuis un petit moment. Il n'y a donc rien de particulier à vous signaler. Enfin, on vous rappelle que pour rejoindre l'Italie par le tunnel du Fréjus, un alternat de circulation est toujours en place. Vous pouvez être amené à patienter quelque peu après la sortie 30 de Modane sur les derniers kilomètres qui vous permettent de rejoindre le tunnel du Fréjus. Un alternat de circulation qui vous concerne bien évidemment dans les deux sens. Et puis pour terminer, cette alerte pollution. Et oui, il fait très chaud en ce moment et cette alerte pollution toujours d'actualité dans la Drôme. Ça va vous concerner si vous circulez sur la 49. Entre l'accès à Valence et la sortie numéro 8, la Baume d'Austin, il vous est demandé, c'est obligatoire, de réduire votre allure d'une vingtaine de kilomètres. Au lieu de rouler à 130, vous roulez à 110. Après l'info trafic, place à l'actualité générale. On écoute les titres de France Info.
2: Dans les négociations autour de la guerre au Moyen-Orient.
3: Oui, États-Unis et Iran ont établi un cadre d'accord qui prévoit une extension du cessez-le-feu de 60 jours sans validation encore à ce stade par Donald Trump, selon des informations communiquées ce soir par l'AFP. Cette information a été révélée par le site Axios, selon lequel cet accord préalable ne règle pas la question du programme nucléaire iranien. La canicule en France avec ce record battu pour un mois de mai en France, 37,8 degrés relevés à Angoulême, La Couronne, en Charente. 17 départements sont encore ce soir en vigilance orange canicule. 14 le seront demain selon les informations de Météo France. Côte d'Armor, Finistère et Manche vont rebasculer demain en vigilance jaune. Les autorités évoquent ce soir un acte terroriste. Un Suisse de 31 ans a blessé 3 personnes ce matin à l'arme blanche dans une gare près de Zurich. Le suspect a été interpellé par la police. Les victimes sont 3 Suisses âgés de 28, 43 et 52 ans. C'est l'image du jour à Roland-Garros, celle du tennisman français Moïse Poimet, 17 ans, qualifié pour le 3e tour des internationaux de France grâce à sa victoire en 5-7 sur le 71e joueur mondial, le Paraguayen Adolfo Daniel Valiero.
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1: Et on se retrouve juste après la musique avec un remix de Tame Impala signé Génie.

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1: Et la circulation qui s'est nettement améliorée sur les autoroutes alpines au fil des dernières minutes. Il peut encore y avoir un trafic dense du côté de Lyon, Grenoble ou encore de Chambéry, mais plus vraiment de bouchons à vous signaler pour l'heure. Et c'est tant mieux. On continue de vous accompagner sur Autoroute Info pour la suite de votre trajet. Le prochain point trafic, ce sera d'ici 19h45 après la musique de George Benson. Pour l'instant, on est reparti avec One Republic sur Autoroute Info. Bonne soirée.

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1: 19h et quasiment 45 minutes à l'écoute d'Autoroute Info. Ça se passe toujours très bien sur votre trajet en ce jeudi soir sur les autoroutes alpines. Le soleil continue de vous accompagner. La chaleur redescend un petit peu, même s'il fait toujours très chaud sur votre trajet. Attention à l'hypovigilance qui peut être augmentée par l'effet de la chaleur. Pas d'événement particulier, véhicule en panne, obstacle ou encore accident pour le moment. Seulement cette alternate circulation avant d'accéder au tunnel du Fréjus en Savoie au bout de la 43 Maurienne. Vous pouvez être amené à patienter un petit peu dans les derniers kilomètres qui vous permettent de rejoindre ce tunnel du Fréjus. Et puis, une alerte à la pollution toujours décrétée dans la vallée du Rhône et la Drôme notamment. Ça vous concerne sur A49 entre la sortie 8 et l'accès à Valence. Il vous est demandé de réduire votre vitesse de 20 km/h. Au lieu de rouler à 130, vous roulez à 110. Et maintenant, on parle un petit peu des fermetures nocturnes à Grenoble, notamment, où la 480 va être fermée à 21h jusqu'à 6h en direction de Lyon, entre la sortie 7 Pont-de-Clay et la bifurcation avec la Roquette Sud. Ça entraînera également la fermeture de la Nationale 85 en direction de Grenoble, de 21h à 6h, entre le giratoire de Champagny et la jonction avec la 480. Et puis à Lyon, le tunnel de Fourvière sera fermé dans les deux sens dès ce vendredi, demain soir, à 22h. Et ce, jusqu'à lundi prochain, lundi 1er juin. Réouverture a priori à 6h du matin au plus tard. La 7 direction Marseille sera également fermée pendant cette même période au niveau de la bifurcation avec la 450 et le périphérique au sud de Lyon, secteur de Pierre-Bénite.
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1: Dans les toutes prochaines minutes, on reviendra sur l'histoire de la Ford Fiesta. Elle fête ses 50 ans cette année. Tout de suite, c'est la musique avec Daisy et Joseph Kamel.

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8: J'espère que votre trajet se passe bien sur les autoroutes alpines ce soir. En tout cas, rien de particulier qui pourrait entacher votre trajet pour le moment. Pas de véhicule en panne, d'obstacles ou d'accidents sur les voies de circulation. Et c'est tant mieux. En revanche, par endroit, il peut y avoir des véhicules sur bande d'arrêt d'urgence ou du personnel autoroutier qui travaille sur le bord des voies. Quand c'est le cas, il est toujours bien de respecter un corridor de sécurité. Vous décalez sur la voie de gauche pour laisser la voie de droite libre. Prochain point complet, à 20h, ce sera après Thérapie Taxi ou encore UB40 pour la musique. Pour l'instant, on va fêter l'anniversaire d'une voiture devenue culte. La Ford Fiesta souffle cette année ses 50 bougies. Retour sur son histoire avec Jérémy Esclavard.
9: En 1976, Michel Sardou chantait « Je vais t'aimer » et cette année marque également le début de l'histoire d'amour entre le public et la Ford Fiesta lors du Salon de l'Automobile de Paris.
10: Ford, qui fabrique des voitures de genre classique, passe à la Mini traction avant. C'est un événement dans l'histoire de l'automobile. Trois portes, 3,56 m, 5 et 6 chevaux. La Fiesta est une très jolie voiture, la plus petite jamais construite chez Ford.
9: La crise pétrolière des années 70 remet les petites voitures sur le devant de la scène. C'est dans ce contexte que Ford décide de valider le développement d'une citadine en 1972 pour concurrencer notamment la Fiat 127 et la Renault 5. Il faudra encore attendre 4 ans, soit jusqu'en 1976, avant que la première Fiesta ne sorte d'usine. Produite en Allemagne, en Grande-Bretagne et en Espagne, la Fiesta de première génération est rapidement devenue populaire pour son agilité et sa fiabilité. Au fil du temps, de nombreuses générations de Ford Fiesta et de modèles se sont succédées, comme la Fiesta Newport 96.
11: Ford lance la Fiesta Newport 96. Plaisir de conduire, économie, à vous la liberté. Moteur 1100, 4 chevaux, boîte 5 vitesses, direction à pas variable. Prenez le large. Fiesta Newport 96 à 52 900 francs, c'est formidable.
9: La Ford Fiesta a aussi brillé sur les spéciales de rallye. En 2017, le pilote français Sébastien Ogier décroche même le titre de champion du monde au volant d'une Fiesta WRC.
12: Ah, il est pas mal, il a même pris de l'avance.
13: À 4 dixièmes de seconde, il est champion du monde, ça y est, on peut le dire. À 4 dixièmes, il est devant, quoi qu'il arrive, personne ne pourra aller le battre.
9: Après 47 ans de bons et loyaux services et plus de 22 millions d'exemplaires vendus, la dernière Ford Fiesta est sortie de l'usine de Cologne en Allemagne le 7 juillet 2023.

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1: À 20h, bienvenue à tous ceux qui nous rejoignent.
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1: Et une circulation ce soir qui se passe toujours très bien, sans encombre sur les autoroutes alpines. Pas de voiture, pas de d'obstacles, pas de voiture en panne, pas d'accident à vous signaler pour le moment. Les conditions météo qui restent toujours parfaitement favorables. Hein, le soleil qui continue de vous accompagner sur votre trajet ce soir. Et puis maintenant, justement, quelques conseils pour vous qui seraient sûrement sur la route en cette fin de semaine. Il n'y aura pas de redoux, hein, de retombée de température avant au moins le début de la semaine prochaine. Justement, quelques conseils pour faire la route pendant ces journées de forte chaleur avec Élise Valade.
2: Pour éviter de s'endormir lorsqu'il fait très chaud, il est plus que jamais recommandé de s'arrêter tous les 200 km environ ou toutes les 2 heures sur les aires de repos ou de service, de façon à aérer votre véhicule, vous dégourdir les jambes et vous désaltérer. Si votre voiture est équipée de la climatisation, utilisez-la avec raison. Pas trop frais à l'intérieur pour éviter les chocs thermiques. Pensez enfin, même si cela paraît évident, à bien vous hydrater et à garder un œil sur les personnes les plus fragiles pour leur proposer régulièrement de l'eau.
1: Et puis, en lien avec cette chaleur, il y a toujours l'alerte pollution en Vallée du Rhône qui concerne notamment la Drôme, toujours d'actualité, hein, donc pour vous sur la 49, entre Valence et la sortie numéro 8. Il vous est donc demandé, c'est obligatoire, de réduire votre allure de 20 km/h dans les deux sens sur cette A49 entre la sortie numéro 9 et le secteur de Valence. Après l'info trafic, place désormais à l'actualité générale. Tout de suite avec les titres de France Info.
3: Bon, on s'entend vigilance orange aujourd'hui, 14 le seront demain. Record de température a été aujourd'hui battu pour un mois de mai. 37,8 degrés relevés à Angoulême, la Couronne en Charente. Un nourrisson de 4 jours recherché dans le Maine-et-Loire après une tentative de suicide de sa mère, annonce ce soir le procureur d'Angers. Procureur qui a décidé d'ouvrir une enquête pour disparition inquiétante. L'Assemblée approuve à l'unanimité l'abrogation du Code noir et l'ensemble des textes ayant réglementé l'esclavage dans les colonies françaises, texte qui n'avait jamais été formellement abrogé après 1848. Cette décision intervient 25 ans après la loi Taubira qui avait reconnu la traite et l'esclavage comme crime contre l'humanité. Rien n'a encore été validé par le président Trump, mais États-Unis et Iran ont établi un cadre d'accord qui prévoit une extension du cessez-le-feu dans la guerre au Moyen-Orient de 60 jours. C'est ce que formulent des informations rapportées ce soir par l'AFP. Selon le site Axios, cet accord préalable ne règle pas la question du programme nucléaire iranien.
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1: Et tout de suite, priorité à votre sécurité avec un bus qui est en panne, un car sur la 43 en Isère en direction de Chambéry et de Turin au kilomètre 37. Il est a priori à l'arrêt sur la voie de droite et va gêner à hauteur de la sortie numéro 8 de Bourgoin-Jallieu. On aura l'occasion d'en reparler dans les toutes prochaines minutes après la musique avec Charlotte Cardin tout de suite.

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4: À 7h, on vous rappelle ce car qui est en panne sur l'A43 en Isère, direction Turin et Chambéry. C'est au kilomètre 37 à hauteur de la sortie 8 de Bourgoin-Jallieu. Un car en panne sur la voie de droite qui risque donc de vous gêner. Décalez-vous bien sur le côté gauche en approchant de ce secteur. À part ça, rien de nouveau à vous signaler pour le moment. Dans tous les cas, on vous tiendra au courant dans le prochain point trafic de 20h15. Après les musiques, Sheila qu'on écoutera après Craig David.

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1: 20h15, on va repartir tout de suite en Isère sur la 43, l'axe Lyon-Chambéry, direction Chambéry et Turin. Un bus qui est en panne sur la voie de droite. Il est kilomètre 37 à hauteur de la sortie numéro 8 de Bourgoin-Jallieu. Le personnel autoroutier est sur place sur cette voie de droite. De votre côté, décalez-vous bien sur la voie de gauche. Laissez la voie du milieu libre quand vous passez dans le secteur pour respecter ce qu'on appelle le corridor de sécurité. À part ça, ça se passe bien pour le moment. Rien de nouveau à vous signaler. On vous rappelle également que l'hypovigilance est une des principales causes d'accidents sur les routes, un phénomène qui peut être accentué par la routine des trajets quotidiens. Jérémy Esclavard.
2: Nous pensons tous à nos proches lorsqu'ils doivent effectuer un long trajet, mais nous sommes moins attentifs à nos parcours quotidiens. Pourtant, les statistiques prouvent que 2 accidents sur 3 se produisent à moins de 15 km du domicile de leur victime sur un trajet quotidien. Ne vous laissez pas porter par l'habitude. S'il vous arrive de constater avec surprise que vous êtes déjà à tel ou tel endroit, le danger n'est pas loin. L'attention, la concentration au volant, c'est tous les jours et tout le temps.
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1: Dans quelques minutes, vous découvrirez les coulisses de l'autoroute pour savoir comment, depuis le terrain, l'infotrafic arrive jusqu'à vous. Ce sera après le rappel de vos conditions de circulation dans quelques instants. Et tout de suite, la musique pour vous accompagner dans la suite de votre trajet. Elena.

0: Une intervention qui se poursuit sur la 43 en Isère, l'axe Lyon-Vers-Chambéry, au kilomètre 37 à hauteur de la sortie 8 Bourgoin-Jallieu-Centre. Le personnel autoroutier s'occupe d'un car qui est à l'arrêt sur la voie de droite. D'ailleurs, la voie de droite est actuellement neutralisée de votre côté. Décalez-vous sur la voie de gauche, respectez le corridor de sécurité. À part ça, rien de neuf à vous signaler sur les autoroutes alpines. On se retrouve dans tous les cas à 20h30 pour un point complet. Après la playlist Autoroute Info, Dido qu'on écoutera après les Black Eyed Peas. Pour l'instant, on va découvrir l'envers du décor. Accident, obstacle, voiture en panne. Élise Valade a remonté la chaîne de l'information trafic du terrain jusqu'à l'autoradio.
1: Et pour cela, je suis allée dans les coulisses de l'autoroute à Saint-Apollinaire, près de Dijon, en Côte d'Or.
2: Oui, le PC, j'écoute.
1: Juste à côté de la radio se trouve le PC sécurité des autoroutes APRR.
3: C'est Martial, c'est
1: les opérateurs et les opératrices se relaient 24 heures sur 24, 7 jours sur 7. Ils veillent sur le trafic et la sécurité de plus de 1800 km d'autoroute, chacun sur un secteur déterminé.
4: Appel d'urgence.
5: Sécurité autoroute, bonjour.
1: Parmi leurs missions, répondre aux conducteurs qui sont aux bornes d'appel d'urgence.
4: Sur la 19, il y a une bâche plastique en plein milieu de l'autoroute.
5: Sur la A19.
4: Sur la A19, en direction de Sens, au niveau du PK20 à peu près.
5: D'accord, très bien, c'est noté, monsieur. Merci de votre appel. J'avertis le patrouilleur et je mets un affichage pour les autres clients. Merci beaucoup, bonne route à vous. Au revoir, monsieur. Merci.
1: L'info est immédiatement transmise à l'opérateur qui gère la zone où se trouve la 19. Celui-ci appelle tout de suite le journaliste à l'antenne d'Autoroute Info pour avertir les conducteurs.
6: Oui, à 19 sens 2, PK20, une bâche sur les voies.
4: Ok, merci.
1: En moins de 2 minutes, l'info est dans l'autoradio.
7: Roald Bilbo.
8: Et des obstacles qui viennent de nous être signalés dans Lyon sur l'autoroute A19. Si vous
1: chaque année, autour de 75 000 appels viennent des bornes d'appel d'urgence ou de l'appli SOS Autoroute pour l'ensemble des autoroutes du groupe APRR. Autant dire que dans un PC autoroutier, les moments de pause sont plutôt rares.
6: Sécurité autoroute, j'écoute.
9: On vient de me signaler des piétons au niveau de la voie d'accélération de Darmo.
6: Ouais, reçu. Ouais. Alors, cette fois-ci, j'ai des piétons à 6 sens 2, 73, 600, deux personnes sur BAU, juste à la sortie de l'aire de Darmo.
1: Même s'il n'y a pas tout de suite de flash trafic de prévu, le journaliste à l'antenne peut quand même informer les conducteurs d'un nouveau danger. Il interrompt le programme d'autoroute info en sélectionnant la zone géographique où son intervention doit être diffusée.
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8: Et deux piétons,
1: près de 100% des alertes sont transmises en moins de 2 minutes.

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1: On nous signale des piétons sur les voies de l'A43 en Savoie, l'axe Chambéry vers Lyon, au kilomètre 75. Piétons signalés à l'entrée du tunnel de Dulin, après la sortie 12, lac d'Aiguebelette. Soyez particulièrement prudents dans ce

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1: 20h30, vous êtes à l'écoute d'Autoroute Info en cette toute fin de journée sur les autoroutes alpines. Ça se passe toujours très bien pour le moment. En revanche, on vous rappelle ce piéton signalé sur le bord des voies de l'A43 en Savoie, l'axe Chambéry vers Lyon. Un piéton qui serait signalé au kilomètre 75. C'est après la sortie numéro 12, lac d'Aiguebelette. Piéton signalé sur bande d'arrêt d'urgence, c'est en plein dans une zone à virage. Soyez particulièrement prudents dans le secteur. On reste sur cette même A43, mais cette fois depuis Lyon, direction Chambéry et Turin. Il y a donc ce car qui est toujours en panne avec des passagers, kilomètre 37. Il est à hauteur de la sortie 8 de Bourgoin-Jallieu. La voie de droite est neutralisée par le personnel autoroutier qui se trouve toujours sur place. De votre côté, décalez-vous sur la voie de gauche, respectez le corridor de sécurité. Une alerte pollution toujours d'actualité en vallée du Rhône et qui concerne la Drôme toujours sur la 49 entre la sortie 8 et Valence. Il vous est donc demandé de réduire votre vitesse de 20 km/h, c'est obligatoire. Réduire votre vitesse de 20 km/h, on passe de 130 à 110. Et puis on l'a déjà tous constaté, certains automobilistes restent sur la voie du milieu ou sur celle de gauche sans jamais se rabattre, ce qui est pourtant interdit, Jérémy Esclavard.
2: Sur autoroute, on roule à droite. Rodolphe Cyr, des autoroutes APRR.
3: Comme le stipule le code de la route, article R412-9, sur autoroute, on roule à droite, bien sûr, sans empiéter sur la bande d'arrêt d'urgence. Les autres voies, quel que soit leur nombre, ce sont des voies qui sont dédiées au dépassement. Sur une autoroute, par exemple, à trois voies, dès lors qu'on n'a personne sur la voie de droite, on n'a rien à faire sur la voie médiane ou sur la voie de gauche. On doit rouler sur la voie de droite, très clairement.
2: Rouler sans raison valable sur une autre voie que celle de droite sur autoroute est puni par l'amende de 35 euros prévue pour les contraventions de deuxième classe.
1: Et pour vous accompagner jusqu'au prochain point trafic, la musique avec Alex Warren.

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1: Le rappel de ce piéton toujours signalé sur la 43 en Savoie, l'axe Chambéry vers Lyon. Un piéton signalé sur bande d'arrêt d'urgence au kilomètre 75. Après la sortie numéro 12, lac d'Aiguebelette et avant le tunnel de Dulin. Attention, c'est en plein dans une zone de virage. Ne vous laissez pas surprendre par ce potentiel piéton. Le personnel autoroutier se rend sur place pour l'éloigner de l'autoroute. Le prochain point complet, ce sera donc à 20h45. Après la musique, Louise Attaque, les Daft Punk. On les écoutera dans quelques minutes, juste après le groupe Yes.

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2: Merci d'être à l'écoute d'Autoroute Info. Ça se passe toujours plutôt bien sur votre trajet pour le moment. On va revenir sur vos conditions de circulation avec notamment ce car qui était en panne et a priori qui est en train d'être dépanné, qui ne va plus gêner la circulation sur la 43. On est en Isère, direction Turin et Chambéry. A priori, ça s'est amélioré désormais. Le balisage est en train d'être retiré pour le moment. Plus de gêne à la circulation. C'est un véhicule qui était en panne à hauteur de la sortie 8 de Bourgoin-Jallieu. Et puis, plus de piétons non plus sur la 43 en Savoie, direction Lyon, un peu après Chambéry. Un piéton qui était signalé un peu avant le tunnel de Dulin et après la sortie 12 de Lac d'Aiguebelette. En revanche, un alternat de circulation toujours d'actualité à hauteur du tunnel du Fréjus, un peu avant le tunnel du Fréjus. Vous pouvez être amené à patienter momentanément avant de pouvoir rejoindre cet ouvrage. Un alternat de circulation qui reste en place et qui concerne les deux sens de circulation. Et puis cette alerte pollution, toujours d'actualité en vallée du Rhône. Ça vous concerne notamment sur la 49. Vous devez réduire votre vitesse entre la sortie 8 et l'accès à Valence. Réduire votre vitesse d'une vingtaine de kilomètres heure. C'est obligatoire, on passe de 130 à 110 kilomètres heure. Maintenant, on vous parle des fermetures nocturnes qui seront en place cette nuit, notamment à Grenoble, la 480 fermée de 21h à 6h en direction de Lyon, entre la sortie numéro 7 de Pont-de-Claix et la bifurcation avec la Rocade Sud. Cela entraînera aussi la fermeture de la Nationale 85 en direction de Grenoble, de 21h à 6h, entre le giratoire de Champagny et la jonction avec la 480. En Savoie, c'est sur la voie rapide urbaine direction Aix-les-Bains, voie rapide urbaine de Chambéry. Impossible ce soir, cette nuit, de rejoindre la 41 Nord en direction de Genève depuis l'entrée sans péage jusqu'à 6h. Pour accéder à la 41, il faudra donc passer par la barrière de péage de Chambéry Nord. Elle est écrite sur...

0: Du panneau, elle permet à la fois de rejoindre la 43 en direction de Lyon, mais aussi la 41 en direction d'Annecy et de Genève.
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0: Et le prochain point trafic sur Autoroute Info, ce sera d'ici 21h au plus tard. Avant ça, la musique va vous accompagner ce soir avec Desiree, Adele, qu'on écoutera après Benson Boone. Bonne soirée.

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1: Alerte obstacle à signaler en Savoie sur l'A43, direction Lyon. Des débris de pneus qui gênent la circulation, kilomètre 121. C'est peu de temps après la sortie 23 Saint-Pierre d'Albigny. Attention, une fois que vous avez dépassé cette sortie, il faut bien ralentir. Et vous activez bien sûr les feux de détresse. Les services de sécurité arrivent pour dégager la chaussée.

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1: Et quel plaisir de vous retrouver en ce jeudi soir, il est 21h.
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1: Soyez tous les bienvenus, bonsoir à tous. Ça se passe bien sur l'ensemble des axes autoroutiers malgré de nombreux obstacles qui gênent la circulation. Je vais tout de suite sur l'autoroute A43 en Savoie, direction Lyon, puisqu'il y a des débris à deux pneus depuis quelques minutes qui gênent la circulation vers le kilomètre 121. Attention, il faut bien ralentir après la sortie 23 Saint-Pierre d'Albigny. Autre obstacle signalé, c'est sur l'autoroute A40, là aussi il y a des morceaux de pneus qui gênent la circulation en direction de Chamonix, après le kilomètre 137, à l'approche de Yonnat. Autre obstacle aussi signalé, c'est sur l'autoroute A39, du côté de Bourg-en-Bresse, en direction de Dijon, après le kilomètre 137. Soyez très prudents, bien sûr, quand on signale des obstacles, c'est pas anodin. Il y a malheureusement un risque de les percuter et de se retrouver accidenté. Donc il faut bien ralentir et activer les feux de détresse. Les services de sécurité arrivent le plus vite possible sur les lieux pour dégager la chaussée. On nous signale aussi un accident. Les services de sécurité sont encore sur place. Donc attention, c'est sur l'autoroute A5 en direction de Nancy et de Dijon, du côté de Troyes, sur l'autoroute A5 vers le kilomètre 143. Attention, donc après la sortie 21 pour Tonnerre, 3 Sud. Et puis une voiture qui serait en feu en Bourgogne sur l'autoroute A6 en direction de Lyon vers le kilomètre 316. Quelques kilomètres après l'aire de service de Bonne-Taille. Là aussi, soyez très vigilants entre Beaune et Chalon-sur-Saône, autoroute A6. Et puis la météo, hein, quelques mots pour vous dire qu'il va encore faire très très chaud demain, baisse des températures à partir de dimanche. On y reviendra dans la soirée sur Autoroute Info. L'information trafic, bien sûr, de retour dans les toutes prochaines minutes. Vous restez bien avec moi. Là, je vous mets tout de suite dans l'ambiance du Stade de France, puisqu'il y sera au Stade de France. 3 concerts prévus les 18, 20 et 21 juin. Voici maintenant Bruno Mars pour vous sur Autoroute Info.

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1: Attention sur l'autoroute A43, l'approche du secteur de Lyon, kilomètre 9, un véhicule serait en feu à proximité de l'aire de service de Manicieux.

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1: Attention sur l'autoroute A43, l'approche de Lyon, kilomètre 9, une voiture est en feu, c'est confirmé, c'est sur bande d'arrêt d'urgence. Ça peut réduire un peu la visibilité et de la fumée qui se dégage de ce véhicule à proximité de l'aire de service de Manicieux. Et puis sur cette autoroute A43, mais dans un tout autre secteur, là on est en Savoie, en direction de Lyon, il y a toujours des obstacles signalés, des débris de pneus qui gênent la circulation, kilomètre 121, après la sortie 23, Saint-Pierre-d'Albigny. Dans quelques minutes, à 21h15, le point complet sur les conditions de circulation et on continue de se faire plaisir en ce jeudi soir sur Autoroute Info avec Avicii, le DJ suédois, le DJ regretté, juste après The Cranberries. Bonne route, bon voyage.

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1: 21h15, ravi d'être avec vous. Très bon jeudi soir. Je vais revenir sur un ralentissement sur l'autoroute A6. Mais avant cela, attention à ces obstacles en Savoie sur l'A43 en direction de Lyon. Des débris de pneus qui gênent la circulation vers le kilomètre 121. Peu de temps après la sortie 23 Saint-Pierre d'Albigny. Faites également très attention pour vous qui êtes sur l'autoroute A40 en direction de Chamonix. À l'approche du secteur de d'Oyonnax, après le kilomètre 137, là aussi des morceaux de pneus gênent la circulation. L'autoroute A6, maintenant, ça ralentit un peu comme hier à la même heure, 2 km de ralentissement environ à l'approche du secteur de Villefranche-sur-Saône après l'aire des Chères. Ralentissement constaté vers le kilomètre 428 précisément. Pourquoi ? Parce que la 6 est en train de fermer en direction de Paris dans le secteur de Villefranche-sur-Saône entre la sortie 31.2 et la sortie 31.1. Ce sera comme ça tous les soirs de la semaine jusqu'au 12 juin prochain. Donc les services de sécurité sont sur place pour installer la zone de chantier dans quelques instants. La sortie 31.2 sera donc obligatoire. Voilà, et puis deux mots sur la météo, il va encore faire très très chaud demain et baisse des températures seulement à partir de dimanche, donc il faut penser à faire la pause régulièrement et à bien s'hydrater dans les espaces climatisés, dans les aires de services climatisés que vous trouvez tous les 30 km minimum environ sur le réseau APRR Aria.
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1: Alors à votre avis, d'où viennent les jurons que nous avons déjà tous prononcés au volant et à quoi servent-ils ? Oui, on l'a déjà tous fait. Alors nous sommes allés à la rencontre d'une spécialiste, elle répondra à ces questions dans un instant sur Autoroute Info. Le temps d'écouter Sienna Spiro, celle qui nous fait penser à Adèle ou encore à Amy Winehouse. Bon voyage à tous, vous êtes sur Autoroute Info.

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1: Jeudi soir, jeudi 28 mai, bienvenue à tous. Vous écoutez Autoroute Info, vous avez bien raison. Il y a un bouchon en ce moment sur l'autoroute A6 en Bourgogne, entre Beaune et Chalon-sur-Saône en direction de Lyon, suite à une zone de travaux, mais surtout les pompiers qui interviennent sur la partie droite de la chaussée pour éteindre un feu de talus qui s'est déclaré dans l'accotement à proximité du domaine autoroutier, précisément au kilomètre 316. Donc le bouchon démarre peu de temps après l'aire de service de Bonne-Taille. Attention, ça peut freiner brusquement. Activez bien les feux de détresse et il y a de la fumée. Je vois un retour caméra qui se dégage de ce talus. Alors forcément, ça gêne aussi la circulation dans l'autre sens, après l'aire de la Loyère, quand on est sur l'autoroute A6 en direction de Paris. Attention. Francis Cabrel, Orson, et puis à 21h30, le point complet sur les conditions de circulation. Alors, à votre avis, d'où viennent les jurons que nous avons déjà tous prononcés au volant? Forcément. Et à quoi servent-ils? Nous sommes allés à la rencontre d'une spécialiste, elle répondra à ces questions tout de suite. D'où viennent-ils? À quoi servent-ils? Antoine Oppart est allé à la rencontre de cette spécialiste.
2: Mais c'est pas vrai, il avance pas. Hein. Il bloque tout le monde, là. Bon, vas-y, double-le.
3: Je ne peux pas.
2: Double-le! Mais dépasse-le sur la gauche, là!
4: Les insultes, elles sont communes à tous les peuples, à toutes les époques, toutes les cultures, tout le temps, tout le temps.
5: Dominique Lagorgette est professeur en sciences du langage à l'Université Savoie-Mont-Blanc à Chambéry.
4: C'est un acte de langage très important parce que ça régule le conflit social avant d'en arriver au coup. Bon, parfois, c'est ça qui déclenche le coup, me direz-vous, vous avez raison.
5: Les jurons seraient apparus en même temps que le blasphème, donc dès l'émergence des religions. Et les proférer ferait du bien à celui qui les prononce.
4: Il y a eu une étude il n'y a pas très longtemps, une étude de neurologue qui montre qu'en fait, quand on est très énervé, par exemple, on va lâcher des jurons et ça va calmer. Et réellement, ça libère des antalgiques.
6: C'est pas vrai qu'il est lent, celui-là, merde !
2: Ça va, calme-toi, le loup !
6: Oh, tu roules, t'as besoin d'une vite, là !
2: Tu vois pas qu'il a calé ?
6: Eh bien, il a calé, c'est chez lui, merde ! Quand on sait pas faire, on fait pas !
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1: En Isère, attention sur l'A480, on est du côté de Grenoble, en direction de Sisteron vers le kilomètre 10. Une voiture est en panne sur la voie de droite, le patrouilleur est sur place en protection vers le kilomètre 10 après la sortie 9 pour Clé.
4: Leur parler de leur mère. Vous allez plutôt vous défouler comme s'ils étaient là, vous allez jouer la scène de l'agression, et là vous êtes d'autant plus tranquille que généralement ils ne vous entendent pas. Vous faites sortir toute la tension qui était en vous sur l'autre, qui n'entendra jamais, donc c'est tout bénef, et en même temps, ça défoule, ça fait sortir la pression. C'est vraiment une soupape de sécurité.
7: L'insulte et le conflit verbal permet peut-être d'éviter d'en arriver aux mains?
4: Si ça va pas aux mains, en tout cas, ça sert à ça, oui.
5: Attention toutefois, nous ne faisons pas ici l'apologie de l'insulte. Proférer des jurons peut être dangereux. Vous ne savez pas forcément quel comportement peut adopter la personne en face de vous.

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1: 21h30, excellent jeudi soir. Merci d'être avec nous. J'ai le plaisir de vous accompagner durant toute la soirée et durant toute la nuit. Et avant de revenir sur un bouchon qui s'est formé sur l'autoroute A6 en Bourgogne, attention, alerte obstacle en Savoie sur l'autoroute A43. C'est toujours d'actualité en direction de Lyon. Des débris de pneus qui gênent la circulation vers le kilomètre 121. Il faut bien ralentir et mettre les feux de détresse après la sortie à 23, peu de temps après la sortie à 23, Saint-Pierre d'Albigny. Les services de sécurité se rendent sur place pour dégager la chaussée. Et on va de même pour vous qui êtes sur l'autoroute A40 à l'approche de Yona, direction à Chamonix, après le kilomètre 137, là aussi des morceaux de pneus qui gênent avec le poids lourd qui est en panne un peu plus loin sur bande d'arrêt d'urgence. Un véhicule gêne la circulation, c'est une voiture, c'est en Isère, sur la 480, direction Sisteron, on est du côté de Grenoble, elle est sur la voie de droite, elle est en panne, le patrouilleur est sur place en protection, kilomètre 10, c'est deux petits kilomètres après la sortie 9 pour Clé. Il faut bien respecter le corridor de sécurité, vous vous décalez sur la voie la plus à gauche en ralentissant bien sûr. Bouchon dans la zone de travaux de l'autoroute A6 entre Beaune et Chalon-sur-Saône en direction de Lyon suite à l'intervention des pompiers sur bande d'arrêt d'urgence au kilomètre 316. 2 km de bouchon environ après l'aire de Bonne-Taille. Attention, ça peut freiner brusquement, ne vous laissez pas surprendre, vous mettez là aussi bien les feux de détresse, sinon partout ailleurs ça se passe bien. 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
2: 14 départements demain seront quand même toujours en vigilance orange canicule.
3: En Ile-de-France, mais aussi une grande bande sur la façade atlantique. Il a fait jusqu'à 37 degrés 8. Aujourd'hui à Angoulême, soit plus que le précédent record mensuel national qui était de 37 degrés à Solacaro, c'est en Corse. Une nouvelle grève ce soir à l'Opéra de Paris. Une partie du personnel entend mettre en avant des revendications salariales. Cela oblige la direction à annuler la première de son opéra Ercole Amante. C'est la 5e grève à l'Opéra de Paris en un peu plus d'un mois à l'appel du syndicat Sud. La République démocratique du Congo, toujours confrontée au virus Ebola, et l'agence sanitaire de l'Union africaine promet un vaccin contre la souche qui est en cause d'ici quelques mois. Une annonce alors que le bilan est actuellement proche des 1000 cas suspects, dont plus de 200 morts dans cet état africain. Et puis la poursuite des prestations de Français à Roland-Garros, et en ce moment par exemple, Lucas Van Aché et l'Américain Brandon Nakashima en sont à un set chacun.
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1: Le retour de l'information trafic dans un instant. J'évoquerai durant le prochain quart d'heure des zones de travaux qui occasionnent des fermetures nocturnes. Elles sont encore nombreuses pour vous ce soir. Vous pouvez être concernés, donc restez bien connectés à Autoroute Info. Vous retrouvez d'ailleurs les prévisions de trafic, mais également toutes les fermetures nocturnes sur la page Facebook Autoroute Info. Et pour la musique, durant le prochain quart d'heure, Alliance Ethnique. Ça, c'est un grand classique funk. Lady Gaga également est tout de suite l'un des plus gros tubes du moment. Angèle, la chanteuse belge, avec les deux Français, les deux DJ Justice, maintenant sur Autoroute Info.

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1: Bouchon d'environ 2 km sur l'autoroute A6 en Bourgogne entre Beaune et Chalon-sur-Saône en direction de Lyon puisque l'intervention des pompiers est toujours en place au kilomètre 316. En plus de ça, donc c'est dans une zone de chantier, c'est pourquoi ça ralentit et ça peut freiner brusquement après l'aire de Bonne-Taï. Mettez bien les feux de détresse à plus 10 à 15 minutes dans ce secteur. Allez, à 21h45, on fera le point complet sur les conditions de circulation. Vous restez bien avec moi, j'évoquerai quelques fermetures nocturnes qui peuvent vous concerner. Je vous l'ai promis, ça arrive, un grand classique de la funk, Alliance Ethnique, juste après l'un des plus grands succès de Lady Gaga, maintenant sur Autoroute Info.

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1: On fait la route ensemble en ce jeudi soir. Ravi d'être avec vous. Et avant de revenir sur un bouchon en Bourgogne sur l'autoroute A6, attention, alerte, obstacle du côté de Clermont-Ferrand en direction de Bourges et de Paris après le kilomètre 386. Un garde-boue qui gêne la circulation sur la voie de droite. Un kilomètre environ après la sortie 16, le Brézé. Donc serrez bien à gauche, vous ralentissez, vous activez les feux de détresse. Les services de sécurité se rendent sur place pour dégager la chaussée d'un moment à l'autre. Et puis on change complètement de région, on va maintenant en Isère du côté de Grenoble sur l'A480 en direction de Sisteron. Une voiture est en panne sur la voie de droite, le patrouilleur est sur place en protection, c'est au kilomètre 10, c'est à 2 petits kilomètres après la sortie 9 pour clé. Là aussi vous serez bien sur la gauche pour respecter le corridor de sécurité, c'est obligatoire de le faire. Et puis donc ce bouchon en Bourgogne, c'est sur l'autoroute A6 en direction de Lyon entre Beaune et Chalon-sur-Saône suite à une intervention des pompiers sur bande d'arrêt d'urgence. Tout à l'heure, il y avait un feu de talus. Je vois qu'il n'y a plus de fumée en retour caméra. Mais les pompiers sont toujours là. C'est au kilomètre 316, quelques kilomètres après l'aire de Bonne-Taillie. Donc 2 km de bouchon, plus 10 minutes. Ça bouchonne peu de temps après l'aire de Bonne-Taillie. Mettez bien les feux de détresse. Ça peut freiner brusquement. Sinon, à part ça, ça se passe bien. Tiens, puisque j'évoque l'autoroute A6, eh bien, c'est en train de fermer en direction de Paris, du côté de Villefranche-sur-Saône. On est entre Lyon et Mâcon. Ça va fermer d'un moment à l'autre entre la sortie 31.2 et la sortie 31.1. Dans quelques minutes, la sortie 31.2 sera donc obligatoire. Et donc forcément, comme les services de sécurité sont sur place pour mettre en place cette zone de chantier, ça ralentit aussi dans ce secteur.
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1: Et dans un instant, on s'arrêtera à Bordeaux pour découvrir les bassins des Lumières. Moi, je ne connais pas, je vais écouter ça attentivement. Et tout de suite, l'excellent Mel Smith sur Autoroute Info.

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1: Très belle soirée à tous et attention à ce garde-boue qui gêne la circulation du côté Clermont-Ferrand sur la 71 en direction du nord après le kilomètre 386. Après la sortie 16 pour Le Brézé se trouve sur la voie de droite. Un patrouilleur va se rendre sur place. Et puis ça bouchonne toujours, environ 1 km de bouchon, ça diminue. Mais attention, ça peut freiner brusquement. C'est en Bourgogne qu'il y a ce bouchon sur la 6 direction Lyon. Entre Beaune et Chalon-sur-Saône, c'est dans une zone de travaux. Les pompiers sont toujours sur place. Intervention vers le kilomètre 316. Ils sont donc dans un basculement de circulation. C'est pour ça qu'il y a ce bouchon qui est un peu de 2-3 km après l'aire de service de Bonne-Taï. Et avant d'écouter Zayn ou encore un classique rock avec Téléphone, et puis à 22h, bien sûr, on fera le point complet sur les conditions de circulation. On écoutera aussi les différents titres de l'actualité de ce jeudi 28 mai. Et tout de suite, comme promis, on va à Bordeaux, puisque c'est à Bordeaux que l'on trouve le plus grand centre d'art numérique au monde, créé par la société Culture Espace. Les Bassins des Lumières ont une histoire forte. Humbert Vautrin, son directeur, nous la raconte au micro de Sarah Gabzi.
2: Alors ici, on est dans une ancienne base sous-marine allemande de la Seconde Guerre mondiale. En septembre 41, donc, a débuté la construction de cette gigantesque base sous-marine qui, durant les années 43 et 44, ont accueilli une quarantaine de sous-marins allemands. À l'issue de la guerre, la base sous-marine n'a pas trop souffert, donc elle a pu être réutilisée ensuite après la guerre. Dans les années 2000, on commence à voir le caractère un peu culturel de la base sous-marine se dessiner, avec des expositions temporaires, des expositions de photos, de peintures, des concerts, etc. La première installation vraiment pérenne qui s'y installe, donc les Bassins des Lumières, en 2020.
3: Vous retrouverez à l'intérieur des bassins des expositions numériques immersives dédiées aux grands artistes de l'histoire de l'art et des créations plus contemporaines, Humbert Vautrin.
2: Alors sur l'année, on a deux temps forts, entre guillemets. On a l'exposition annuelle qui est lancée généralement aux vacances de février, qui se découpe en deux morceaux. Une exposition qui est plutôt dite longue, qui va durer en général une quarantaine de minutes, suivie d'une exposition un petit peu plus courte, qui va durer une douzaine de minutes. Et puis ensuite, vous allez retrouver dans le Cube, qui est un espace dédié à la création contemporaine, des jeunes talents du numérique qui vont exposer leur création. Donc là, c'est vraiment très graphique, souvent du motion design, etc. Et donc là, on a deux expositions de 10 minutes chacune qui s'enchaînent.
3: Quand on est dans l'exposition, on a vraiment l'impression d'être dans une bulle. Alors, une bulle vraiment immense, mais on a vraiment cette sensation d'être coupé de l'extérieur.
2: Oui, vraiment, l'objectif, c'est de pouvoir aussi offrir une parenthèse un peu suspendue dans le temps à nos visiteurs et aussi de pouvoir connecter ou reconnecter les visiteurs à l'art, parce qu'on sait que malheureusement, il n'y a qu'une petite frange de la population qui va visiter les musées dits classiques, alors que c'est vrai que nous, ça nous permet d'avoir une expérience qui s'adresse à tous les publics, et donc on a énormément de familles qui viennent avec des enfants, et je pense que chacun y trouve son compte, alors avec sa grille de lecture propre, mais voilà, passe un excellent moment dans nos expositions.
3: Les Bassins des Lumières de Bordeaux sont situés dans le quartier Bacalan et vous accueillent tous les jours de 10h à 18h.

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1: Et quel plaisir de vous accompagner ce soir. Bienvenue, il est 22h.
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1: 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Avant de revenir sur la météo, attention sur l'autoroute A39 dans le Jura. Une biche signalée proche des voies de circulation, kilomètre 86. Elle pourrait traverser les voies à tout moment. Donc il faut bien sûr être très vigilant dans les deux sens de circulation entre la sortie 9 pour Louan et la sortie 8 pour Lons-le-Saunier. En Isère, du côté de Grenoble, sur l'A480, voie de droite neutralisée, intervention toujours en cours, au kilomètre 10, en direction de Sisteron, peu de temps après la sortie 9 pour Clé. Attention, anticipez bien, vous serrez bien sur la gauche. Et puis, la météo, il va encore faire très très chaud demain, on le dit, on le rappelle, c'est important de le rappeler régulièrement, il faut bien s'hydrater et faire la pause un peu plus souvent, et comme il fait très chaud, il y a des alertes pollution, parfois, c'est le cas ce soir dans la Vallée du Rhône, moins 20 km/h obligatoirement sur l'autoroute A49 entre la sortie 9 Baume de Thym et du côté de Valence. Voilà, sinon à part ça, tout va bien. Par exemple, sur l'autoroute A6, il n'y a plus de bouchons dans la zone de travaux entre Beaune et Chalon-sur-Saône. Bon, une zone de chantier tout de même à aborder avec beaucoup de prudence. Il y a un basculement de circulation entre Beaune et Chalon-sur-Saône sur cette autoroute A6. 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
2: Et à la une, ce bébé de 4 jours qui reste activement recherché dans le Maine-et-Loire.
3: D'autant que sa mère a fait une tentative de suicide. Selon le procureur d'Angers, il ouvre une enquête pour disparition inquiétante. Cette femme a quitté son domicile vers 4 heures ce matin dans la commune d'Avrillé, près d'Angers. Elle a cherché ensuite à sauter d'un pont. Elle est gravement blessée, mais l'enfant lui reste introuvable. Et toujours, c'est maximal qui dépasse les 10 à 15 degrés par rapport au normal de saison. Demain, la vigilance orange canicule se poursuit dans 14 départements de l'Orne jusqu'à la Gironde, mais aussi en Île-de-France. Record du jour, 37,8 à Angoulême, du jamais vu pour un mois de mai. Et puis à quelques semaines des élections provinciales en Nouvelle-Calédonie, le Conseil constitutionnel valide l'élargissement du corps électoral pour le scrutin, et cela après l'adoption il y a quelques jours de cette décision par le Parlement. La question du corps électoral reste l'un des principaux points de fracture entre indépendantistes et non-indépendantistes, 2 ans après les violences qui avaient fait 14 morts dans l'archipel.
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1: Et avant le retour de l'information trafic, le dernier tube de la superstar américaine Taylor Swift. Belle soirée à tous. Vous êtes connectés aussi en direct sur l'application gratuite.

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1: Merci d'être avec nous en ce jeudi soir. Vous circulez actuellement dans de bonnes conditions. Tout se passe bien. Néanmoins, quelques zones de chantier occasionnent des fermetures nocturnes. J'y reviendrai dans un instant. Et je sais que c'est tentant de regarder son téléphone quand il sonne. Même si ça dure seulement 2 secondes, vous pouvez le regretter toute votre vie. Donc, s'il vous plaît, restez bien concentrés sur la route, même si en ce moment, on peut être distrait par de jolis soleils couchants également. C'est Rod, classique dance électro. On aime beaucoup ça. C'est après Daniel Potter sur Autoroute Info.

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1: Tout se passe bien actuellement à 22h15. Vous circulez dans de bonnes conditions sur l'autoroute A6, par exemple, entre Paris et Lyon. Notez que l'A6 est fermée maintenant en direction de Paris du côté de Villefranche-sur-Saône, c'est entre Lyon et Mâcon. C'est fermé entre la sortie 31.2 qui est obligatoire et la sortie 31.1. Ce sera comme ça tous les soirs de la semaine de 21h environ à 6h du matin jusqu'au 12 juin. Notez aussi que le tunnel de Fourvière au nord de Lyon sera fermé à partir de ce vendredi soir jusqu'à lundi matin, 24h sur 24. Par conséquent, les axes M6 et M7 de part et d'autre du tunnel seront fermés dans les deux sens également, entre la porte de Valvert et Lyon-Centre, donc anticipez bien. Ça se passe bien aussi sur l'autoroute A36 dans l'est du pays, ou encore sur la 39 dans le Jura, sur la 71 entre Bourges et Clermont-Ferrand, ou encore sur les autoroutes alpines. Alors attention, vous pouvez quand même toutefois croiser des véhicules qui sont en panne sur bande d'arrêt d'urgence, il peut y avoir du monde. Et encore trop souvent, on voit des véhicules qui passent juste à côté des interventions le long des voies. Pourtant, il y a des automobilistes avec tout le service de sécurité et de dépannage. Donc, beaucoup de monde proche de la voie de droite, c'est très dangereux. Si vous ne vous éloignez pas de ces interventions, il faut donc absolument respecter le corridor de sécurité. D'ailleurs, si vous ne le faites pas, vous pouvez avoir une amende de 135€. Et puis, petit rappel utile, la voie de gauche sert uniquement à dépasser. Il ne faut pas circuler sur la voie de gauche en continu. Pensez aussi aux distances de sécurité. Et le téléphone, il reste dans la boîte à gants.
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1: Dans un instant, on va parler de don de sang, un geste qui sauve des vies au quotidien. Et tout de suite, l'artiste new-yorkais très jeune, 19 ans seulement, c'est Samber maintenant sur Autoroute Info.

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1: Merci d'être avec nous ce jeudi soir sur Autoroute Info. Et petit rappel, ce qui fait la différence entre un bon et un mauvais conducteur, ce sont des gestes simples, c'est la base, voie de droite, distance de sécurité et zéro téléphone au volant. Dans quelques minutes, à 22h30, on fera le point complet sur les conditions de circulation. On écoutera aussi les principaux titres de l'actualité de ce jeudi 28 mai. Et pour la musique, Orange Overkill ou encore Lily Allen, dans un instant sur Autoroute Info. Le don de sang est un geste qui peut sauver des vies. Marilus Bouennec, biologiste médicale à l'établissement français du sang à Dijon, nous détaille d'abord les critères requis pour être donneur. Elle est au micro de Jérémy Esclavard.
2: Pour donner son sang, il faut avoir 18 ans et moins de 70 ans. Il faut avoir un poids supérieur à 50 kilos. Les femmes peuvent donner 4 fois par an, les hommes 6 fois par an. Et on n'a pas besoin d'être à jeun. Il faut bien s'hydrater avant de venir.
3: Quand c'est la première fois qu'on veut donner, on vient, on répond à un questionnaire et c'est bon, ou il y a quand même une période entre le moment où on vient et le moment où on donne notre sang?
2: Quand vous venez, vous remplissez un questionnaire, vous voyez un médecin et ensuite vous faites le don de sang, si vous êtes éligible. C'est tout de suite après la consultation médical. Un don de sang total, c'est environ 20 minutes, sachant qu'il faut rester pour prendre une collation, pour qu'on puisse surveiller s'il n'arrive rien ou s'il n'y a pas de conséquences sur le don.
4: Des dons de sang, il en faut bien évidemment tout au long de l'année, mais il arrive que pendant certaines périodes, les stocks soient en tension. Marilus Bouennec.
2: Il faut comprendre que les besoins, ils sont permanents. Alors, il est vrai que les périodes de congés, les périodes de pont, on sait qu'on va avoir moins de donneurs. On essaye d'anticiper pour collecter en amont un peu plus parce qu'on sait qu'on va avoir des périodes de tension. On essaye de réguler comme ça, mais il faut vraiment que les donneurs se mobilisent en permanence et on peut donner sur son lieu de vacances. C'est pas parce qu'on n'est pas chez soi ou dans sa région qu'on ne peut pas donner, puisqu'on peut donner sur l'ensemble du territoire national et qu'il y a des collectes régulières.
3: Est-ce que vous avez un conseil ou quelque chose à dire à ceux qui n'ont jamais donné et qui hésitent à franchir le pas?
2: Alors, le don, c'est quelque chose qui, je trouve, est valorisant pour soi-même, très important pour quelqu'un qui en a besoin. Et je pense que l'appréhension qu'on peut avoir, peut-être du prélèvement, peut-être de l'aiguille, en fait, il faut venir l'avoir fait et voir comment ça se passe. Les équipes qui prélèvent, elles font tout pour que ça se passe très très bien, que les gens soient vraiment à l'aise. Les maisons du don sont des endroits qui sont très confortables, j'allais dire. Tout est fait pour que le donneur se sente bien.
4: Pour répondre aux besoins, il faut 600 dons de sang par jour en Bourgogne-Franche-Comté, un chiffre qui monte à 10 000 au niveau national. Good.

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1: Et ravi d'être avec vous. On passe cette fin de soirée et la nuit ensemble. Je suis avec vous jusqu'à 5h30 du matin et ça se passe bien actuellement. Vous circulez dans de bonnes conditions où que vous soyez, sur les autoroutes alpines, sur l'A6 par exemple, entre Lyon et Paris, ou encore sur la 71 dans le centre du pays. Et attention, le tunnel du Fréjus va fermer dans quelques minutes et réouverture prévue d'ici 1h à 23h30. Le tunnel du Fréjus qui vous permet bien sûr d'accéder à l'Italie au bout de l'autoroute. Route A43. Et côté météo, de forte chaleur encore demain. Alerte canicule sur une bonne partie de l'ouest du pays et sur les capitales. On va dépasser largement les 30 degrés demain. Baisse des températures ce dimanche, mais avec un risque d'orage sur l'est de la France. Et si vous voyez des gyrophares, attention, adaptez immédiatement votre conduite. Hein. Vous ralentissez, vous vous écartez, c'est un réflexe qui peut éviter un drame. Et encore malheureusement, trop de fourgons de patrouilleurs qui se font percuter. Et petit rappel utile, la voie de gauche sert uniquement à dépasser. Il ne faut pas circuler sur la voie de gauche en continu. Pensez aussi aux distances de sécurité. Et le téléphone, il reste dans la boîte à gants, bien sûr. 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
2: 14 départements en vigilance orange canicule, Côte d'Armor, Finistère et Manche sont repassés en vigilance jaune. La Charente, elle, reste en orange. C'est d'ailleurs là où il a fait le plus chaud aujourd'hui avec 37,8 degrés relevés à Angoulême. Un nourrisson de 4 jours recherché dans le Maine-et-Loire après une tentative de suicide de sa mère, annonce le procureur d'Angers, procureur qui a décidé d'ouvrir une enquête pour disparition inquiétante. Le polémiste d'extrême droite Jean Messia s'est exécuté, accusé d'avoir encaissé 42 000 euros d'une cagnotte en ligne destinée aux veuves des agents pénitentiaires tués pendant l'évasion de Mohamed Abra. Eh bien, il vient de restituer les fonds à ces deux femmes qui avaient déposé plainte contre lui. Information communiquée par les avocats de ces plaignantes.
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1: 7 jours sur 7, 24 heures sur 24, on est en direct pour vous informer, bien sûr, en temps réel de ce qui se passe sur votre trajet. Et pour la musique, on se fait plaisir avec un classique rock, Muse, Waiton. Ça, j'adore Waiton, ce sera durant le prochain quart d'heure. Et tout de suite, voici Ed Sheeran, maintenant pour vous, sur Autoroute Info, en direct aussi, sur l'application gratuite. Bon voyage.

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1: Allez, tout se passe bien actuellement malgré quelques fermetures nocturnes suite à des zones de chantier, notamment par exemple sur l'autoroute A6 ou encore en Isère. On y reviendra dans le détail dans un instant. À 22h45, on fera le point complet sur les conditions de circulation. Et ça, vous l'attendez. Je vous l'ai annoncé il y a deux minutes. Vous allez dire, Muse, oui. Et ben voilà, classique de Muse, juste après White Town sur Autoroute Info.

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1: 23h45, on passe la soirée, la fin de soirée et la nuit ensemble. Je suis là avec vous jusqu'à 5h30 du matin, ravi d'être avec vous. Et ça se passe bien, où que vous soyez, vous circulez dans de bonnes conditions. Alors attention, quand on roule longtemps la nuit, on ne se rend pas compte, mais on peut somnoler. Un accident mortel sur trois est lié à la fatigue et c'est pour ça qu'on vous dit tout le temps qu'il faut faire la pause régulièrement, minimum toutes les deux heures. Et bien encore plus la nuit, c'est important de bien respecter ça, d'autant plus que les aires de repos et de service sont nombreuses. Il y en a tous les 20 km environ. Et peut-être que vous ne le savez pas, mais si vous avez faim, 24h sur 24, donc à n'importe quelle heure de la nuit, vous pouvez vous restaurer. On a l'impression que la nuit, sur les aires de service, tout est fermé, mais il y a un petit guichet qui reste ouvert tout le temps. Vous sonnez à la grille et on vous donne à manger. Ça, c'est bien pratique. On s'intéresse maintenant aux aubes de chantier qui occasionnent des fermetures nocturnes. Ça peut vous concerner. Tiens, par exemple, en région lyonnaise, la 6 est fermée en ce moment en direction de Paris, du côté de Villefranche-sur-Saône. On est entre Lyon et Mâcon. C'est fermé entre la sortie 31.2 qui est obligatoire et la sortie 31.1. Ce sera comme ça tous les soirs de la semaine, du lundi au vendredi, de 21h à 6h du matin jusqu'au 12 juin prochain. Notez aussi qu'en sortie des autoroutes APRR à Lyon, le tunnel de Fourvière est fermé, enfin sera fermé à partir de vendredi soir. Il sera fermé à partir de demain, 22h. Jusqu'à lundi matin, 6h, 24h sur 24. Et donc les axes M6 et M7 de part et d'autre du tunnel seront fermés également tout le week-end dans les deux sens de circulation entre la porte de Valvert et Lyon-Centre. Je vous rappelle aussi qu'en Isère, du côté de Grenoble, la 480 est fermée en direction de Lyon entre la sortie 7, Pont-de-Clé et la bifurcation avec la Rocade Sud. Ça entraîne aussi la fermeture de la RN85 en direction de Grenoble, là aussi jusqu'à 6h du mat, entre le giratoire de Champagné et la jonction avec la 480.
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1: Et dans un instant, on vous emmène en Haute-Marne à la découverte d'un restaurant étoilé situé à Colombey, les deux églises. J'espère que j'aurai un jour les moyens peut-être d'y aller. Allez, Teddy Swims maintenant sur Autoroute Info. Bon voyage à tous, belle fin de soirée.

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1: Et dans quelques minutes, à 23h, le point complet sur les conditions de circulation. On écoutera aussi les principaux titres de l'actualité de ce jeudi 28 mai. Et un classique rock qui arrive. Vous allez adorer, c'est Jet, Ace of Base également. Bon voyage avec Autoroute Info. Et comme promis, maintenant, direction le département de la Haute-Marne. Vous avez sûrement déjà entendu parler de Colombey, les deux églises, village cher, bien sûr, au général de Gaulle. Dans cette petite cité, on trouve aussi l'hostellerie La Montagne, un restaurant étoilé qui vaut le détour. Fabrice Aubry a eu la chance de s'y rendre sur place.
2: Il est 11h30 du matin, l'équipe du restaurant est sur le pont à l'approche du déjeuner. 5 personnes sont en cuisine et le chef, c'est Jean-Baptiste Nathalie.
3: Je suis chef de l'hostellerie de la Montagne à Colombey-les-Églises, étoilé Michelin depuis 2002. J'ai aussi mon petit bistrot qui s'appelle La Table du Général. Alors j'aime beaucoup travailler avec les herbes sauvages, vous voyez autour de vous, c'est des forêts, donc j'ai mes ramasseurs de champignons, voilà, les chasseurs aussi qui sont là en cas de besoin pour préparer ma carte.
2: Ici on est à Colombey-les-Églises, qui est un village connu dans toute la France, parce que évidemment c'est là où a vécu et où est enterré le général de Gaulle. Ici à l'hostellerie La Montagne, est-ce qu'il y a un petit clin d'œil, une référence au général de Gaulle?
3: J'essaie de toujours mettre un plat que le général aimait.
2: Et justement, le général de Gaulle, c'était quoi son plat préféré? Qu'est-ce qu'il aimait manger?
3: Il aimait bien les truites aux amandes, il aimait tous les petits plats, les pâtés en croûte, des choses comme ça qu'il adorait.
2: Le jour de notre reportage, il n'y a pas que des pâtés en croûte ou des truites aux amandes. Surtout, le restaurant s'apprête à recevoir de nombreux clients. Covilaine est l'un des seconds du chef Jean-Baptiste Nathalie.
4: On a deux groupes. On a un groupe à la table du général et on a un groupe de 25 ici en restaurant ici chez nous.
2: C'est une grosse journée là?
4: Oui, on a une grosse journée aujourd'hui effectivement. Là, on essaye de faire la mise en place. On doit être prêt au midi.
5: On confirme les poitrines de porc. Hein.
2: Poitrines de porc, ils sont en train de cuire.
3: Okay. Pendant 7-8 heures, on va bien les faire confire.
2: Et parmi les groupes de clients dont nous parlait Covilaine, il y a des touristes venus d'Italie. Rossana Damiani en fait partie.
6: Nous avons déjà déjeuné l'année passée ici. Et on s'est trouvé très bien. Tout le monde était très content. Et donc on a décidé de revenir encore une fois.
2: L'hostellerie La Montagne est accessible via l'autoroute A5 par la sortie 24.

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1: Excellente fin de soirée à tous. Bienvenue, il est 23h.
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1: Et priorité à votre sécurité sur Autoroute Info, une information qui vient de me parvenir, une biche proche des voies de circulation du côté de Mâcon au niveau de la bifurcation A406, A40, méfiez-vous dans les deux sens de circulation, les chevreuils, les sangliers, les biches, c'est mieux quand ils sont en pleine nature et pas proche des voies de circulation, on n'a pas envie de les retrouver face à nous sur autoroute et d'avoir un accident, donc soyez extrêmement vigilants, à chaque fois les services de sécurité font tout leur possible pour éloigner ces animaux du domaine autoroutier. Sur l'autoroute A36 dans l'est du pays, un convoi exceptionnel roule en ce moment à très faible allure, escorté par un patrouilleur entre Besançon et Dole. Il ne faut pas se laisser surprendre. Et puis, je vous rappelle aussi que le tunnel du Fréjus qui se trouve au bout de l'autoroute A43 pour accéder à l'Italie est fermé en raison de travaux. Il va réouvrir vers 23h30 d'ici une petite demi-heure. Et puis, deux mots sur la météo, puisque de fortes chaleurs sont encore prévues demain. Alerte canicule sur une bonne partie de l'ouest du pays et sur la capitale. On va dépasser encore largement les 30 degrés demain. Baisse des températures dimanche, mais avec un risque d'orage sur l'est de la France. Il faut bien sûr bien vous hydrater et faire la pause régulièrement. 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
2: 46, c'est la France donc qui continue de vivre au rythme de la canicule.
3: Oui, 14 départements en vigilance orange selon le tout dernier bulletin météo de Météo France, dont la Charente où un record de température pour un mois de mai a d'ailleurs été battu. 37,8 relevé à Angoulême. Un nourrisson de 4 jours a disparu et une enquête est ouverte pour disparition inquiétante et vise à le retrouver bien sûr. Cette enquête est lancée après que sa maman a fait une tentative de suicide dans le département de la Mayenne, gravement blessée. Elle a été prise en charge par les secours, relate ce soir le procureur d'Angers. Le polémiste d'extrême droite Jean Messia a versé l'argent qu'il a collecté via une cagnotte en ligne. Il était accusé d'avoir encaissé 42 000 euros destinés aux veuves des agents pénitentiaires tués pendant l'évasion de Mohamed Amra. Il vient de restituer ses fonds à ses deux femmes qui avaient déposé plainte contre lui. Information communiquée ce soir par les avocats des plaignantes. Et puis le cycliste français Paul Magnier a remporté aujourd'hui sa 3e étape dans le Tour d'Italie. Une victoire décrochée au sprint.
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1: Et avant le retour de l'information trafic, ça c'est le tube qu'on va écouter sur les plages à fond durant tout l'été, j'en suis sûr. Tame Impala, ça vient d'Australie avec Jenny, maintenant sur Autoroute Info.

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1: Belle fin de soirée, attention sur l'autoroute A36 entre Besançon et Dole en direction de Bonnet de Paris. Un convoi exceptionnel roule en ce moment à très faible allure. À 23h15, le point complet sur les conditions de circulation et Joe Dassin, on l'aime bien Joe Dassin. On va écouter l'un de ses plus grands succès après Assaf Avidan sur Autoroute Info.

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1: Excellente fin de soirée, ravi d'être avec vous. 23h15, attention, une biche signalée en Haute-Savoie au niveau de la bifurcation A40, A406. Restez prudents. Alors je dis en Haute-Savoie, non, je dis n'importe quoi. Hein. On est du côté de Mâcon. Sur l'A406, la bifurcation avec l'autoroute A40, c'est du côté de Mâcon. Une biche qui était aperçue proche des voies de circulation. Alors les chevreuils, les sangliers, les biches, c'est mieux quand ils sont en pleine nature et pas proche des voies de circulation. On n'a pas envie de les retrouver face à nous sur l'autoroute, donc soyez extrêmement vigilants dans les deux sens de circulation. Les services de sécurité font leur possible pour éloigner ces animaux du domaine autoroutier. Le tunnel du Fréjus au bout de l'autoroute A43 qui permet d'accéder à l'Italie est fermé. Réouverture prévue d'ici une quinzaine de minutes. Et attention, dans l'est du pays, sur l'autoroute A36, un convoi exceptionnel roule à très faible allure entre Besançon et Dole en direction de Beaune et de Paris.
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1: Dans un instant, nous parlerons de l'importance de bien suivre les déviations indiquées lorsqu'un axe autoroutier est fermé pour travaux. D'ailleurs, on a plusieurs zones de travaux, j'aurai l'occasion d'y revenir. Ça occasionne des fermetures nocturnes, elles sont nombreuses, notamment par exemple sur l'autoroute A6 au nord de Lyon. Neika, elle s'appelle Neika, c'est une chanteuse franco-haïtienne, croyez-moi, on va en parler beaucoup durant tout l'été. Écoutez-moi ça, c'est super, c'est maintenant sur Autoroute Info.

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1: Et attention, deux alertes à cette heure-ci qui viennent de me parvenir. Tout d'abord, dans le secteur de la région parisienne, l'autoroute A5, direction Nancy-Dijon. Un véhicule gênerait la circulation vers le kilomètre 7 après la sortie 15 pour Meaux. Et puis, une voiture qui est en panne et qui gêne la circulation. Là, c'est en Bourgogne sur l'autoroute A6 en direction de Paris après le kilomètre 316. On est une dizaine de kilomètres après la sortie à 25 pour un Chalon Nord. Attention, c'est dans une zone de travaux, dans un basculement de circulation. Lors de fermetures nocturnes pour travaux, des déviations sont systématiquement mises en place, mais il arrive que certains automobilistes ou chauffeurs routiers n'en tiennent pas compte. Franck Pélissier.
2: Des déviations qui, hélas, ne sont pas toujours très suivies par les conducteurs qui quittent l'autoroute. Une partie d'entre eux préfèrent suivre les indications de leur GPS ou d'applications d'aide à la conduite. Pour Jean-Emmanuel Garel, directeur adjoint des opérations chez APRR, c'est une mauvaise habitude. Il nous explique pourquoi il est capital de bien suivre les déviations fléchées le long des axes autoroutiers.
3: Première chose, ces déviations répondent en fait à des arrêtés de circulation qui sont travaillés bien en amont avec les autorités. Ce sont les préfets qui nous signent nos arrêtés de circulation. Et pour préparer ces déviations, on travaille bien entendu avec l'ensemble des communes. Ces déviations, elles sont indiquées sur le réseau secondaire et elles correspondent en fait à des routes départementales, nationales, qui permettent de prendre en charge le trafic autoroutier.
2: Le risque, si on ne suit pas ces panneaux de déviation, mais plutôt son GPS ou son application de conduite, on sait qu'elles sont d'ailleurs plutôt performantes, c'est quoi ? C'est de se retrouver sur des axes qui ne sont pas calibrés pour un trafic autoroutier, tout simplement ?
3: Exactement, c'est que la circulation autoroutière soit se retrouve sur un axe qui n'est pas adapté pour le trafic autoroutier, un poids lourd, un camion, et puis c'est aussi que les véhicules se retrouvent à traverser des communes ou des zones où des arrêtés locaux d'interdiction, par exemple, de circulation supérieure à 3,5 tonnes existent. Soit la route n'est pas assez large, soit la route n'est pas adaptée en termes de rayon de giration pour un poids lourd. Et à ce moment-là, la route devient trop dangereuse et peut mettre en danger, à ce moment-là, les clients qui prennent cet axe ou la circulation locale, on va dire, qui, elle, circule normalement sur ces axes non adaptés à un trafic de type autoroute.
2: Vous l'aurez compris, des déviations étudiées au préalable avec les autorités locales et calibrées pour accueillir le délestage d'un trafic autoroutier. Des déviations qui, suivis à la lettre, pourront par exemple vous éviter de vous retrouver en fâcheuse posture sur des routes de montagne ou dans des traversées de lotissements.

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1: Belle fin de soirée à tous, ravi d'être avec vous. 23h30, ça se passe bien sur les axes autoroutiers que vous empruntez. Toutefois, il y a une voiture qui gêne la circulation en Bourgogne sur l'autoroute A6 en direction de Paris, entre Chalon-sur-Saône et Beaune, une dizaine de kilomètres après la sortie à 25 points. Chalon-Nord, attention, c'est dans une zone de travaux, dans un basculement de circulation, précisément après le kilomètre 316. Et puis sur l'autoroute A36, il y a deux convois exceptionnels qui roulent à très faible allure en ce moment en direction de Beaune et de Paris. Le premier se trouve entre Mulhouse et Sochaux et le second entre Besançon et Dole. Et puis le tunnel du Fréjus vient de réouvrir, il était fermé depuis trois quarts d'heure. Le tunnel du Fréjus qui vous permet bien sûr d'accéder à l'Italie au bout de l'autoroute A43. Néanmoins, d'autres zones de travaux occasionnent des fermetures nocturnes. J'aurai l'occasion d'y revenir dans les prochaines minutes sur Autoroute Info. 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
2: Encore avec 14 départements en vigilance orange.
3: Principalement en Ile-de-France et de la Mayenne à la Gironde. Record du jour pour un 28 mai. Météo France a enregistré 37,8 degrés à Angoulême. Face à la nouvelle épidémie d'Ebola et la mort d'au moins 200 personnes, le chef de l'Organisation mondiale de la santé est arrivé en République démocratique du Congo. Son credo, on peut stopper cette chose, dit-il, en parlant du virus. Mais il estime que les fermetures de frontières n'aident pas dans la lutte contre l'épidémie. Roland Garros, c'est fin de l'aventure ce soir pour deux Français. Lucas Vanhaché, battu 3-7-2 par l'Américain Brandon Nakashima. Et puis Arthur Rinderknecht, battu sèchement 3-7-0 par l'Italien Berrettini. Et puis Van s'impose 48-7 face à Uyona et part en finale de Pro D2 de rugby. Van jouera la finale et la montée directe en top 14 le 6 juin à Toulouse face à Colomiers ou Provence Rugby qui eux s'affrontent demain.
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1: Et avant le retour de l'information à trafic, M6 Solar avec Zao. M6 Solar que vous pourrez voir d'ailleurs dans quelques jours, le 2 juin, à l'affiche des Nuits de Fourvière à Lyon. M6 Solar, Zao, comme Caroline, maintenant sur Autoroute Info.

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1: Attention à cette voiture en panne en Bourgogne sur l'autoroute A6, direction à Paris entre Chalon-sur-Saône et Beaune. C'est dans une zone de travaux, c'est dangereux puisque c'est dans un basculement de circulation après le kilomètre 316. On est une dizaine de kilomètres après la sortie à 25 points. Donc quand vous abordez cette zone de travaux, il faut bien mettre les feux de détresse et surtout bien ralentir. 23h45, on fera le point complet sur les conditions de circulation. J'évoquerai quelques fermetures nocturnes justement qui concernent l'autoroute A6. Donc restez bien connectés, bien avec moi sur Autoroute Info. Clara Luciani dans un instant et Cheryl Crow maintenant.

0: route A40 en direction de Paris et de Mâcon. Deux voitures sont en panne sur bande d'arrêt d'urgence vers le kilomètre 60, quelques kilomètres après la sortie 14 pour Annemasse. En Bourgogne, maintenant, on a toujours cette voiture qui gêne la circulation sur l'autoroute A6 en Saône-et-Loire, entre Chalon-sur-Saône et Beaune. Attention, c'est dans un basculement de circulation dans une zone de travaux en direction de Paris après le kilomètre 316, une dizaine de kilomètres après la sortie 25.1 pour Chalon-Nord. Et puis, sur l'autoroute A36, on a un convoi exceptionnel en ce moment qui roule à très faible allure en direction de Beaune et de Paris, actuellement entre Mulhouse et Sochaux. Sinon, à part ça, tout se passe bien. On a toutefois des fermetures nocturnes. J'évoquais il y a un instant l'autoroute A6. Eh bien, c'est fermé en direction de Paris, du côté de Villefranche-sur-Saône. C'est entre Lyon et Mâcon, Villefranche-sur-Saône. C'est fermé entre la sortie 31.2, qui est obligatoire, et la sortie 31.1. Ce sera le cas tous les soirs de la semaine, du lundi au vendredi, de 21h à 6h du matin jusqu'au 12 juin. Notez aussi qu'en sortie des autoroutes APRR à Lyon, le tunnel de Fourvière sera fermé durant tout le week-end à partir de ce vendredi soir jusqu'à lundi matin, 24h sur 24.
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0: Et dans un instant, nous ferons un bond dans le temps pour évoquer une voiture mythique de la fin du 19e siècle. Et tout de suite, Alex Warren sur Autoroute Info.

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1: Belle fin de soirée à tous avec Autoroute Info. Restez bien avec moi, on fait le point complet sur les conditions de circulation à minuit et Spin Doctors dans moins de deux minutes. Et puis un grand classique reggae, le meilleur, le maître du reggae. C'est un classique de Bob Marley dans un instant pour vous sur Autoroute Info. Et au début de l'ère automobile, avant l'avènement du moteur à explosion, la voiture était électrique. Et c'est dans ce contexte que fut conçue la Jamais Contente, une voiture mythique qui releva un défi inédit pour l'époque. Découverte avec Véronique Vaughan.
2: Et ce défi, ce fut d'être le premier véhicule à dépasser les 100 km/h, ou quand une voiture électrique était la plus rapide au monde. Pour cela, il faut remonter à la fin des années 1800. À cette époque, le choix du meilleur type de propulsion n'était pas encore établi. Si le moteur à explosion avait de nombreux avantages, beaucoup croyaient davantage à l'électricité qu'au pétrole. C'est le cas de l'industriel belge Camille Genazzi. Il se met en tête de prouver la supériorité des batteries sur le moteur à explosion en battant

le record de vitesse de l'époque, établi alors aux alentours de 92 km/h. Le 29 avril 1899, il s'élance dans une course de vitesse sur une piste de 2 km de long à Acher, dans les Yvelines, à bord d'un véhicule dont il a spécialement commandé la construction et qu'il a baptisé la Jamais Contente. De conception résolument nouvelle, la voiture se caractérise par des roues de taille égale, une recherche d'aérodynamisme et une carrosserie allégée par l'emploi de l'aluminium. La Jamais Contente ressemble à un obus monté sur roues. Ses deux batteries électriques développent un peu moins de 70 chevaux, mais représentent près de la moitié de son poids de 1,5 tonne. Lors de cette compétition en région parisienne, elle pulvérise le record en atteignant 105,98 km/h. Elle devient donc le premier véhicule terrestre à dépasser la barrière symbolique des 100 km/h, et tout cela en silence, s'il vous plaît. Au fait, pour ceux d'entre vous qui s'interrogent sur l'origine du nom de la Jamais Contente, deux hypothèses existent. Certains disent qu'il s'agit d'un qualificatif pour la voiture qui tombait souvent en panne. Pour d'autres, Camille Genazzi aurait donné ce nom en référence au caractère de son épouse. Quoi qu'il en soit, aujourd'hui, la Jamais Contente constitue une pièce phare du musée de la voiture de Compiègne, où elle est exposée.

0: Et quel plaisir de passer la nuit avec vous. Bienvenue à tous, il est minuit.
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0: Et une information prioritaire à vous donner qui vient de me parvenir, un véhicule qui serait en panne en Haute-Savoie, c'est sur l'autoroute A40, attention direction de Chamonix après le kilomètre 13, c'est après la sortie, alors je vérifie, c'est après la sortie 20 pour Sallanches, attention autoroute A40 direction Chamonix. Sur l'autoroute A36 maintenant, change complètement de région, on est dans l'est du pays, un convoi exceptionnel qui roule en ce moment à très faible allure entre Mulhouse et Sochaux en direction de Beaune et de Paris. Attention, il ne faut pas se le laisser surprendre. Sinon, ça se passe bien sur l'autoroute A6, l'axe Paris-Lyon. Je vous rappelle toutefois qu'il y a des zones de travaux sur cette autoroute A6, notamment en Bourgogne, entre Chalon-sur-Saône et Beaune. Un basculement de circulation des zones de chantier, toujours bien sûr, à aborder avec beaucoup de prudence. Et côté météo, de forte chaleur encore demain. Alerte canicule sur une bonne partie de l'ouest du pays et sur la capitale. On va dépasser encore largement les 30 degrés. Baisse des températures dimanche, mais avec un risque d'orage sur l'est de la France. Vous préparez peut-être vos vacances de cet été. N'oubliez pas de vérifier l'état de vos pneus. C'est important. Le risque de crevaison est plus élevé quand il fait chaud et quand les pneus sont en mauvais état. Et je vous conseille donc de télécharger deux applications bien pratiques pour votre voyage. SOS Autoroute pour être géolocalisé en cas de problème et l'application Autoroute Info pour être bien informé en temps réel. On sera bien sûr en édition spéciale durant tout l'été. Vanessa Paradis, que vous avez peut-être vu en concert il y a une dizaine de jours au Zénith de Dijon. On va l'écouter dans moins de deux minutes. Un classique rock également avec Oasis ou encore Calogero durant le prochain quart d'heure. Et tout de suite, on s'intéresse aux voitures sans permis et qui sont de plus en plus plébiscitées, notamment par les jeunes. Le site de production du principal constructeur français est d'ailleurs visible le long de la 41 Nord en Savoie, dans le secteur d'Aix-les-Bains. Reportage de Paulin Caillard.
2: Aujourd'hui, je vous emmène à la découverte d'une usine d'assemblage de voitures sans permis. Je me suis rendu dans l'usine savoyarde d'Exam, un constructeur de voiturettes français. J'y ai retrouvé Olivier Pelletier, le directeur général d'Exam, qui, entre deux bruits de perceuse, m'a expliqué comment fonctionnait son usine.
3: Donc là, la première étape, donc vous prenez la coque. Ici, on va assembler d'abord les roues. Hein, avec, vous voyez, toute la partie. Tout d'abord, on va assembler tout ce qui est train arrière. Puis, au fur et à mesure, donc, on a environ 30 étapes de fabrication de la voiture. Hein, et au fur et à mesure, on va apporter différents éléments supplémentaires. Donc, sur cette ligne, par exemple, avec ses mains, on fabrique des modèles électriques, on fabrique des modèles thermiques. Et ce qui nous permet d'être totalement flexible quant à l'évolution du marché. Ce qui était très important pour nous.
2: Mais récemment, il y a eu du changement. Avec le boom des voitures sans permis chez les jeunes, il a fallu réagir et s'adapter aux exigences de cette nouvelle clientèle.
3: Premièrement, on a complètement électrifié notre gamme. Puis, par contre, on a fait une nouvelle gamme qu'on appelle Minoto et qui est vraiment focalisée sur les jeunes, où là, on va plus aller à l'essentiel.
2: Une voiturette épurée, mais qui coûte quand même la bagatelle de 10 000 euros. À l'autre extrémité de la fourchette de prix, on trouve le haut de la gamme Exam, qui est bien plus accessoirisé et personnalisable.
3: On a maintenant une gamme Exam, qui est notre gamme plus traditionnelle, qui a vraiment tous les codes de la voiture, où on va avoir des accessoirisations très importantes. Donc on va avoir un choix de couleurs, on va avoir une caméra de recul, on va avoir des radars de recul, on va avoir des tablettes dedans, tous les attributs d'une vraie voiture. Ça, c'est plus pour notre population traditionnelle, et ça va faire des produits qui peuvent monter jusqu'à 20 000 euros.
2: L'assemblage est en grande partie fait à la main, et de bout en bout, une voiturette prend une trentaine d'heures de travail et passe par les mains de plus de 70 personnes.

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1: Minuit 15, ça se passe bien par exemple sur les autoroutes alpines. Deux difficultés simplement, c'est sur l'autoroute A6, l'axe Paris-Lyon. À chaque fois, ce sont des poids lourds qui sont en panne et qui gênent la circulation. Tout d'abord en Bourgogne, en Saône-et-Loire, du côté de Mâcon. Autoroute A6 en direction de Lyon, kilomètre 381, c'est dans une zone de chantier. Le poids lourd gêne sur la voie de droite dans cette zone de travaux. C'est un basculement de circulation, attention, le patrouilleur est sur place. C'est un petit kilomètre, même pas, après la sortie à 28 pour Mâconcent. Donc dès que vous êtes au niveau de cette sortie, vous ralentissez bien et vous activez les feux de détresse. C'est beaucoup plus au nord, en Essonne, sur cette autoroute A6 en direction de Lyon, à kilomètre 37. Là aussi, un poids lourd qui est en panne sur bande d'arrêt d'urgence dans une zone de chantier. C'est après la sortie 12 pour Saint-Fargeau. Et puis sinon, dans l'est du pays, sur l'autoroute A36, un convoi exceptionnel roule en ce moment à très faible allure entre Mulhouse et Sochaux en direction de Beaune et de Paris. Et puis côté météo, de forte chaleur encore demain. Alerte canicule sur une bonne partie de l'ouest du pays et sur la capitale. Des zones de travaux occasionnent des fermetures nocturnes, puisque j'évoquais l'autoroute A6, et bien c'est fermé en direction de Paris, du côté de Villefranche-sur-Saône, entre Lyon et Mâcon. C'est fermé entre la sortie 31.2 qui est obligatoire et la sortie 31.1. Notez aussi qu'au-delà du réseau APRR, du côté de Lyon, le tunnel de Fourvière sera fermé durant tout le week-end dans les deux sens de circulation. Il faut donc emprunter de la 46 ou la N346. Je vous rappelle également que du côté de Grenoble, la 480 est fermée en direction de Lyon entre la sortie 7 Pantelé et la bifurcation avec la Rocade Sud.
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1: Restez bien avec moi, j'ai le plaisir de faire la route avec vous. On est ensemble jusqu'à 5h30. Merci d'être avec nous aussi en direct sur l'application gratuite, l'appli Autoroute Info. Bruno Mars maintenant et juste après Elton John. Bon voyage à tous.

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1: Minuit 30, ravi d'être avec vous. Et attention, un poids lourd gêne toujours la circulation du côté de Mâcon en Saône-et-Loire. C'est sur l'autoroute A6 en direction de Lyon, dans une zone de chantier. La voie de droite vient d'être neutralisée par le patrouilleur qui est sur place, à kilomètre 381. Il faut bien ralentir et serrer sur votre gauche. Vous abordez cette zone de chantier avec beaucoup de prudence en mettant les feux de détresse pour prévenir les autres usagers. Donc c'est peu de temps après la sortie 28 pour Mâcon Centre. Et beaucoup plus au nord, toujours sur l'A6 en direction de Lyon, mais cette fois dans le département de l'Essonne, là aussi, un poids lourd qui est en panne sur bande d'arrêt d'urgence au kilomètre 34. C'est à proximité de la sortie à 12 pour Saint-Fargeau. Sinon, partout ailleurs, ça se passe bien. Vous circulez dans de bonnes conditions sur les autoroutes alpines, par exemple. Tout va bien sur la 40 entre Mâcon et Chamonix. Je rappelle simplement que du côté de Genève, sur cette autoroute à 40, tout à l'heure, une biche a été aperçue proche des voies de circulation vers le kilomètre 59. Méfiez-vous dans les deux sens de circulation du côté de Genève, autoroute à 40. Angèle avec Justice, l'un des plus gros tubes du moment. On l'écoute dans moins de 2 minutes. The Beach Boys également dans un instant, ou encore Katy Perry. Et tout de suite, on s'intéresse à la vallée de la gastronomie qui s'étend de Dijon à Marseille et regorge d'artisans qui subliment les produits du terroir. Au sud de Valence, sur la mythique Nationale 7, l'établissement Ex et Terra propose et promet une pause savoureuse. Vincent Serrano.
2: Première fois, je viens de Dunkerque.
3: Philippe, client du restaurant, venu avec sa femme, ils ont encore 900 km à faire.
2: On a sorti de l'autoroute et puis on a fait le plein et puis on a trouvé comme ça par hasard.
3: Pour eux, la pause, c'est ici au restaurant Ex-A-I-X. Ex et Terra.
2: Takari, du bœuf froid, impeccable, délicieux, avec du parmesan, impeccable, des pommes sautées, c'est délicieux.
3: À l'origine de ce lieu hybride, restaurant-épicerie ouvert en 2015, il y a un couple, Richard et Marina Alibert.
4: On est à la fois artisan, fabricant de sauces, condiments. On est un restaurant qui va utiliser les sauces de l'atelier. Alors nous, on appelle ça la table épicerie, etc. Un aspect très bistronomique de la cuisine française et provençale, qui est magnifié par les produits que nous fabriquons.
3: Justement, dans la cuisine, on retrouve la chef Marina Alibert à l'accent ensoleillé espagnol.
5: La crème de citron montant, c'est ce qu'on a fait ces matins. Nous, on récolte 1,5 tonne de citron de montant tous les ans. Et en fait, on récupère le jus. Pendant un mois, on va travailler le jus de citron à l'atelier. On travaille qu'avec des produits frais, donc le parmesan frais, la crème épaisse fraîche aussi. Et le jus de citron, il y a 3 ingrédients, c'est tout. Avec la raviole et le gratin raviole, ça reste le plat préféré.
3: Pour les clients, la crème de citron de menton s'avère donc un incontournable. Le risotto avec sa crème de cèpe connaît également un franc succès. Mais le couple de restaurateurs nous livre son petit secret, bien gardé jusque-là, vous allez voir.
4: Mon préféré, ça reste simplement la raviole de la mère Maurie avec la tapenade noire, etc.
5: J'aime beaucoup les ravioles à la tapenade noire, c'est tout simplement.
6: Comme Richard.
5: Elle
6: m'a piqué ma recette. Je trouve autre chose. Bon, alors, je vais prendre la crème de parmesan au citron de menton, moi.
7: Avec les ravioles.
6: Avec une salade César.
7: Ah, vous voyez, vous avez le même goût tous les deux.
5: Bah, oui, c'est bizarre.
3: L'atelier Ex et Terra se situe à Saulx-sur-Rhône, sur la Nationale 7, mais aussi sur les terres de la raviole à Romans-sur-Isère, à 49, sortie 7.
5: Bon appétit!

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1: Minuit 45, ravi d'être avec vous. Et attention, sur l'autoroute A6, il y a une voiture qui gêne la circulation. C'est un fourgon qui gêne la circulation dans la sortie 11 pour Le Coudray. On est en Essonne. La sortie 11, Le Coudray, Monceau, qui se trouve au kilomètre 33 de cette autoroute A6 quand on roule en direction de Lyon. Et sur l'autoroute A36, beaucoup plus à l'est, après le secteur de Sochaux en direction de Bonnet de Paris, un convoi exceptionnel roule en ce moment à très faible allure, une centaine de kilomètres plus loin. Il y a aussi un autre convoi exceptionnel qui roule tout doucement du côté de Dole sur cette autoroute A36. Sinon, à part ça, tout se passe bien, vous circulez dans de bonnes conditions où que vous soyez. Il y a des fermetures nocturnes, notamment par exemple en Savoie, sur la voie rapide urbaine de Chambéry en direction d'Aix-les-Bains. C'est impossible de rejoindre la 41 Nord en direction de Genève depuis l'entrée sans péage. Pour accéder à la 41, il faut emprunter la barrière de péage de Chambéry Nord qui permet à la fois de rejoindre la 43 et la 41 Nord.
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1: Le secteur des transports est à lui seul responsable d'un tiers des émissions de gaz à effet de serre en France. Plusieurs solutions existent pour limiter notre impact sur l'environnement. Le covoiturage en fait partie, Paulin Caillard.
2: On n'en a pas toujours conscience, mais les déplacements en voiture représentent à eux seuls plus de la moitié des émissions de CO2 du secteur des transports. Partant de ce constat, le covoiturage pourrait contribuer à faire baisser ces chiffres de façon importante. Cette pratique, vous la connaissez tous, il s'agit de partager son habitacle avec une personne ayant sensiblement la même destination que soi pour éviter de prendre chacun une voiture. Cela limite le nombre de véhicules sur la route et c'est donc une des meilleures façons de réduire la pollution atmosphérique. Pourtant, en France, la pratique n'est pas très répandue. Elle concerne environ 3% des trajets domicile-travail. Pour la promouvoir, il faut également penser l'aménagement du territoire différemment. C'est pour cela qu'on voit apparaître des voies réservées au covoiturage sur autoroute ou encore des parkings dédiés avant les péages, par exemple. Ces aménagements vont progressivement se généraliser, l'État visant la neutralité carbone pour le secteur des transports d'ici 2050.

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1: Ravi d'être avec vous, bienvenue, il est une heure.
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1: Ça se passe bien sur l'ensemble des axes autoroutiers que vous empruntez, des petits incidents toutefois à vous rappeler, comme par exemple dans le secteur de la région parisienne, il y a une voiture qui est en panne sur bande d'arrêt d'urgence de l'autoroute A5 en direction de Paris après le kilomètre 16. On est à l'approche de la sortie 16 pour Melun. Après l'aire des Jonchers, les récompenses, il y aurait de nombreux piétons à proximité des voies de circulation, donc il faut bien ralentir à l'approche de cette sortie 16 pour Melun quand on roule sur l'autoroute A5 en direction de la capitale. Et justement, en Essonne, sur l'autoroute A6, on n'est pas très loin de là, c'est en direction de Lyon qu'il y a une difficulté. Si vous sortez à la sortie 11, si vous empruntez la sortie 11 pour Le Coudray-Monceau, il y a encore un fourgon qui est en panne dans cette sortie 11 pour Le Coudray-Monceau avec un patrouilleur qui est sur place en protection. Voilà, sinon à part ça, tout se passe bien, mais à l'instant une information prioritaire à vous donner. On aurait un accident du côté de Grenoble sur l'autoroute A480 quand on roule en direction de Lyon vers le kilomètre 4 à proximité de la sortie 2 pour Fontaine-Centre. Donc là aussi, il faut bien ralentir dans ce secteur. Sinon, donc, tout se passe bien. Mais côté météo, attention, il va encore faire très très chaud. Demain, alerte canicule sur une bonne partie de l'ouest du pays. Et sur la capitale, on est en alerte canicule également demain sur Paris. On va dépasser largement les 30 degrés demain sur la France. Baisse des températures seulement à partir de dimanche, mais avec un risque d'orage sur l'est du pays. Taylor Swift dans moins de 2 minutes, le dernier tube de la superstar américaine Jennifer, encore Phoenix dans un instant. Et tout de suite, on part à présent sur l'aire de Beaune, sur l'A6 entre Paris et Lyon avec Xavier Ferrand. Il assistait à une opération de contrôle de poids lourd.
2: Les poids lourds interceptés par les forces de l'ordre se succèdent à chaque fois. Un agent de la DREAL, la Direction Régionale de l'Environnement, de l'Aménagement et du Logement, est chargé des contrôles. Lionel Perrette, chef du département Régulation des Transports.
3: On va contrôler les temps de conduite et au-delà des temps de conduite, les temps de repos. Et pour procéder à ces contrôles, on extrait les données enregistrées sur le chronotachygraphe du véhicule. C'est un mouchard, on peut dire ça comme ça. En tout cas, c'est un équipement qui enregistre les différents mouvements du véhicule, les temps de repos, les temps de conduite.
2: La preuve par l'exemple avec Natacha Corallo, accompagnée d'un gendarme.
4: Qu'est-ce que vous transportez, monsieur ?
5: Des pièces Renault.
4: Des pièces Renault ?
5: Oui.
6: Bonjour.
4: Bonjour, madame.
6: Contrôle de transport de l'Adrial.
4: J'ai bien vu.
6: je vais monter pour chercher les données. Et après, je vais regarder tous vos papiers.
4: Et ça, on touche pas.
2: Les données sont chargées sur une clé USB sécurisée. Natacha Corallo s'installe ensuite devant son ordinateur.
6: J'ai accès donc à une partie donnée du conducteur, donc avec ses temps de conduite et ses temps de repos. Donc on voit que c'est quelqu'un qui roule pas non plus énormément à la journée.
2: Alors ce qu'il faut préciser, c'est qu'il y a de longs traits rouges. J'imagine que c'est le temps de conduite, c'est ça ?
6: Le temps de conduite en rouge. Donc là, par exemple, c'est un bloc de 3h05, puisqu'il a conduit 3h05 sans coupure. Et puis après, il fait une pause de 45 minutes, donc qui est réglementaire. Et il reconduit une heure. Et en bleu apparaît les temps de travail, donc surtout quand il charge ou qu'il décharge.
2: Pas de problème à signaler pour ce chauffeur bulgare au volant d'un tracteur immatriculé en France qui emmène une remorque lituanienne. En 2024, plus de 1200 poids lourds ont été contrôlés rien qu'en Côte d'Or.

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1: 1h15, ravi d'être avec vous et priorité à votre sécurité sur Autoroute Info. Une information qui vient de me parvenir à l'instant, qui concerne le secteur de Grenoble, puisqu'un piéton a été aperçu à proche des voies de circulation de l'autoroute A41 Sud. Attention, on est du côté de Grenoble, à proximité de la sortie 25 et la sortie 26. Méfiez-vous dans les deux sens de circulation, particulièrement en direction de Chambéry. Et puis, puisqu'on est en Isère, je vous rappelle qu'on a une zone d'accident sur l'autoroute A480. La voie de droite est neutralisée quand on est en direction de Lyon. C'est vers le kilomètre 4 à proximité de la sortie 2 pour Fontaine-Centre. À part ça, tout se passe bien, mais je vous rappelle toutefois qu'en Essonne, alors on change complètement de région, on va beaucoup, beaucoup plus au nord. C'est sur l'autoroute A6, quand on roule en direction de Lyon. Attention, si on emprunte la sortie 11 pour le Coudray, il y a toujours un fourgon avec le patrouilleur qui gêne donc la circulation dans cette bretelle de sortie. Sinon, tout se passe bien sur cette autoroute A6, l'axe Paris-Lyon, ou encore par exemple sur la 40 entre Mâcon et Chamonix, tout va bien. Toutefois, des zones de travaux qui occasionnent des fermetures nocturnes. Et bah tiens, j'évoquais l'autoroute A6. Eh bien, sachez qu'elle est fermée en direction de Paris du côté de Villefranche-sur-Saône. C'est entre Lyon et Mâcon. C'est fermé entre la sortie 31.2 qui est obligatoire et la sortie 31.1. Ce sera comme ça tous les soirs de la semaine jusqu'au 12 juin prochain de 21h à 6h du matin.
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1: Indochine dans un instant, Bananarama également, ou encore Justin Bieber durant le prochain quart d'heure. Et tout de suite, on va au nord de Lyon, justement, du côté de Villefranche-sur-Saône. Je vous l'ai dit, il y a des travaux en ce moment qui ont lieu sur l'autoroute A6. Jérémy Sclavard a contacté Jean-Emmanuel Garel des autoroutes APRR pour qu'il nous en parle.
2: Nous allons reprendre les chaussées dans les deux sens de circulation. Donc sur une zone assez fortement circulée, puisque là nous sommes vraiment en approche de l'agglomération lyonnaise. Donc un chantier qui va se dérouler là de nuit, avec soit des basculements de circulation, soit des coupures.
3: Et ce chantier, il va durer combien de temps?
2: Alors c'est un chantier qui va se dérouler entre 3 et 4 semaines, là, sur le mois de juin, en fonction de l'avancement des entreprises. L'objectif étant de caler ces phases importantes de travaux de renouvellement de chaussées après les week-ends du mois de mai, à cause des ponts, ça nous que 3, des fois que 4 jours par semaine. Donc on préfère attendre de passer l'ensemble de ces ponts, d'attaquer dès le mardi qui suit le week-end de la Pentecôte, et ensuite ça nous laisse environ 4 à 5 semaines de travail pour nous permettre de réaliser la plupart de nos chantiers de renouvellement de chaussées avant cet été.

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1: Attention du côté de Chambéry sur l'A41 Nord en direction de Genève, kilomètre 89, une voiture est en panne sur bande d'arrêt d'urgence. C'est à proximité de la sortie 13 pour Aix-les-Bains-le-Lac. Enfin, c'est à l'approche de la sortie

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1: 1h30, ravi de passer cette nuit avec vous. Et attention, enfin, le secteur de Beaune sur l'autoroute A6 en Bourgogne en direction de Paris. Après le kilomètre 290, un fourgon est en panne sur la voie de droite. Patrouilleur sur place, faut bien ralentir quelques kilomètres après la sortie 24 pour Beaune et serrer sur votre gauche pour bien sûr respecter le corridor de sécurité. C'est obligatoire de le faire. Vous en faites de même pour vous qui êtes en Savoie sur la 41 Nord en direction de Genève. Une voiture est en panne sur bande d'arrêt d'urgence vers le kilomètre 90. C'est après la jonction avec l'autoroute A43. Et puis toujours, toujours en région Rhône-Alpes, enfin, on change un peu de secteur quand même, parce qu'on est en Isère maintenant, on est du côté de Grenoble. C'est sur l'autoroute A480 qu'il y a une zone d'accident en direction de Lyon. C'est vers le kilomètre 4 à proximité de la sortie 2 pour Fontaine-Centre. Voie de droite neutralisée par un patrouilleur Aria qui est sur place. Et puis côté météo, de forte chaleur encore demain. Alerte canicule sur une bonne partie de l'ouest du pays et sur la capitale. Il faut bien sûr bien s'hydrater régulièrement tout au long de la journée de demain. Voilà, sinon à part ça tout se passe bien, par exemple sur l'autoroute A6, l'axe Paris-Lyon, ou encore sur l'A36 dans l'est du pays, et dans le centre ça se passe bien aussi sur l'A71 par exemple. Et justement, on se rend maintenant dans le doux sur l'autoroute A36. Avant d'écouter Lewis Capaldi, on découvre l'un des produits mis à l'honneur sur un panneau de cette autoroute A36. La saucisse de Morteau. Sarah Gavzi s'est rendue dans une charcuterie près de Montbéliard pour découvrir ce produit phare de Franche-Comté.
2: Bonjour, moi c'est Hugo de Franou, donc gérant de la partie magasin à la boucherie Maison Barbier à Pont-de-Roide.
3: Ça y va comme ça ?
4: Ouais,
3: deux choses.
5: Donc on est ici pour parler de la saucisse de Morteau. C'est un produit emblématique du terroir franc-comtois et plus particulièrement du Haut-Doubs.
2: Bien sûr, c'est typiquement d'ici, puisque pour la Morteau, il existe aussi une IGP. Il faut que ça soit vraiment fait par chez nous, avec des ports franc-comtois.
5: Vous pouvez me parler du processus de fabrication et qu'est-ce qui la distingue des autres?
2: Alors oui, donc tout d'abord, on va sélectionner nos ports, on va hacher notre viande, on va l'épicer, la saler, la mélanger, pour ensuite venir l'embosser, donc c'est-à-dire la mettre dans un boyau chevillé. C'est ce qui fait aussi la spécificité de la saucisse de Morteau. Donc c'est un petit bout de hêtre qui est accroché au boyau de la Morteau.
5: Et en termes de goût, vous m'avez parlé d'épices qu'on met dedans. Est-ce que vous pouvez me dire quel type d'épices on retrouve?
2: Alors on va avoir une base qui sera un petit peu la même un peu partout. Donc sel, poivre, un petit peu de muscade. Et on aura après nos ingrédients secrets, donc typiques à la saucisse de Maison Barbier.
5: Ça on n'en parle pas, on garde ça vraiment secret.
2: Ça, c'est un secret bien gardé.
5: Comment on prépare cette saucisse de Morteau?
2: Alors la Morteau, il y a plein de façons de la cuisiner, c'est ça qui est bien avec la Morteau. On va pouvoir la faire cuire simplement à l'eau frémissante et on va pouvoir l'associer alors avec un chou, on va pouvoir la mettre dans des lentilles, on va pouvoir la faire en gratin, on va pouvoir faire des choses très simples comme des choses beaucoup plus élaborées. Des chips de Morteau, on peut faire beaucoup de choses.
5: Oui, on peut laisser parler son imagination.
2: Avec la Morteau, tout est possible.
5: Et vous, comment vous préférez la manger, cette saucisse?
2: Avec un bon chou frisé, je mets un assortiment de saucisses de Morteau, de Montbéliard.
5: De manière assez classique, du coup.
2: De manière assez classique, voilà, pour ne pas dénaturer le produit et pour vraiment apprécier la saucisse de Morteau.
0: Pour retrouver les produits de la Maison Barbier à Pont-de-Roide, vous pouvez emprunter la 36 entre Besançon et Montbéliard.

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1: Attention, au tout début de l'autoroute A51 dans le col du Faux en direction de Lyon. Prudence, des morceaux de plastique gênent les circulations sur voie de droite. Attention, on est du côté de Valence.

0: Vers le kilomètre 89, après la jonction avec l'autoroute A43, une voiture est mal garée, mal stationnée, en panne sur bande d'arrêt d'urgence. Une zone d'accident, c'est toujours d'actualité, c'est du côté de Grenoble, sur la 480 direction Lyon, kilomètre 4, à proximité de la sortie 2 pour Fontaine-Centre, voie de droite neutralisée. Et puis, vous pouvez aussi croiser des véhicules qui sont en panne sur bande d'arrêt d'urgence en Bourgogne. C'est le cas, par exemple, sur l'autoroute A6 en Saône-et-Loire en direction de Lyon, entre Chalon-sur-Saône et Mâcon, vers le kilomètre 347. Attention, à chaque fois il faut bien anticiper, vous serrez sur les gauches pour respecter ce qu'on appelle un corridor de sécurité, c'est obligatoire de le faire. Si vous ne le faites pas, c'est possible d'une amende de 135 euros. Même cas de figure par exemple du côté de Dijon sur l'autoroute A31 en direction de Bonnet-de-Lyon, kilomètre 19. Il y a aussi des zones de travaux qui occasionnent des fermetures nocturnes durant toute la nuit. Par exemple, en région lyonnaise, la 6 est fermée en direction de Paris du côté de Villefranche-sur-Saône. C'est entre Lyon et Mâcon. C'est entre la sortie 31.2 qui est obligatoire et la sortie 31.1. Ce sera le cas tous les soirs de la semaine, toutes les nuits de la semaine, entre 21h et 6h du matin jusqu'au 12 juin prochain. Et tiens, je vous rappelle aussi, pour vous qui êtes en Savoie, que sur la voie rapide urbaine de Chambéry en direction d'Aix-les-Bains, vous ne pouvez pas rejoindre la 41 Nord en direction de Genève depuis l'entrée sans péage jusqu'à 6h du matin. Donc pour accéder à la 41, il faut emprunter la barrière de péage de Chambéry Nord qui permet à la fois de rejoindre la 43 et la 41 Nord.
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0: Effectivement, on est connecté avec vous, n'hésitez pas à liker, à partager. On est aussi, bien sûr, sur Instagram pour voir les coulisses de la radio, super intéressant ça. Allez liker la page Instagram. Manon Lisa, Edouard Maïa, super dance, super classique dance, Edouard Maïa, durant les prochaines minutes sur Autoroute Info, Dépêche Mode également. Et tout de suite, on parle sécurité avec un détail souvent négligé, le petit objet suspendu au rétroviseur, qu'il s'agisse d'un porte-bonheur ou d'un sapin désodorisant, et celui-ci peut, dans certaines situations, devenir un véritable danger. Basile Voisin.
2: C'est le grand classique pour personnaliser sa voiture. Le petit objet, plus ou moins ridicule, qui pendouille à l'avant, accroché au rétro intérieur. Vous en avez peut-être un devant les yeux. Le fameux sapin qui sent bon, la peluche toute mignonne. Ou le logo de votre équipe de foot.
3: Second poteau, Pavard !
2: Mais est-ce que c'est légal ? Eh bien, la loi est formelle. Les possibilités de mouvement et le champ de vision du conducteur ne doivent pas être réduits par les objets transportés ou par l'apposition d'objets non transparents sur les vitres. C'est écrit dans l'article R412-6 du Code de la route. Pas d'autres détails, mais on comprend bien qu'il ne faut pas accrocher tout et n'importe quoi devant son pare-brise. C'est logique. En pratique, il est rare d'être sanctionné pour une déco sur le rétroviseur tant qu'elle ne gêne pas la visibilité. Car attention, dans le cas contraire, c'est une amende de 35 à 150 euros. Un objet un peu trop volumineux, ça ne passera pas. Alors on s'abstient pour la grosse peluche, les clochettes qui font du bruit ou la boule à facettes. Autrement, faites-vous plaisir sans vous mettre en danger.
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